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Bonjour à tous. Une centaine d'établissements parisiens visés par des enquêtes suite aux révélations de violences sexuelles, elles ont été ouvertes par le parquet de Paris. 84 écoles maternelles, une vingtaine d'élémentaires et une dizaine de crèches sont concernées selon les chiffres présentés par la procureure Laure Bécuot. Une convention citoyenne sur le périscolaire doit justement débuter aujourd'hui dans la capitale. Depuis le début de 2026, 78 agents de la ville ont déjà été suspendus. Patrick Bruel prend la parole pour se défendre. Le chanteur est mis en cause par une trentaine de femmes pour des violences sexistes et sexuelles. 5 d'entre elles, dont Flavie Flamand, ont déposé plainte. Et dans une publication sur Instagram, il assure qu'il n'a jamais, je cite, drogué, manipulé ou cherché à soumettre qui que ce soit. Vers de nouvelles aides face à la hausse des prix des carburants. Elles doivent être présentées par le Premier ministre dès jeudi lors d'une conférence de presse. Des aides qui devraient concerner les secteurs touchés par l'augmentation de l'essence. Leur présentation, le rappel, a été retardée par la crise de l'antivirus. C'est justement le MV Hondus attendu aux Pays-Bas aujourd'hui. Le navire de croisière touché par un foyer d'antivirus termine donc son voyage qui a tourné au cauchemar. Il reste à bord 25 membres d'équipage et 2 soignants. Ils doivent débarquer à Rotterdam. L'Organisation mondiale de la santé juge le risque sanitaire faible. À ce jour, le virus a été confirmé chez 7 patients avec un autre cas probable. Une nouvelle cyberattaque, elle a touché les gîtes de France. Après les groupes Pierre et Vacances, Interpark et Bel Embras, le réseau d'hébergement a confirmé avoir subi un vol de données. Des informations concernant plus de 389 000 clients auraient été divulguées. Et puis le football, la dernière journée de Ligue 1 a livré son verdict. Tous les matchs sont joués hier et c'est Lille qui prend la place en Ligue des Champions. Le LOSC termine 3e malgré sa défaite 2-0 contre Auxerre. La GIA qui en profite d'ailleurs pour se maintenir en Ligue 1. En fin de classement, Nice est le grand perdant de la soirée. Le club qui a fait match nul contre Metz devra disputer sa place en Ligue 1 en barrage. Ce sera face à Saint-Étienne. Excellent début de journée à tous.

les amis, bienvenue, bon réveil, c'est Sensation Rock sur Radio Campus, c'est Sensation Rock Radio, avec une nouvelle semaine qui commence, et celle-ci, elle est longue, elle est entière, une des seules, la seule d'ailleurs du mois de mai, qui sera seule, puisque le week-end prochain, encore une petite semaine de 4 jours, hein, avec la Pentecôte, évidemment. J'espère que vous avez passé un bon petit week-end et que vous êtes prêts pour une nouvelle semaine de musique, de découverte, comme ça, en allant au boulot, en vous réveillant le matin avec plein de nouveautés qui ont complètement bouleversé la playlist la semaine dernière, hein, puisqu'on a eu quand même 3 émissions où il y a eu entre 10 et 15 nouveautés, donc quand même ça fait un sacré paquet sur une semaine. Et rassurez-vous, pour ceux qui n'ont pas tout entendu ou on n'a pas à première écoute, on n'a pas forcément des fois le plaisir qu'on a au bout de 3, 4, 5, on n'a pas forcément bien écouté, on fait autre chose en même temps, et rassurez-vous, tout ça va tourner dans la programmation toute cette semaine. Et puis si vous écoutez Sensation Rock Radio, vous les entendez régulièrement aussi. Voilà, encore une ou deux petites nouveautés aujourd'hui sur la scène indé, des petites nouveautés, un bon petit truc rock'n'roll, vous allez voir, c'est pas mal. Et puis un album à découvrir, celui de Kevin Morby, l'américain qui sort une belle galette, hein, après son album sorti en 2022, réédité en 2023 en version de luxe. Et le revoici avec un nouvel album qui est vraiment très bien. On va sélectionner 5 titres de cet album. Voilà, vos SMS 06 34 120 191, vos petits messages, n'hésitez pas, vos mails également, bobsensationrock@gmail.com, tout collé si vous voulez m'envoyer des petits messages, des petits commentaires, des trucs, des concerts que vous avez vus, vous voulez raconter tout ça, n'hésitez pas, vous pouvez le faire. On est parti, Kevin Morby, allez, on commence tout de suite avec Javelin, c'est un titre que vous connaissez déjà, mais voilà, je voulais vous le repasser. Et puis juste derrière, je vous ai calé le nouveau The Amazons et le dernier Brian Fallon pour aider Sophie à se réveiller ce matin, avec plein de gros bisous. Bienvenue et bon réveil, c'est donc parti avec l'Américain

ça sur Rock avec Brian Fallon à l'instant. Brian Fallon, le leader du groupe Gaslight Anthem, donc avec son nouveau single et la sortie 2. On le dédicace à Sophie avec plein de gros bisous. Et puis le dernier, The Amazons, qui est une continuité du précédent album qui devrait sortir fin de cet été. Allez, la suite, Telesco tout de suite avec ce morceau Big Green Eyes, un album qui devrait arriver normalement à la rentrée avec une grosse tournée française à suivre en tout cas. Bienvenue.

matin, ça c'est rock avec Fai Lachi, un instant, groupe produit par Dan Auerbach, voilà, des Américains dont on vous passe des singles depuis le mois de novembre, quelque chose comme ça. Et bah, franchement, il y a des bons titres là-dessus. On va découvrir l'album évidemment en juin dès qu'il sera disponible. Et puis juste avant Social Distortion, et bah, ils seront aux Eurocaines de Belfort le soir de Offspring, Airborne, Upchuck. Ça va être une belle soirée en perspective, et voilà, ce sera le groupe qui jouera en deuxième dans le cadre de cette soirée. Ça va monter tranquillement en puissance jusqu'à Airborne, qui clôtureront cette soirée entre minuit et 1h du matin. Au Spring, ça devrait être vers 21h30 jusqu'à 23h, quelque chose comme ça. Voilà, et puis cette semaine vont arriver, cette semaine ou début de semaine prochaine, je ne sais plus où, ouais, le concours Eurocaine, le dernier. On vous passera aussi l'interview de Kem, voilà, qui a contribué à la programmation de cette édition aussi. Ça sera dans la semaine, mercredi ou jeudi, je pense, je vous passerai cette interview. Kevin Morby, la découverte de l'album, c'est tout de suite. On va écouter le Little Wide Open, un extrait de cet album. Ben Harper aussi aux Eurocaine, il clôturera la grande scène, ça sera le dimanche soir. Diamonds of the Inside, ah, ce fabuleux titre de 2003. Et puis, oh, bah, encore un groupe Eurocaine, dites-moi, Dove Ellis, irlandais, ça sera le vendredi à 18h45, à ne pas manquer. On écoutera le Pale Song. Bon réveil. Je pars récapituler. Kevin Morby, Ben Harper, Dove Ellis.

0: Et puis vous aurez également Ben Harper. Ce sera le dimanche soir. Ça y clôturera le festival des European de Belfort. On aura d'autres places à vous offrir prochainement. Et puis l'interview de Kem également. Voilà. Tiens, n'oubliez pas d'aller. 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Enfin, on est sur Google. Ça y est, Google Business. Donc, allez mettre un petit avis pour Sensation Rock. Ça nous fera super plaisir. Et puis, ça nous aidera aussi. Hein. 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Voilà. Mettez des bonnes notes hein, quand même. Hein. Faites pas les salauds. Hein. Allez, je compte sur vous. C'est vachement important. Merci beaucoup. On va continuer avec des petites nouveautés. Bleach 93. Vous les connaissez déjà. Ça fait quelques semaines maintenant qu'on vous passe des extraits de leur EP qui est sorti vendredi. On va écouter No Surprise. Tiens, on parlait de Radiohead. Ils ont mis Ice à la fin. C'était No Surprises. Leur titre là, c'est No Surprise. Vous allez voir, c'est vachement bien. Juste derrière, les Écossais. Enfin, Écossais. Il y a les deux musiciens qui sont du Jura. Le chanteur et compositeur, enfin, qui est à la tête du groupe, lui, il est écossais. Yes and Maybe. Ils étaient au festival la semaine dernière, à la Block Party. J'ai salué Jules, qui travaille au Moving, qui était dans ce groupe. Vous savez, c'est deux membres des Blanqueurs République, pour ceux qui suivent Sensation Rock depuis 12-13 ans. Vous les connaissez. Et ben voilà, Yes and Maybe. On en a déjà passé ici. Et ben, on va poster un extrait de leur EP qui s'appelle God Isn't Real. Et puis juste derrière, un groupe qui s'appelle The Gnomes. Ah et bah, ça ne vante pas. On va écouter un extrait qui s'appelle Thinking of Me. Je récapitule. Allez, pour ceux qui ne sont pas bien réveillés encore, Bleach, 93, Yes and Maybe. Et juste derrière, ensuite, The Gnomes. Bon réveil, bien.
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voilà, ça fait du bien, hein, ça, par où ça passe. Ils sont peut-être petits, mais ils font du bon rock'n'roll, les Gnomes. Vraiment, vraiment très bien. Je pense que je vais avoir des petits messages là de Bertrand, de Alex et tout, 06 34 120 191. Voilà pour ces petites nouveautés. Yes and Maybe, juste avant aussi. Ça, c'est entêtant hein, comme morceau. Voilà, ils sont écossais, mais voilà, il y a juste un écossais dedans. Le reste, c'est tout des Français. Et en plus, il y a deux Jurassiens, dont un moitié bisontin, moitié jurassien, il s'appelle Jules, que je salue, qui est coach aussi au Moving, qui est le batteur de ce groupe, voilà, pour les Yes and Maybe, et ce groupe de rock'n'roll, The Gnomes. Voilà, on va continuer avec Block Party. Ils ont sorti un morceau qui est plutôt bien, hein, semaine dernière. Le morceau annonce un album qui va sortir cette année aussi. On va écouter le Coming On Strong. Ils tourneront avec Interpol, notamment en fin d'année. Ils avaient déjà fait une tournée ensemble en 2005, je crois, je sais plus. Ils avaient déjà tourné ensemble en 2004 ou 2005, et on les avait vus d'ailleurs. C'était du côté du Transborder, juste derrière. Je vous passe Kevin Morby, nouvel extrait de cet album. On écoutera Dandelion, et puis Villanelle, un très bon morceau hein, que le fils de Liam Gallagher nous a composé. Hein, on va écouter le dernier single en date, morceau assez cool, Opportunity Arising, pardon, Opportunity Arising, c'est le titre de cette chanson toute cool. Block Party donc, Kevin Morby et Villanelle, c'est parti, bienvenue.

sont ça sur Rock. Oh bah dites donc, j'avais pas vu que c'était fini. Captain Villanelle donc, avec ce single Opportunity Arising, extrait de leur EP. Et puis micro qui commence à merdouiller. Oh c'est pas bon ça, quand ça commence à merdouiller comme ça. Jen Gallagher, donc le fils Jean, que je sais pas comment on dit, G-E-N-E, Jean, Jen, Jenny, Jen Gallagher, donc le fils de Liam, voilà, disait que c'était l'un de ses titres préférés de l'EP qui est sorti là début mai. Un titre un petit peu plus showgaze, un petit peu plus introverti que le côté un peu rock grunge des autres morceaux donc qui figurent sur cet EP. Un groupe à suivre. J'espère que voilà, ils vont grandir et puis on entendra plus parler, qu'on les verra en France évidemment. Qu'est-ce que je vous ai calé là tout de suite maintenant? Je crois qu'il y a du Billy Morrison avec Nuno Bettencourt et puis le chanteur de Godsmack, je sais plus son nom. Et ben on va écouter ce Becoming qui est vraiment très très bon. Juste derrière, Foo Fighters avec Caught in the Echo. Et puis on vous passera le Overpass, un petit peu plus pop, un morceau que j'adore, hein, qui s'appelle Heaven. C'est parti avec Billy Morrison, Foo Fighters et donc Overpass pour le petit récap. Bon réveil.

Sans ça sur Rock, sur Radio Campus avec ce groupe Overpass, moi que j'adore, bah oui j'adore parce que ça me rappelle plein d'autres groupes comme les premiers Coldplay, comme Snow Patrol, comme qui d'autre, Embrace également, et puis bah dernièrement aussi les mecs de Nothing But Thieves. Je trouve qu'il a une belle voix comme ça, une voix tête qui monte un peu comme le chanteur de Nothing But Thieves. Le groupe s'appelle Overpass, vous connaissez ça depuis le mois de septembre, octobre, on commence à vous passer ce groupe. On a joué le premier EP, puis là les titres de l'album qui vont arriver très très rapidement, dans deux petites semaines, je crois que ce sera le 5 juin, et rassurez-vous, avant mon petit départ en vacances, qu'il n'y aura pas de d'émission du 8 au 15, les amis, hein, donc il n'y aura pas beaucoup d'émissions, il n'en viendra aucune même. Voilà, profitez un petit peu du soleil, et donc ouais, on vous fera découvrir cet album le jour même de la sortie, il n'y a pas de souci. Overpass donc, et puis on va poursuivre avec la suite. Noah Kahan, une ascension incroyable qui remplit l'Accor Hotel Arena à Paris, plus de 20 000 places remplies. Je suis sûr qu'il aurait fait la défense à l'Arena, il aurait rempli aussi. Great Divide qu'on adore, numéro 1 de notre classement du mois d'avril. Derrière, gros coup de cœur pour ce groupe qu'on va beaucoup tourner cette année aussi, Sweet Unrest, ça c'est dans l'esprit des Libertines. Sometimes c'est le titre, et puis Kevin Morby viendra pour un nouvel extrait de l'album Die Young, c'est le titre qui s'appelle Die Young. Petit récap, Noah Kahan, juste derrière on écoutera Sweet Unrest et puis Kevin Morby. Bon réveil. Fabuleux ce titre de Noah Kahan. Tout l'album est vachement bien, allez l'écouter. 17 morceaux en plus.

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1: Et j'ai inversé, je vous mets tout de suite Kevin Morby, parce que c'est l'heure de la découverte de l'album, et puis Sweet Unrest, juste

l'instant, ça sur Rock, les nouveautés avant les autres. Et on est les premiers à vous passer tous ces petits trucs bien sympatoches comme ça. Le groupe Sweet SW2ET et Unrest juste derrière. Voilà, très bon titre hein, qui nous rappelle vraiment les Libertines. On est à fond dedans, la façon de chanter et tout. Mais voilà, c'est très prometteur en tout cas. Un groupe à suivre et qu'on va suivre bien évidemment comme la suite d'ailleurs. Groupe Theater, tiens, ils viennent d'Irlande. Elle a une voix incroyable, hein, la chanteuse. Ils nous ont sorti deux titres jusqu'à maintenant. Il n'y a rien de plus hein, sur les plateformes. On va écouter le titre The Fall. Juste derrière, CQ Wrestling, les anciens Shabaka Wrestling, qui ont changé de nom avec ce Finish Line sur le son un peu showgaze, pop rock showgaze. Ah ouais, un petit mélange des deux comme ça. Et puis President, ils seront le samedi au The Rocken de Belfort. Ça, c'est du bon gros rock alternatif, presque métal. Hein. Le morceau s'appelle Mercy et à aller voir absolument le samedi au The Rock. Theater, CQ Wrestling et puis President, voici les trois morceaux qu'on écoute tout de suite. Et n'hésitez pas, des petits messages, des petites demandes, n'hésitez pas à aller mettre un avis sur Google, vous tapez Sensation Rock, vous mettez un avis, ça nous aide.

Vincent sur Rock sur Campus avec à l'instant le nouveau Editors. Donc encore pour Sophie, elle en a de la chance avec toutes ses dédicaces le matin comme ça. Voilà pour terminer cette émission. On se retrouve mercredi avec un autre album à découvrir. Je sais pas encore. Il y a des EP. Il y a Florentines qui est sorti. Il y a Beach, 93 également. Enfin on va voir. On a de quoi s'occuper toute la semaine. Et puis cette émission, je vous la mets en podcast évidemment. N'oubliez pas d'aller mettre des petits avis sur Google, vous tapez Sensation Rock, vous verrez, il y a la fiche Google Business là de Sensation Rock, et puis vous mettez un petit avis, c'est super important pour nous. Vous pouvez aussi liker tout ce qu'il y a sur les réseaux sociaux, dès qu'on poste des trucs, vous cliquez j'aime, vous faites des petits commentaires, c'est vachement important comme ça, hein. Voilà, soyez pas trop passif, c'est le fait que vous soyez actif que nous ça nous aide, ça nous booste et tout, donc ouais, c'est les algorithmes qui font le monde maintenant, donc on compte sur votre petite collaboration. Voilà. Je vous embrasse. Allez, on se quitte avec Kevin Morby et ce 100,000. C'est le dernier single. Et puis, c'est un titre de cet album qui est vraiment très, très chouette. Allez, portez-vous bien et à mercredi.

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Bonjour à tous. Gérald Darmanin en Algérie aujourd'hui pour discuter de la coopération judiciaire franco-algérienne. Le garde des Sceaux se rend sur place avec plusieurs magistrats. Au cœur des débats également, le sort de Christophe Glaize, le journaliste détenu en Algérie depuis mai 2024. Il a été condamné en appel début décembre à 7 ans de prison pour apologie du terrorisme. Pour rappel, la famille de Christophe Glaize a récemment annoncé avoir retiré son pourvoi en cassation. Elle espère une grâce du président algérien Tebboune. Le parquet de Paris ouvre une centaine d'enquêtes face aux violences sexuelles dans le périscolaire dans la capitale. 84 écoles maternelles, une vingtaine d'élémentaires et une dizaine de crèches sont concernées. En attendant, depuis le début de l'année, 78 agents de la ville ont été suspendus, dont 31 pour suspicion de violences sexuelles. Le projet de loi riposte au Sénat aujourd'hui. Le texte visant à lutter contre les troubles à l'ordre public est examiné en séance plénière. Déjà en commission, les sénateurs ont approuvé le durcissement de la répression des rassemblements musicaux illégaux ou encore une interdiction généralisée de la vente et de la détention de protoxyde d'azote. De nouvelles fouilles à Auxerre dans le cimetière du tueur en série Émile Louis, elle débute aujourd'hui. Le meurtrier mort en prison à 79 ans en 2013 avait avoué avoir enterré 7 jeunes handicapés mentaux dans l'Yonne. Et la justice espère retrouver les corps des victimes. Jusqu'à présent, seuls 2 squelettes l'avaient été. Le torchon brûle entre Canal+ et le monde du cinéma. Plus de 600 acteurs, producteurs, techniciens ont signé une tribune contre son actionnaire Vincent Bolloré. Il s'alarme du projet du milliardaire d'acquérir toutes les parts du réseau UGC. Et le patron du groupe, Maxime Saada, a annoncé qu'il ne souhaitait plus que le groupe continue de travailler avec les professionnels signataires. Et puis on termine avec un mot de football, car la Ligue 1 a rendu son verdict hier soir à l'occasion de la 34e et ultime journée de la saison. Au bout du suspense, c'est Lille qui disputera finalement la Ligue des Champions l'année prochaine malgré sa défaite 2-0 contre Auxerre, le LOSC qui termine 3e. Excellent début de journée à tous.

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Bonjour à tous. Une nouvelle étape dans le réchauffement des relations entre Paris et Alger. Gérald Darmanin est en Algérie aujourd'hui pour discuter de la coopération judiciaire franco-algérienne. Le ministre de la Justice devrait également aborder le sort de Christophe Glaize, le journaliste détenu en Algérie depuis mai 2024. Il a été condamné en appel début décembre à 7 ans de prison pour apologie du terrorisme. On fait face à des défis majeurs. Le multilatéralisme est essentiel. Les mots ce matin de Roland Lescure. Le ministre de l'économie reçoit aujourd'hui et demain à Bercy ses homologues du G7. Les représentants des différents pays devraient tenter de rapprocher leurs positions pour évaluer les répercussions du conflit au Moyen-Orient. Parmi les priorités, les conséquences du blocage du détroit d'Ormuz. Un cargo chinois touché par un drone russe au large d'un port ukrainien en mer Noire cette nuit. C'est en tout cas ce qu'affirment les forces navales ukrainiennes. Le bateau aurait été légèrement endommagé, mais personne n'a été tué ni blessé. L'incident s'est produit en tout cas à la veille de la visite en Chine du président russe Vladimir Poutine. Retour en France, et le parquet de Paris ouvre une centaine d'enquêtes face aux violences sexuelles dans le périscolaire dans la capitale. 84 écoles maternelles, une vingtaine d'élémentaires et une dizaine de crèches sont concernées. En attendant, depuis le début de l'année, 78 agents de la ville ont été suspendus, dont 31 pour suspicion de violences sexuelles. C'est une affaire glaçante dont va s'emparer la cour d'assises des Alpes de Haute-Provence. À partir d'aujourd'hui, un homme est accusé par son ex-compagne Laetitia d'actes de torture, de barbarie, de viol et de proxénétisme durant leur vie commune. Elle soit une période de 7 ans, de 2015 à 2022 à Manosque. Le procès doit durer jusqu'à vendredi avec des débats publics. L'homme âgé de 51 ans encourt la réclusion criminelle à perpétuité. Et puis en basket, Victor Wembanyama loupe le titre de MVP de la saison NBA de meilleur joueur. C'est Shai et Gilgeous Alexander qui a été de nouveau sacré. Le meneur des Thunder, champion en titre, termine donc une fois de plus devant le Serbe Nikola Jokic. Le Français est troisième. Excellente fin de matinée à tous.

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18 mai sur Radio Campus Besançon 102.4 FM. Et moi, c'est Elsa, présentatrice de l'émission pour cette année. C'est mon avant-dernière émission. Et aujourd'hui, au programme, on a plusieurs choses. D'abord, Hamid Assela, directeur de NG Productions, sera au micro d'Alexis pour nous parler du festival Drôlement Bien. Puis on parlera des artistes associés des deux scènes avec la directrice Vanessa Lassaigne. Et on finira avec l'agenda culturel de la semaine. Mais avant cela, on s'écoute une chanson de Eden Worth qui était passée dans l'émission début janvier. C'est une chanson qui s'appelle « Appelle-moi ». Voilà, bonne écoute.

0: Et c'était Eden Ware sur Radio Campus Besançon 102.4 FM. C'était la chanson Appelle-moi de l'artiste bisontin Eden Ware. On s'écoute tout de suite des informations sur le festival Drôlement Bien. C'est le premier festival d'humour en France et il revient en janvier 2027, du 21 au 24 janvier, avec une toute nouvelle programmation. Donc on écoute Hamid Assela, directeur de NG Productions, au micro d'Alexis, qui est journaliste pour Radio Campus Besançon.
1: Alors cette année, on est très content d'accueillir des nouveaux artistes qui n'étaient jamais passés à Besançon. Je pense notamment à Camille Chamou. On aura le retour de Haroun qui va venir pour son nouveau spectacle. Il y a également Edgar Yves, Lalou, Thomas Poitvin, Thomas Angelvie également qui va venir. Quoi d'autre encore comme artiste? Yann Guillarme et toute une nouvelle génération d'humoristes que vous connaissez certainement sur les réseaux sociaux.
2: Et oui, pour cette cinquième édition, le festival a misé, entre autres, sur une sélection d'humoristes nés sur les réseaux sociaux comme Lalou. Sur les réseaux, elle partage son quotidien sans filtre et avec autodérision. Sur scène, elle dit tout ce qu'elle n'a jamais osé publier. Ou comme Maria Moreno, on la connaît pour ses différents personnages qu'elle interprète sur les réseaux. Sur scène, elle raconte son quotidien qu'elle nomme de chaotiquement drôle. Pour accompagner ces soirées de stand-up, d'autres temps forts sont également organisés.
1: Ça va être également les brunch comédies, comme on l'a fait, les bornes d'arcade qu'on diffuse un peu partout, le Magic Mirror qu'on installe place Granvelle, dans lequel il se passe énormément d'événements. C'est quatre soirs où il va y avoir quatre soirées différentes, ça c'est l'épicentre du festival et c'est un événement, un lieu dans lequel il va se passer des événements extra et avec une petite jauge, 250 personnes, et c'est souvent complet. Ça fait partie désormais de l'ADN du festival.
2: La prog, c'est bien sûr l'élément central d'un festival, mais ses valeurs le sont tout autant. Hamid précise que Drôlement Bien est construit autour du volet social.
1: On retravaille à nouveau avec les associations, les structures sociales qui n'ont pas les moyens d'amener les personnes en difficulté à nos spectacles. On leur offre des places, et également à l'hôpital, également à la prison. Et on est très fiers de renouveler cette opération qui, chaque année, se renouvellera à nouveau.
2: En 2027, le festival Drôlement Bien devient une marque et s'exporte de là des frontières byzantines à Lyon du 14 au 17 janvier. Hamid tient tout de même à rassurer. Besançon restera l'épicentre du festival.
1: C'est né à Besançon, ça grandit à Besançon et ça va diffuser un peu cet état d'esprit dans le reste de la France. Quoi qu'il arrive, je le dis de manière officielle, Besançon restera la référence de Drôlement Bien. Quoi qu'il arrive, on continuera Drôlement Bien à Besançon, et j'ai même envie de dire que si un jour on venait à arrêter un festival, ce sera certainement une autre ville parce qu'on n'a pas le temps de le travailler ou parce que c'est trop de travail, et que Besançon restera, quoi qu'il arrive, la référence, ça ne bougera pas.
2: Au-delà des grandes villes, Hamid affirme une envie de proximité avec les villages et campagnes pour amener la culture là où elle est le moins présente.
1: L'ambition de Drôlement Bien, plus tard, dans un moyen terme, c'est d'arriver et d'amener la culture là où il n'y en a pas, dans des villages un peu éloignés, dans des campagnes un peu éloignées, d'amener des humoristes, d'amener des projets. Alors souvent, c'est pas assez bien équipé, il y a souvent une salle des fêtes, donc c'est assez lourd techniquement à équiper, mais on va réfléchir à des endroits particuliers où on peut mutualiser avec 3-4 villages autour, mutualiser des fêtes, des endroits, dans le cadre du Festival Drôlement Bien. Ça fait partie de notre projet et ça fait partie de notre envie de démocratiser la culture et de l'amener le plus loin possible.
2: En 2023, Drôlement Bien rassemblait 12 000 personnes. Aujourd'hui, le festival accueille 20 000 personnes. Une forte augmentation en peu de temps. Hamid voit même encore plus grand pour la suite.
1: On frôle les capacités maximum en termes de salles déjà, mais ce que je me dis, c'est qu'on peut faire encore plus de monde. Il nous suffit de mettre en place plus d'activités dans la ville, dans le territoire. Et dans ce cas-là, on fera encore plus de monde. Mais ces activités coûtent de l'argent. C'est pour ça que les partenaires sont essentiels et que les collectivités sont essentielles dans le cadre de ce projet. Parce qu'aujourd'hui, ce festival est hyper plébiscité par les Byzantines et les Byzantins. Ce festival est adoré par les gens. Il arrive au mois de janvier, il ne se passe pas grand-chose. C'est une bulle d'air, une bulle d'oxygène, un moment de bonheur pour les habitants de la ville. Et donc, ça vient faire rayonner la ville à l'échelle, je veux dire, presque nationale, parce qu'on a des gens qui viennent de Strasbourg, des gens de Lyon, de Mâcon, de Mulhouse, de Colmar, on a beaucoup de Suisses, des gens du Luxembourg, du Luxembourg, de Belgique, qui découvrent Besançon, qui viennent voir des membres de la famille, qui viennent 2-3 jours pour se promener, pour flâner, pour voir les spectacles. Ça crée du dynamisme, on est hyper fiers. Et donc, on veut, ça c'est aussi grâce aux partenaires, grâce aux collectivités, on veut continuer à développer ce créneau. Et donc, avec plus de moyens, on fera naturellement plus de monde. Et mon rêve, un jour, c'est d'atteindre les 30 000 personnes. Et je pense qu'on peut y arriver.
0: La billetterie est donc ouverte depuis la semaine dernière. Toutes les infos sont à retrouver sur drôlementbien.fr. Et puis rendez-vous du 21 au 24 janvier pour un festival drôlement bien. Et on poursuit tout de suite l'émission en musique. On s'écoute Lasca de Wehob. Pareil, qui était venu dans l'émission La Plage un peu plus tôt dans l'année. Je crois que c'était en novembre. Ils seront bientôt au Bastion pour le Biergarten. Donc voilà, je vous encourage à aller les applaudir et les soutenir parce que c'est un super groupe local. Voilà, bonne écoute.

0: et c'était Laska de Wehob sur Radio Campus Besançon 102.4 FM. On est toujours dans la plage et on va parler tout de suite des artistes associés aux deux scènes. Une semaine leur sera dédiée du 27 mai au 2 juin. Vanessa Lassaigne nous en dit plus et elle commence d'abord par se présenter.
1: Bonjour à toutes et à tous, je suis Vanessa Lassaigne, je suis directrice des deux scènes, la scène nationale de Besançon, depuis maintenant un an.
0: Et donc vous venez nous parler de la semaine de découverte des artistes associés, en quoi ça consiste ?
1: Alors on va organiser effectivement une semaine de découverte des artistes associés pour nos publics du 27 mai au 2 juin. En quoi ça consiste? En fait, une scène nationale a des artistes associés, à plusieurs groupes d'artistes sur plusieurs saisons. Ça fait partie de nos cahiers des charges. Et en arrivant à la direction des deux scènes, j'ai proposé d'associer à côté de l'association historique avec l'orchestre Victor Hugo, qui existe maintenant depuis plusieurs années et qui présente ses concerts au Théâtre Le Doubs. Nous avons quatre artistes et un groupe d'artistes qui ont été choisis pour leur engagement, leur générosité auprès des publics, bien sûr leur qualité artistique. Il y a d'abord la pianiste Jeanne Bleuze, la circassienne et chorégraphe Fanny Soriano, ensuite la metteuse en scène Maud Lefebvre, et côté byzantin, on a le créateur sonore Ben Faré et aussi le collectif Porte-Avions, un collectif de danseurs et danseuses qui sont de Besançon. Et en fait, au cours des prochaines saisons, ces artistes complices et compagnons de route, ils feront circuler effectivement leur énergie créatrice au sein de la scène nationale et sur le territoire. On va les accompagner sur leur création. Ils vont venir répéter chez nous, on va leur donner des moyens pour créer leur projet, mais on va surtout pouvoir proposer au public de les découvrir sur nos plateaux ou en extérieur lorsque les œuvres se prêtent à le fait de pouvoir hors les murs ou en plein air présenter leurs œuvres.
0: Et justement, est-ce qu'on peut revenir un petit peu sur les événements qui seront organisés pour découvrir ces artistes-là à Besançon?
1: Tout à fait. Alors en fait, la semaine, elle va d'abord commencer à Planoise, à l'Espace. On va pouvoir découvrir la pièce de Maud Lefebvre qui s'appelle Projet Nanachi, qui est une pièce qui traite de l'adolescence, qui parle aussi des questions liées à la difficulté de communiquer, de se parler, et puis aussi beaucoup de la question de la responsabilité de nos choix. C'est une pièce qui est très cinématographique, qui s'inspire beaucoup aussi des séries et des mangas. On découvrira, donc ça sera en tout début, ça sera le mercredi 27 mai à 19h. On aura aussi une représentation scolaire. Et puis le vendredi 29 mai, on pourra découvrir Être et Phasme, toujours sur le plateau de l'Espace à Planoise de Fanny Soriano, qui sont deux formes, deux pulsations un peu du vivant, la croisée de la danse et du cirque, où Fanny Soriano explore les liens qui unissent l'humain au règne animal, à l'animalité et à notre environnement naturel. Et puis le week-end juste qui suit, donc samedi 30 et le dimanche 31, on va investir l'espace qui est devant le théâtre, place de l'Europe, vraiment à proximité du théâtre. On va présenter les œuvres de Ben Faré le samedi. Ça sera la kermesse sonique et des siestes sonores qui seront donc là plutôt une méditation un peu sonore et une joyeuse cacophonie participative type fête foraine sonore sur la place de l'Europe. Et le lendemain, le dimanche, à partir de 16h, c'est le collectif Porte-Avions qui investit la place devant le théâtre pour nous présenter d'abord un duo avec deux danseuses du collectif, un duo qui s'appelle Colosse. Et après, on enchaînera avec un moment très festif, très participatif, comme la veille. Mais cette fois, avec un DJ set et une battle exhibition. Donc là, on sera plutôt sur quelque chose de très festif, une initiation aux danses urbaines et un côté très participatif avec le public. Et puis, on terminera la semaine des artistes associés le mardi 2 juin au Théâtre Ledoux à 20h avec un concert Fantasy Populaire avec notre dernière artiste associée qui est Jeanne Bleus, qui est donc une pianiste et qui viendra là pour ce concert avec Noémie Boutin, une violoncelliste, nous présenter un duo piano-violoncelle sur les chemins de traverse d'œuvres du 19e et du 20e siècle.
0: Et du coup, toute cette semaine-là, c'est vraiment pour faire connaître ces artistes et du coup le principe d'artistes associés. Est-ce qu'on peut parler aussi de la différence des spectacles, de aussi de l'accessibilité?
1: Alors, le premier spectacle, il est accessible à partir de 13 ans. Projet Nanashi, parce qu'il parle de l'adolescence, mais il parle à tout le monde, hein. Il parle aussi aux jeunes adultes et aux parents, évidemment. Être éphasme, ça, c'est avoir complètement famille, parce que c'est, on est sur du cirque, la croisée du danse, la danse et du cirque. Et là, on peut vraiment venir avec des enfants même assez petits. Et puis le samedi et le dimanche, que ce soit la kermesse ou le temps très festif avec porte-avions, là, on est sur quelque chose qui est à voir en famille, parce que c'est l'idée, c'est que ce soit vraiment ouvert à tous. C'est un peu le principe aussi du projet que je porte depuis que je suis arrivée aux Deux-Seines, d'être sur des formats qui sont très ouverts et qui permettent, voilà, avec une accessibilité directe, on veut que chacun et chacune se sente autorisé à venir découvrir les propositions artistiques qu'on propose. Et l'alternance entre des spectacles à l'intérieur des deux théâtres, dans l'écran de nos plateaux, mais aussi en extérieur, c'est vraiment montrer aussi cette volonté d'ouverture et cette volonté voilà, de se sentir tous les uns comme les autres autorisés à venir découvrir des spectacles aussi différents soient-ils, puisque là on a un panel d'un petit peu toutes les disciplines qu'on présente aux Deux-Seines. Bien sûr, la musique est très largement représentée avec deux artistes associés, mais aussi le cirque, la danse et puis le théâtre.
0: Et ben, ça a l'air très chouette tout ça. On peut noter aussi que du coup Colosse et la Kermesse Sonic, c'est des événements qui sont gratuits. Donc pour nos auditeuristes qui nous écoutent, n'hésitez pas à aller sur la place de l'Europe, devant l'espace, pour voir ces spectacles-là.
1: Eh ben, je vous remercie. On vous attend nombreux, les uns et les autres. En tout cas, on est très enthousiastes à l'idée d'accueillir le public et les artistes aussi qui viennent pour certains pour la première fois à Besançon. Donc, c'est vraiment un moment qui sera assez, un petit peu comme un festival pour nous aussi au niveau de l'équipe. On a hâte d'entamer ces collaborations avec ces artistes et puis de les faire découvrir au public et un public le plus large possible. Donc merci beaucoup à Radio Campus et à bientôt.
0: Merci beaucoup, à bientôt. Et toutes les informations sont bien sûr à retrouver sur le site Les Deux Scènes. On poursuit l'émission en musique. On s'écoute tout de suite M'en aller de Salut l'Orage, un groupe qui sera ce week-end au FIMU à Belfort. Bonne écoute.

sont représentées pour cette 39e édition. Et donc j'espère que on s'y croisera parce que Radio Campus sera sur place. On sera sur place pour faire des plateaux radio du vendredi soir au dimanche soir pour accueillir les artistes et faire quelques interviews. Donc, ce sera en direct sur Radio Campus de Besançon et Radio Campus Belfort-Montbéliard. Voilà. Et pour poursuivre cette émission La Plage, je vous propose d'écouter La Plage des Bigorneaux. Voilà, une autre plage. Et on passera à l'agenda de la semaine.

Et c'était La plage de Bigorneau de Nino Vella sur Radio Campus Besançon 102.4 FM. Il est l'heure de l'agenda de la semaine, donc agenda culturel de Besançon. Et pour commencer, pour la quatrième année consécutive, les conservatoires botaniques nationaux organisent la belle saison des CBN. Donc c'est une période festive pour mettre en lumière le travail des conservatoires botaniques nationaux, mais aussi et surtout pour parler et faire agir en faveur de la préservation de la diversité végétale. Et donc c'est du 12 mai au 12 juin. Et donc de nombreuses activités sont organisées et il y a également des événements. Et tout ça, c'est à retrouver sur le site fcbn.com. Voilà pour cette info-là. Côté exposition, il y a les étudiants de troisième année de BUT Génie mécanique et productique avec le parcours Innovation pour l'industrie. Ils lancent la seconde édition de présentation de leurs travaux au sein du Musée du Temps. C'est une exposition qui est consacrée à l'optimisation de la réserve de marche et la réinvention des dispositifs d'affichage des heures, donc ce qui permet de questionner les limites de l'autonomie énergétique et de proposer des solutions d'affichage novatrices mettant en lumière les synergies entre savoir-faire

0: traditionnelle, innovation et recherche universitaire. Donc les visiteurs auront l'occasion de découvrir comment la nouvelle génération d'ingénieurs s'approprie les codes de la mécanique horlogère pour répondre aux enjeux industriels contemporains. Et donc c'est une exposition à voir jusqu'au 24 juin au Musée du Temps. Voilà. Pour une soirée musicale, je vous propose d'aller au Café International ce jeudi 21 mai à 20h30. Donc c'est gratuit sur réservation et vous pourrez y retrouver Angine et également Ivanoé. Donc Ivanoé qui est un artiste jurassien, on l'écoutait tout à l'heure sans le savoir sur le groupe Weob. On écoutait tout à l'heure la chanson Lasca et eh bien Ivanoé fait partie de ce groupe-là mais a aussi son projet personnel. Donc c'est Ivanoé, il est décrit comme un peintre sans pinceau, c'est un jurassien qui fait de la musique art rock, donc c'est plus de l'art aux couleurs folk qui prend vie sur scène du coup avec deux musiciens, donc Cléo Delbos à la basse et Comme Roté au saxophone et également un troisième musicien, pardon, Paul Lotte à la batterie. Donc voilà, c'est à découvrir ce jeudi à 20h30. Et j'ai tout dit, je crois. Il y a également le festival Les Souterraines. Donc c'est cette nouvelle création théâtrale, donc avec des monologues ou dialogues qui feront voyager petits et grands dans les cimes de l'Himalaya à l'intimité des cercles médiumniques. Donc c'est une carte blanche, les prémices permettra de découvrir 6 propositions émanant d'étudiants régionaux d'art du spectacle. Donc il y aura 2 temps forts en ouverture le 14 mai, du coup c'est déjà passé, excusez-moi, mais il y aura ces différentes créations théâtrales, c'est jusqu'au 14 juin. Et voilà, donc ça s'appelle les Souterraines et c'est jusqu'au 14 juin, voilà. Et pour finir, il y a également ce week-end le festival Prélude. C'est un festival de création étudiante et émergente qui est organisé par le TUFC, donc le Théâtre Universitaire de Franche-Comté. Et c'est du 22 au 26 mai 2026. Et Prélude sera le théâtre d'une effervescence créative où se mêleront engagement, audace, partage et diversité des parcours artistiques. Le programme est à retrouver sur théâtre-universitaire-fc.fr. Et c'est tout pour l'agenda de cette semaine. Je vous propose qu'on s'écoute Puzzle de l'UJPK sur Radio Campus Besançon. Bonne écoute.
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0: Kenox.
1: Quelques heures, c'est pas mal. Mais je pense que le Atimo. Le Atimo serait. Monsieur, le Atimo serait. Ouais, papa. Ouais. Qu'est-ce qui se passe là?

0: monsieur. Oh, oh.
1: Si pas mal. Et mon frère. Oh, t-shirt là, tu vas prendre ou tu vas
2: raconter? Oui, oui,
1: non, parce que moi, tu vas garder des petits formes. Moi, c'est déjà parti, hein? Oh, femme, mais à présent, un t-shirt pour tout prendre. Il partit, mon frère. Il partit depuis longtemps. J'avais ton t-shirt. Hein? Voilà. À qui ça, non? Oh, oh.
3: Et c'était Venzi, c'était le titre Mélodie. Et donc voilà, on se quitte sur cette chanson d'un artiste guyanais avec un peu de soleil. J'espère que vous aurez, enfin, qu'il y aura un peu plus de soleil cette semaine à Besançon. Moi, je vous souhaite un bon lundi, une bonne semaine. Et j'allais dire à bientôt dans la plage, mais en réalité, il me reste une seule émission de la plage, c'est vendredi prochain. Et après. D'autres prendront la relève de cette émission. Voilà, je vous souhaite une bonne journée. C'était Elsa sur la plage. Salut !

Bonjour à tous. Le procès des viols de Manosque va s'ouvrir à 14h devant la cour d'assises des Alpes de Haute-Provence. Jusqu'à vendredi, un homme de 51 ans est jugé pour proxénétisme et pour viol avec acte de torture et de barbarie sur sa compagne. L'ancien directeur d'une agence bancaire encourt la réclusion criminelle à perpétuité pour avoir infligé un calvaire psychologique et violent pendant plus de 7 ans à Laetitia, la victime qui a décidé de ne pas demander le huis clos à l'audience pour, selon son avocat, que la peur et la honte changent de camp. Justice encore, avec le début d'un important procès de narcotrafiquants ce matin au tribunal correctionnel de Marseille. 20 accusés vont comparaître pendant 3 semaines, dont le chef du clan Yoda, un réseau rival de la DZ Mafia. La guerre entre ces deux gangs a entraîné la mort d'une 50aine de personnes en 2023 à Marseille. Et la lutte contre le narco-banditisme fait partie des sujets au cœur du déplacement de Gérald Darmanin en Algérie. Le ministre de la Justice vient évoquer la coopération judiciaire entre les deux pays, mais aussi parler de la libération du journaliste Christophe Glaise en détention depuis bientôt 1 an en Algérie. Le bateau de croisière, point de départ du foyer d'Antavirus, de retour aux Pays-Bas. Le MV Ondus est arrivé à Rotterdam en fin de matinée avec 27 personnes à bord. Au total, depuis début avril, au moins 7 passagers et membres d'équipage ont été contaminés par la maladie, dont une française et 3 sont décédés. L'Organisation mondiale de la santé assure que le risque sanitaire global est faible. L'Iran veut mettre en place un organisme chargé de gérer le détroit d'Ormuz, annonce officielle du Conseil suprême de la sécurité nationale. Le régime assure aussi avoir répondu à une nouvelle proposition américaine pour mettre fin à la guerre et indique poursuivre ses discussions avec les États-Unis. Enfin, la 10e édition du The Event sera la dernière. Les organisateurs de l'événement caritatif annoncent un ultime rendez-vous du 4 au 6 septembre à Montpellier et sur la plateforme Twitch. Il sera cette année au profit de 22 associations. Bonne journée.

0: monde, bienvenue dans votre émission Starting Block dédiée aux musiques émergentes à retrouver chaque vendredi sur le réseau Radio Campus France. Je m'appelle Margot et je sors tout droit de Radio Campus Amiens. Aujourd'hui, je reçois Nage, artiste pop, électro et chanson à texte. Ça fait quelques mois, voire quelques années maintenant qu'on entend beaucoup parler d'elle à Amiens. Alors, laissez-nous vous la présenter. Nage, bonjour, comment tu vas ?
1: Bonjour, ça va bien et toi ?
0: Bah ça va très bien, je suis contente de te recevoir. D'abord, dis-nous un peu qui tu es, comment tu t'appelles et d'où tu viens.
1: Alors moi c'est Nage, sous les noms de la musique, mais sinon je m'appelle Héloïse. Je viens de l'Oise, des campagnes, de la Cambrousse de base. Je suis amiénoise depuis 5 ans maintenant, bientôt 6. Voilà, voilà.
0: Donc on peut te dire amiénoise, ça va, t'as mérité ton titre.
1: Oui, je pense que
0: on va dire 5 ans titre de séjour pour devenir amiénois. Donc Nage, c'est ton projet musical pop électro que tu as commencé en 2024, oui, si je ne me trompe pas, avec le titre Téléphone Rouge. On peut se mettre un petit extrait d'ailleurs. Léonard.

0: sort enfin ton premier EP. Alors, qu'est-ce qui t'a lancé dans ce projet ?
1: Alors, qu'est-ce qui m'a lancé dans ce projet ? Bah, déjà, je fais de la musique depuis que je suis toute petite. Je fais de la guitare et je chante depuis que j'ai 8 ans. Et ça fait longtemps, enfin, je sais que depuis toujours, j'avais envie de professionnaliser cette passion. J'ai toujours voulu vivre de mes passions, qui sont, bah, la musique, l'image, le cinéma et le théâtre. Et ce qui m'a vraiment motivée à me lancer, à sortir Téléphone Rouge, c'est parce que ma maman est tombée malade, en fait, quelques mois avant. Et étonnamment, ça m'a donné un petit coup de pied aux fesses. Je finissais mes études de théâtre au même moment et je sais qu'il me fallait quelque chose après. Donc ça m'a paru assez logique et ça s'est fait de façon assez simple.
0: Donc t'as fait des études de théâtre aussi à Amiens. C'est pour ça que t'es venue à Amiens peut-être
1: Oui, c'est ça. En premier lieu.
0: Ok. Et t'as toujours fait de la guitare, du chant, tu dis depuis que t'as 8 ans. Quels sont tes processus de création ? Est-ce que c'est toi qui compose toutes tes chansons ? Est-ce que tu fais chaque instrument ? Est-ce que t'écris tout toute seule ? Comment ça marche ?
1: Y a tout qui part de moi, déjà toute seule. Ça part de guitare et de la voix. En fait, j'écris beaucoup, beaucoup de textes dans mes notes iPhone depuis que je pense j'ai 11-12 ans. Et ça a été, de base, c'était un processus juste cathartique parce qu'on connaît l'adolescence. C'était une période un petit peu compliquée de ma vie et je pense comme nous toutes et nous tous. Et de par ça, j'ai commencé à écrire. Et en fait, je me suis rendu compte que ce que j'écrivais, ça rimait, que c'était des poèmes et des chansons. Et suite à ça, je les ai superposés avec des accords que je composais à la guitare. Et ensuite, une fois que j'ai ces chansons en guitare-voix, je vais au studio Ocho Castillo, voir Soro, qui est mon producteur. Et là, c'est là qu'on entame tout le processus vraiment de production. On va rajouter d'autres instruments, des fois virer la guitare même et partir que sur des sons plus électro. Ça dépend de comment on le sent. Et pour le coup, ce processus-là, maintenant, on le fait vraiment ensemble. Ça veut dire qu'on est devant un logiciel où moi, je sais pas m'en servir toute seule. Mais par contre, je peux lui dire, là, j'aimerais bien que tu fasses ci et ça et rajouter un peu plus de ci et ça. C'est un peu comme s'il était en train de peindre une toile et que moi, j'étais derrière à 2 mètres et que je lui disais non, un peu plus à droite.
0: Un peu comme dans Ratatouille.
1: Oui, c'est exact. C'est un peu ça, en fait.
0: Je le vois, je t'imagine en petit... comment il s'appelle dans Ratatouille ? Rémi, je crois, sur la tête de Soro. Et je me demandais pourquoi ce nom de Nage, ça sort de quoi ?
1: Alors, Nage, c'est le début de mon nom de famille, avec la première lettre de mon prénom. Et en fait, la première fois où j'ai vu le mot Nage écrit, c'est quand j'ai pris mon premier rendez-vous psy sur Doctolib, quand je suis arrivée sur Amiens, et que j'avais 18 ans. Et je l'ai vu affiché comme ça, et je sais pas, ça m'a fait un déclic, j'ai noté dans les notes de mon téléphone. Genre, vraiment, j'étais au lycée, j'ai noté ça dans un coin, et puis 2 ans après, 3 ans plus, enfin, je sais plus, je l'ai ressorti. J'ai fait oui, c'est bien.
0: Ça t'a bien servi, hein.
1: Bah au final, ouais.
0: Ça sert toujours de toute façon. Mais donc, on peut écouter ta chanson intitulée Regard. Tu parlais de tes débuts guitare-voix. Donc on écoute ça tout de suite puisque c'est un titre Unplugged disponible sur YouTube.
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1: Est-ce que tu peux nous parler un peu de tes inspirations? Là, on vient d'écouter Regards, du coup, dans lequel tu parles des regards posés sur les femmes dans la rue. Est-ce que tu peux nous en dire un peu plus?
2: Oui, alors Regards, de base, c'était un texte que j'avais écrit à la fac, justement, parce que on avait un exercice à faire, on devait écrire sur un truc qu'on rêvait de faire, mais qu'on peut pas faire. Et quand je suis rentrée de ce cours, et bah, je me suis fait suivre par un homme, et c'est quelque chose qui m'arrivait assez quotidiennement et qui m'arrive toujours malheureusement lorsque je suis dans la rue. Et suite à ça, en fait, bah, j'ai écrit tout ce texte qui parlait de mon désir de pouvoir me promener le soir. Surtout que moi, je suis quelqu'un d'hyperactif, donc j'ai besoin de bouger. Le soir, c'est très compliqué, les pensées, c'est très actif, donc c'est super, ça me fait écrire, mais parfois, c'est quand même un petit peu lourd. Et j'en parlais à des amis hommes, ils me disaient, bah, va faire un tour, quoi, va marcher. Et moi, j'étais en mode, mais moi, je n'ai pas cette chance, je peux pas faire ça toute seule.
3: C'est vrai. Mais c'est une vérité générale.
2: Ouais, et donc, bah, j'ai écrit ça de façon assez inconsciente, et puis, bah, pareil, je l'ai ressorti plus tard. Après, en termes d'inspiration en général et enfin plus même en termes de production par rapport aux choses qui vont sortir, j'écoute beaucoup de pop française et de bedroom pop. En ce moment, j'écoute énormément Yoa et Liona. C'est des femmes qui m'inspirent énormément. Je suis très heureuse parce que je les écoute depuis un peu leur début et de voir qu'elles pètent enfin, même de voir des Solanes, etc. aux Victoires, ça fait fortement plaisir.
3: Ça fait toujours plaisir.
2: Ouais,
3: on est privilégiés après, genre, ouais, moi j'étais là dès le début.
2: J'étais là au tout début.
3: Et bah, nous, on est là depuis le tout début aussi, avec toi, Nage, parce que c'est vrai que ça fait un petit moment quand même qu'on te retrouve. Donc, qu'est-ce que tu revendiques d'autre dans tes textes, finalement? Est-ce que tu peux nous parler un peu des autres sujets qui t'animent?
2: Bah, franchement, indirectement comme directement, je parle quand même du droit des femmes, puisque je suis une femme, tout simplement. Et que je subis des choses et les choses que je subis. Et même au-delà de ça, je suis amie avec beaucoup de femmes. Je pense que s'il y a bien un truc que j'ai rencontré en venant sur Amiens, c'est la sororité, puisque je me suis fait mes premières amies femmes et je me suis rendu compte que non, être amie avec des femmes, c'est pas se tirer dans les pattes, en fait. Vraiment, c'est pouvoir être soutenue et comprise par des personnes qui subissent et qui vivent les mêmes choses. Donc, je pense que cette sororité et cette souffrance, elle ressort parfois dans ce que j'écris. Je parle aussi énormément d'amour. Parce que, bah, il y a pas longtemps, je me suis rendu compte suite à une rupture d'une longue relation qui a inspiré mon EP qui va sortir, que j'ai été amoureuse toute ma vie et j'ai trouvé ça un peu terrifiant, ce qui n'a pas été le cas du coup cette
3: Pourquoi
2: année. Bah, je me suis rendu compte que d'aussi loin que je me souvienne, j'ai toujours été amoureuse, mais même depuis la maternelle, je parle vraiment d'un processus de mes 3 ans jusqu'à maintenant. Là, j'ai 22 ans et j'ai pas eu de période de creux où j'étais pas amoureuse de quelqu'un. Et en fait, dans ce que j'écris, c'est vrai que ça ressort de par l'amour aussi et la sensualité et la sexualité. Je sais que j'en parle davantage, puisque bah, c'est des sujets où j'ai de la chance, ça n'a jamais été trop tabou chez moi. Et je me suis rendu compte qu'en parlant avec d'autres personnes qui m'entouraient quand j'étais plus jeune, c'était hyper tabou chez eux. Et moi, je trouve ça important parce que c'est de par le fait de parler de sexualité qu'on peut éviter au maximum des agressions et des choses qui ne sont pas censées être normales dans un moment intime et agréable. Voilà.
3: C'est pour ça que l'éducation sexuelle est importante, d'ailleurs.
2: Tout à fait.
3: On va pas apprendre à tout le monde à faire l'amour trop tôt ou quoi. Non, au contraire, mais à faire les choses correctement.
2: S'il y a des questions qui se posent, peu importe l'âge, c'est qu'il faut répondre à ces questions. Sinon, ces enfants ou ces jeunes ados vont chercher des réponses à des endroits où il n'y a pas lieu d'être. Donc, je suis entièrement d'accord là-dessus.
3: Et y en a beaucoup qui en font les frais.
2: Oui.
3: Tout Donc, à tu fait. Parles de tout ça. Et tu parles de tout ça aussi sur les réseaux. Tu partages un peu ton quotidien d'artiste émergente, du coup, que ce soit sur Insta ou TikTok aussi. Est-ce que tu peux nous dire un petit peu ce que ça t'apporte, en fait, de partager tout ça sur les réseaux, en plus de la musique?
2: Beaucoup de bien, je pense, et ça m'apporte du recul. En fait, j'ai du mal à me rendre compte que ce que je fais... Enfin, si, maintenant, ça y est, je me rends compte, mais ce que je fais, c'est du travail. Ça veut dire que peut-être que j'en vis pas forcément encore nécessairement financièrement parlant, mais par contre, ça prend l'entièreté de ma vie, ça prend vraiment mes journées, mes nuits. Et il y a un an, en fait, j'ai commencé à vlogger, à faire des weekly vlogs sur YouTube. Et ça m'a permis vraiment de documenter, de prendre du recul sur mon processus créatif et de me rendre compte que mes semaines sont dévouées à mon projet. Et c'est quelque chose qui me rend très heureuse, hein. C'est pas du, je m'en plains pas. Mais ça m'aide de prendre du recul et de comprendre qu'est-ce qui fonctionne, qu'est-ce qui fonctionne pas. Et je pense qu'aussi, ça me permet de me sentir moins seule parce qu'en réalité, quand on est une artiste indé, on est très seule. On doit avoir 15 casquettes en même temps. On est censé tout bien faire et savoir maîtriser ses casquettes alors que, bah, juste on fait du fake it, make it ou on vient à peine de découvrir quelque chose et on doit faire comme si on sait le faire et c'est tout. Donc c'est vrai que même s'il y a très peu de personnes qui regardent mon contenu, bah, ça n'empêche que j'ai des gens qui sont fixés présents depuis un an et ça m'apporte vraiment du soutien et je pense aussi de, comment dire, de la consécration à mon travail, quoi.

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0: Là, si on te retrouve aujourd'hui, c'est aussi, comme je l'ai dit plus tôt, à l'occasion de la sortie de ton nouvel EP, dont on vient d'écouter un extrait, le titre Diable, donc dans ton EP qui s'intitule Aimant. Est-ce que tu peux nous en dire un peu plus?
1: Bah, ça va faire plus d'un an qu'on travaille sur cet EP qui s'appelle Aimant avec Soro, qui est donc mon producteur. Et donc cet EP, il est venu à la suite d'une rupture d'une longue relation. Je suis restée 5 ans avec une personne. Et on s'est séparés, malheureusement, c'est des choses qui arrivent. Mais on va pas se mentir, quand tu te sépares à 22 ans d'une relation de 5 ans...
0: C'est que la relation a commencé très tôt.
1: Oui, et c'est particulier de se séparer de quelqu'un et d'être quelqu'un il y a 5 ans et d'être une autre personne 5 ans après. Surtout que moi, en plus, cette rupture m'a fait poser beaucoup de questions identitaires autour de moi, de ma façon d'aimer, de qui j'aime, de comment. Et de ma valeur aussi, justement, n'étant aussi pas amoureuse. Puisque comme j'en parlais tout à l'heure, j'ai toujours aimé des gens. Donc c'est vrai que ça m'a fait drôle d'un coup. Et de par ça, j'ai écrit énormément et sans me rendre compte, j'ai fait une résidence de création chez mes parents pendant 2 semaines. Vraiment, je suis restée enfermée dans ma chambre et j'ai fait que écrire, que de la guitare, que écrire. Après, je suis revenue sur Amiens. J'ai eu plein de propositions qui sont tombées d'un coup pour justement faire des bruits de lune, etc. Les gens m'ont beaucoup aimé Téléphone Rouge. J'ai appelé Soro et puis j'ai fait, écoute, faut qu'on fasse tant de sons en tant de temps. Ce qu'on a fait, on a créé tout un show live et de par ce show live, il y a l'EP qui est sorti et qu'on a découlé.
0: Ok. Et c'était quoi, du coup, ce show live?
1: Le tout premier, c'était un bruit de lune, du coup, avec Radio Campus, en février dernier. Et c'était 30 minutes. Et en fait, on m'a appelé, on m'a fait, t'as 30 minutes de set? Et j'ai fait, oui, j'ai raccroché, j'ai appelé Soro, je fais, faut qu'on crée 30 minutes de set.
2: En et combien de temps, du coup?
1: On a fait ça en 1 mois et demi.
2: Ok, ça va encore.
1: Donc voilà, quoi. On était en mode,
2: Mais quand c'est tout nouveau, c'est vrai que ça fait beaucoup du début.
1: Ouais. Et puis en même temps, je pense que c'est une période de ma vie que j'ai vraiment aimé parce que ça m'a permis de pas sombrer suite à ma rupture en fait et de me rendre compte que je pouvais prendre tous ces éléments négatifs et très tristes de ma vie pour en créer, en faire des choses. Et puis j'ai compris que c'était utile. C'est après justement les show live, il y a beaucoup de femmes qui viennent me parler en pleurs et qui me disent mais ça me parle énormément ce que t'écris quand t'as dit telle ou telle phrase, etc. Donc je pense que le live, encore une fois, c'est une consécration du travail que tu fournis en tant qu'artiste, de pouvoir rencontrer les personnes, ça fait toujours plaisir.
0: Tu préférerais du coup plutôt le live à la création solo dans ta grotte?
1: Je pense que tout est bien départagé dans mon amour de la musique. J'aime tout autant. Mais là, c'est vrai qu'honnêtement, je suis un petit peu frustrée parce que j'ai un set live de 45 minutes. Et vu que je suis artiste indé, je suis pas bookée, je suis pas programmée, je n'ai pas de tourneur pour ça. Petit message à passer comme ça. Le set est prêt, vraiment. J'ai fait des premières parties, en plus, pour Sopico, pour Mathilde, qui sont quand même des gros artistes qui nous ont fait le plaisir de passer sur Amiens. Et je sais que là, je suis prête et j'en veux, quoi.
0: T'attends.
1: Ça viendra.
0: Je te le souhaite. Donc, tu fais également partie du dispositif Objectif Lune. Suite aussi à ce bruit de lune que tu as fait au tout début. Donc, on rappelle la Lune des Pirates. C'est la SMAC, donc scène de musique actuelle amiénoise, située dans le centre d'Amiens, dans notre joli quartier Saint-Leu. Qu'est-ce que ça t'apporte pour ta carrière? Est-ce que ça t'a permis de te lancer plus facilement, peut-être?
1: Oui, honnêtement, l'année dernière d'accompagnement, elle m'a vraiment aidée, déjà factuellement en termes de financement pour l'EP. Ça m'a aidée à payer Soro pour faire le mix et la masterisation de l'EP. Puisque moi, évidemment, quand je travaille avec Soro, je le paye. Puisque c'est vraiment son métier. Il en vit. Enfin, du moins, il en essaye. Puisqu'on connaît les métiers de la musique actuelle. Ça m'a apporté aussi le fait de pouvoir aller plus à la Cité Carter. Puisque du coup, la Cité Carter, c'est une autre scène de musique sur Amiens et ça m'a permis de répéter avec un vrai système son, de rencontrer d'autres personnes, de faire des concerts dans d'autres quartiers d'Amiens. Donc ça a été particulièrement intéressant. Et aussi, ça a permis de diffuser un petit peu plus les visuels concrets, puisque la direction artistique dans mon projet, c'est particulièrement important pour moi. Je fais ça avec ma choréale qui s'appelle Gaëlle Mathieu, que j'aime très fort. Et on voit vraiment avec les mêmes yeux, elle et moi. Et on a une direction artistique vintage très tranchée, très colorée. Enfin, on sait ce qu'on veut. Et on arrive à rester précis là-dessus. Et parfois, on y passe même énormément de temps. Enfin, là, on s'est rendu compte ce matin, on en parlait. On a quand même sorti 7 clips en 1 an et demi. C'est pas une façon conventionnelle de créer, surtout quand on n'a pas moyen de financement. Mais vu qu'on fait ça entre amis et qu'on se donne à 200%, on arrive à garder ce rythme et j'en suis très fière.
0: Et donc, est-ce que tu peux nous parler un petit peu de ta DA, ton identité artistique et qu'est-ce que tu vas montrer à travers tes clips? Qu'est-ce que tu veux mettre en avant?
1: Je pense qu'il y a quelque chose qui me fascine depuis l'adolescence, c'est les modèles d'ultra-féminité. J'ai une grosse fixette sur Marilyn Monroe, Lana Del Rey, les Amy Winehouse, tout ce mythe autour de la pin-up. Et en grandissant, en fait, je me suis rendu compte que ça m'amenait à ma propre féminité, puisque à cette époque-là, j'étais pas à l'aise avec ça, alors que maintenant, j'ai de la chance d'être à l'aise dans mon genre et dans le genre qu'on m'a assigné à la naissance, ce qui fait que je m'y amuse beaucoup et j'aime vraiment jouer à casser ces codes, d'autant plus qu'aussi je fais partie de la communauté queer. Donc c'est vrai que c'est intéressant de confronter un modèle d'ultra-féminité avec des codes queer ou bisexuels, lesbiens, qui peuvent être parfois pensés comme opposés, alors que pas du tout, il y a plein de types de lesbiennes ou de bisexuels, c'est évident.
0: Plein de types de tout.
1: Il y a plein de types de tout, c'est ça. Donc je sais que dans les clips, on aime beaucoup jouer avec ce côté-là qu'on confronte à un male gaze, du coup à un regard masculin. Pour ceux qui ne le savent pas, c'est que pendant des années dans le cinéma et dans l'industrie aussi de la musique, et d'autant plus de la pop, il y a des petites icônes de pop qui ont été créées de toutes pièces par des regards masculins. Et on essaye de prendre le contre-pied de ça avec Gaëlle, de créer ça vraiment avec un regard féminin et même parfois d'aller... élargir ces traits de regard masculin dont on s'aime s'inspirer, puisque moi j'ai aimé des films comme clairement cliché qui avaient tous male gaze lorsque j'étais plus jeune. Donc voilà, on fait une petite tambouille autour de ça avec des maquillages inspirés du drag aussi. Du coup, puisque j'aime beaucoup les drag shows, j'y vais de plus en plus et je suis très heureuse, surtout qu'on a des drags de qualité sur Amiens, ça fait c'est plaisir. Réel. Donc voilà, on fait une petite tambouille de tout ce qui m'inspire par rapport à tout ça et puis beaucoup de rapidité aussi et de choses qui s'enchaînent. Moi, je sais que j'aime bien quand ça part dans tous les sens. J'ai besoin d'être ultra stimulée. Je sais pas si c'est lié aux réseaux sociaux. Mais j'aime beaucoup, oui, ce concept de pas laisser le temps et d'être obligée de revoir des clips et de revoir pour comprendre chaque référence, chaque objet. Je trouve ça particulièrement intéressant.
0: T'es curieuse et t'as envie d'apprendre et de faire des nouvelles choses, surtout.
1: Oui, complètement. Et je pense que c'est ça qui m'intéresse aussi dans le principe de créer un projet créatif quand on est émergent, c'est que t'as pas le choix d'apprendre des choses tous les jours. Bon, forcément, quand tu dois apprendre la SACEM, les paperasses et passer 4 heures sur un PC, c'est forcément moins gratifiant que de faire 10 heures de tournage et de se faire maquiller.
0: C'est le côté
1: fois.
0: Moins classe.
1: C'est ça, c'est sûr, mais ça n'empêche que c'est un apprentissage et puis c'est aussi apprendre la vie d'adulte, quoi, indirectement, puisque je sais que je reste jeune et que j'ai que 22 ans, donc.
0: Et est-ce que tu comptes rester sur Amiens pour la suite de ton projet ou est-ce que t'as une ville peut-être ou un autre pays qui te donne un petit peu envie et qui t'attire pour développer ton projet ailleurs peut-être?
1: C'est des questions que je me pose parce qu'il y a beaucoup de personnes qui me disent que je devrais bouger à Paris pour faire avancer le projet. Et l'autre côté, moi je crois que j'ai un petit peu envie de donner tort à ces personnes et de montrer qu'on n'est pas obligé d'être à Paris pour être un artiste émergent. Mmh. Et je pense que j'aurais un petit peu une peur sans vouloir lyncher Paris, hein, puisqu'il y a plein d'artistes très doués là-bas, c'est de m'enfermer dans cette bulle parisienne et de créer pour les Parisiens, par des Parisiens. Moi je veux créer pour tout le monde. Et je veux pas être enfermée dans une lèche esthétique précise. Et en plus, d'autant plus, il y a énormément d'artistes là-bas. Je sais que clairement c'est bouché, donc ça peut être plus difficile. Mais j'aimerais quand même faire des open mic à Paris, même à Lille, enfin bouger dans d'autres plus grandes villes, juste pour pouvoir rencontrer aussi d'autres types d'artistes, d'autres types aussi de personnes qui font partie de l'écosystème de la musique actuelle. Ça me ferait d'autant plus plaisir.
0: Et donc c'est quoi la suite pour toi avec la sortie de cette EP?
1: Alors la suite, c'est j'ai deux dates là qui arrivent. J'ai une date le 27 février au Chaudron et j'ai une date le 7 mars à Cité Carter pour une soirée sur le thème année 2000. Venez avec vos meilleurs croque tops, je vous en supplie. J'attends que ça, j'ai tellement hâte de voir toutes les petites meufs bien pouponnées, ça va être sublime. Voilà, et sinon pour la suite de l'année, il est fort possible qu'en début d'année, on s'est fait 4 jours de résidence avec Soro et Somsouk et que la suite arrive beaucoup plus vite que vous ne le pensez.
0: Oh, d'accord.
1: Voilà.
0: Des nouveaux projets un peu secrets.
1: Disons que ça va sortir cette année, ça c'est sûr.
0: Et bah du coup, on peut suivre tout ça sur tes réseaux sociaux. Tu peux nous rappeler un peu où on peut te suivre, que ce soit YouTube, TikTok, Insta.
1: Alors sur TikTok et Insta, vous pouvez me suivre avec... l'identifiant nage.musique, musique en anglais, puisqu'attention, on veut être bilingue. Sur YouTube, j'ai une chaîne de vlog, du coup, qui s'appelle Tournage. Mais nage, c'est écrit N-A-J-E, parce qu'on adore les jeux de mots.
0: Okay.
1: Voilà, et sur YouTube, pour retrouver les clips, vous mettez juste nage et ma musique à côté, ça va, c'est enfin un peu plus...
0: N-A-J-E, ouais, du coup. Eh ben, merci beaucoup d'avoir répondu à mes questions. Pour rappel, tu venais nous présenter ton projet de musique pop électro, ainsi que ton nouvel EP, Aimant. Pour finir cet épisode, je te propose qu'on écoute Docteur, toujours dans ton dernier EP. Mmh. Merci beaucoup, c'était un plaisir de te recevoir.
1: Bah, merci à toi, c'était super chouette.

Bonjour à toutes, bonjour à tous. Le procès s'ouvre devant la cour d'assises des Alpes de Haute-Provence pour cette affaire glaçante. Un ancien directeur d'agent bancaire est accusé par son ex-compagne de viol avec acte de torture et de barbarie et de proxénétisme. Les faits ont eu lieu entre 2015 et 2022 à Manosque. L'accusé de 51 ans évoque lui des pratiques consenties. Son procès doit durer jusqu'à vendredi et la victime a décidé de ne pas demander le huis clos pour que les débats soient publics. Le projet de loi Riposte étudié au Sénat à partir de ce début d'après-midi. Il vise à lutter contre les troubles à l'ordre public. Le texte de loi proposé par Laurent Nunez avait été initié par son prédécesseur Bruno Retailleau. Déjà en commission, les sénateurs ont approuvé le durcissement de la répression des rave parties ou encore une interdiction généralisée de la vente et de la détention de protoxyde d'azote. Un déplacement sous le signe de l'apaisement. Le ministre de la Justice poursuit sa visite en Algérie. Aujourd'hui, Gérald Darmanin doit discuter de la coopération judiciaire et aborder le sort de Christophe Glaize, ce journaliste français condamné dans ce pays à 7 ans de prison pour apologie du terrorisme. Autre signe du réchauffement diplomatique entre Paris et Alger, le ministre de l'Intérieur algérien est attendu en France d'ici quelques jours. Le bateau de croisière MV Ondus est arrivé à Rotterdam. Ce navire néerlandais touché par plusieurs cas d'antivirus a accosté ce matin après avoir débarqué l'ensemble des passagers aux Canaries il y a une semaine. Les 27 personnes encore à bord vont à leur tour être placées en quarantaine. Aucun d'entre eux ne présente pour l'heure de symptômes de la maladie. Enfin, les parents d'Elio ont annoncé la bonne nouvelle hier soir. Leur garçon de 4 ans atteint d'une leucémie rare va pouvoir avoir une greffe de moelle osseuse. Un donneur compatible a été trouvé. Ses parents avaient lancé un appel aux dons fin mars qui a entraîné une forte mobilisation de solidarité. Plus de 66 000 demandes de préinscription au registre des donneurs ont depuis été enregistrées selon l'Agence de la biomédecine, un record. C'est la fin de cette édition. Bon après-midi.

0: Il est 15h, vous êtes branchés sur les ondes de Radio Campus Besançon et nous sommes le lundi 18 mai et le compte à rebours a commencé pour le festival Prélude organisé par le Théâtre Universitaire. Dans 4 jours, du 22 au 26 mai, l'association étudiante vous proposera de découvrir plusieurs créations étudiantes sur le campus de La Boulois et d'autres lieux de Besançon. Et pour vous mettre l'eau à la bouche et vous donner un avant-goût de ce qui vous attend, cette prochaine heure qui arrive est consacrée à la rencontre de quelques artistes qui seront bientôt sur scène. Mais avant, nous allons faire un point présentation et programmation avec Anaïs qui est en alternance au Théâtre Universitaire. Salut.
1: Salut.
0: Ça va?
1: Ça va et toi?
0: Bah oui, ça va très très bien. Mais toi, à l'approche du festival, comment ça va?
1: Bah ça va super, impatiente, un peu de stress, mais ça va bien se passer. On a très hâte que ça commence.
0: Alors pour commencer, est-ce que tu peux peut-être refaire un point sur ce qu'est le Festival Prélude?
1: Ouais, bien sûr. Alors le Festival Prélude, c'est un festival qui est organisé par le Théâtre Universitaire de Franche-Comté, donc une association étudiante qui veut en mettre en lumière et proposer pour tous et toutes les étudiants et étudiantes de la création théâtrale, donc participer à la création théâtrale, pardon. Et du coup là, c'est vraiment le temps fort de l'association, puisque sur 5 jours, on propose des spectacles qui sont proposés par différents groupes artistique, donc que ce soit l'association Ardus, que ce soit le conservatoire, mais aussi d'autres groupes étudiants et étudiantes qui n'ont pas forcément la possibilité de présenter leur spectacle. Donc c'est vraiment l'idée de mettre en lumière ces différents projets au mieux et de leur laisser une scène tout simplement pour qu'ils puissent performer.
0: Alors justement, ça c'est, en fait, on le dit souvent, hein, le Festival Prélude, c'est un festival par et pour les étudiants, donc l'objectif il est là, de pouvoir mettre en valeur ces projets étudiants.
1: Exactement, c'est donc par, parce que du coup c'est une association étudiante avant tout, même si on a le bureau, mais c'est une association avant tout, donc c'est vraiment les étudiants et étudiantes qui prennent, on essaie de plus en plus que ce soit les étudiants et étudiantes qui prennent ce festival, donc par, avec, donc il y a aussi les bénévoles qui sont vachement... c'est souvent des étudiants et étudiantes qui viennent pour prêter main forte, qui prennent le festival en grande partie, et donc pour justement, comme je le disais tout à l'heure, donc pour mettre en avant bien ces différentes pièces. Ouais.
0: Alors comment va se dérouler la programmation de cette semaine Prélude?
1: Alors du coup, le festival commence vendredi prochain, vendredi 22 mai, donc avec la journée d'ouverture. Qui commencera par un festival proposé par le dispositif la Pépinière, donc la véritable histoire de la Gorgone Méduse ou comment tuer un visage, et qui sera suivi du pot d'ouverture, donc un pot d'ouverture suivi d'un concert. Vous aurez la possibilité de mieux connaître la programmation par la suite. Et du coup, il s'articule sur 5 jours. Donc 5 jours, on a souvent par jour il y a des spécificités. Donc par exemple le 24, si je dis pas de bêtises, le 23, on a l'association, donc la carte blanche de l'association Ardus. Donc c'est eux qui ont toute la main sur tout ce qui est bénévole, etc. Donc c'est bénévole, tous les spectacles. Le 24, on a aussi le conservatoire qui propose 3 projets avec suivi d'une... de table ronde, donc ce sera l'occasion de parler des différents sujets des différentes pièces avec normalement des chercheurs-chercheuses qui seront là pour parler des sujets, et aussi donc ce dimanche 24 d'autres formes, donc on a vacarme, enfin d'autres petits spectacles que vous pouvez retrouver dans la programmation. Le 25, c'est aussi c'est une journée qui sera un peu plus courte, mais il y a aussi pas mal d'animations, donc un karaoké, etc. Et d'autres spectacles pour accompagner tout ça. Et aussi d'autres spectacles du dispositif La Pépinière, donc Absolute Jourdain, mais aussi Les Grenouilles. Et pour finir en beauté, le 26, c'est une journée qui se concentre sur la ville, parce qu'on voulait cette année plus ouvrir. On était déjà présent dans le lycée, enfin au lycée Pasteur, mais on voulait aussi encore plus investir dans vraiment tous les lieux de la ville de Besançon. Donc là, on aura au lycée Pasteur un spectacle qui s'appelle Hamlet, mais aussi Radio In Situ qui sera au Passage Pasteur, avant de finir la soirée au Bastion par des concerts qui vont être super cool. Donc vous regardez tout ça sur la programmation. Mais oui, une programmation assez complète, assez riche et diversifiée, et qui permet à tous et à toutes d'être présents et de présenter leurs différents projets.
0: Alors, tu l'as évoqué, il y a la pépinière au TU. Et justement, est-ce que tu peux nous en dire plus sur ce dispositif?
1: Oui, carrément. La pépinière, ça se renouvelle chaque année. C'est vraiment l'envie du théâtre universitaire d'en plus de pratiquer, vraiment de s'impliquer encore plus, que ce soit dans le jeu, mais aussi dans la mise en scène, etc. Donc c'est un projet qui est proposé par le théâtre universitaire chaque année. Normalement, c'est 2 projets, mais là, on a pris 3 pièces parce qu'on avait beaucoup trop de choix. Mais du coup, c'est le théâtre universitaire qui accompagne une équipe, enfin, du coup, 2 équipes ici, 3 pour cette année. Mais vraiment, que ce soit, l'accompagne de manière, enfin, que ce soit l'administratif, donc ça peut être compliqué de gérer toute une pièce, donc que ce soit l'administratif, mais aussi pédagogiquement, en mettant en place, en proposant des professionnels d'accompagner le projet, que ce soit avec le budget, une enveloppe budget, puisque ça peut coûter assez cher de mettre en place une pièce. C'est vraiment un accompagnement complet pour des groupes d'étudiants et étudiantes qui veulent mettre en scène leur spectacle. Donc aussi avec vraiment un étudiant et étudiante qui prend le projet en main et qui met totalement en scène la pièce. Et puis même les étudiants et étudiantes sont libres tous ensemble de vraiment créer et porter ce projet tous ensemble.
0: Voilà. Cette année, c'est la 4e édition du Festival Prélude. Donc il a évolué avec le temps et les années. Est-ce qu'il y a des événements un peu particuliers là, sur cette édition, des choses un peu marquantes à ne pas louper?
1: Alors c'est vrai que du coup, chaque année, ça évolue. Déjà, le nombre de jours à chaque fois, ça peut changer. Donc là, on sera sur 5 jours. La première édition, par exemple, on était sur 10 jours. On a toujours cette envie de proposer un maximum de projets. Donc on n'a pas forcément moins de projets. Mais c'est vrai que du coup, là, c'est plus condensé sur des jours. Cette année, du coup, on a le concert. L'année dernière, on avait un, mais aussi un concert donc, d'étudiants et étudiantes. Toujours dans cette envie d'avoir un groupe émergente, émergent pour représenter le festival. On a, du coup, comme j'ai pu le dire, on a vraiment une journée concentrée sur la ville, donc plus du tout sur le théâtre, le campus de la Boulois, avec Radio In Situ et Hamlet, donc qui seront vraiment sur des lieux en ville. Voilà, et des animations sur tout le festival de manière générale, et puis des animations un peu plus concrètes, donc avec le karaoké, les animations.
0: On l'a compris, c'est un programme vraiment très très étoffé. Il y a vraiment plein de choses à faire. Est-ce qu'on peut peut-être rappeler où est-ce qu'on retrouve la billetterie, les informations, tout ça?
1: Alors toutes les informations sont disponibles sur le site internet, donc Théâtre Universitaire de Franche-Comté, mais aussi sur les différents réseaux sociaux, surtout sur Instagram, avec en bio les différents liens. Pour le lien de la billetterie, pour le Bastion, c'est directement sur leur billetterie, donc c'est sur le site du Bastion directement. Donc pour le concert du 26. Et sinon, oui, la billetterie et les informations sont retrouvables directement sur notre site internet.
0: Merci beaucoup Anaïs pour toutes ces infos.
1: Merci à toi pour ton accueil.
0: Il n'y a pas de souci. Et puis on est encore là jusqu'à 16h environ ensemble. On va justement découvrir un petit peu plus la programmation, mais cette fois-ci avec les artistes. Et d'ailleurs, juste après une pause musicale, on rentrera encore plus donc dans le vif du sujet. On accueillera en studio le groupe AM Tribute. Donc c'est avec eux qu'on ouvrira, que le festival s'ouvrira d'ailleurs le premier soir. Et ce sera ici à la MDE d'ailleurs. On part en musique, on s'écoute les Strokes. À tout de suite.

0: Et on écoutait les Strokes sur Radio Campus Besançon, la 102.4 FM. Vous êtes à l'écoute d'une émission spéciale, puisqu'on parle du festival Prélude cet après-midi. Et pour la soirée d'ouverture de ce festival, le vendredi 22 mai, le Théâtre Universitaire vous propose une soirée festive et en musique avec le groupe AM. Un clin d'œil donc au groupe Arctic Monkeys. Et pour en savoir plus sur ce groupe et leur musique, nous accueillons en studio Sam, Romain, André, Louis et Adam. Salut.
1: Salut.
2: Bonjour.
0: Ça va?
3: Oui, super. Bien,
0: bah, très très bien. Alors est-ce que peut-être pour commencer on peut faire un petit tour de table, chacun dit son prénom et puis ce qu'il fait dans le groupe.
1: Eh bien moi c'est Sam, je suis le batteur et je fais la deuxième voix, tout comme le vrai groupe qui a aussi le batteur qui fait la deuxième voix.
4: Bah, moi c'est Adam, du coup je suis le bassiste et je fais la troisième voix. Sinon.
2: Bon, bah, moi c'est André-Louis, je fais la guitare rythmique.
3: Et moi c'est Romain, je fais le chant principal et la guitare.
0: Ok, très bien. Maintenant, on a un peu situé tout le monde. Comment est-ce que vous présenteriez votre groupe? Qu'est-ce que vous diriez pour le définir?
3: Un retour une décennie avant, dans les années 2013-14.
0: Ok.
3: Et voilà. Voilà, refaire vivre au goût du jour le style qu'avaient les Arctic Monkeys en 2013-2014 à l'apogée de leur carrière, pendant la sortie de leur album AM, voilà, le plus... Voilà.
0: Alors justement, là à l'instant, quand on est en train de se préparer et s'installer, vous m'avez dit à demi-mot que si le groupe s'était formé, c'était autour d'une passion, ou presque, parce que pas pour tous, autour du groupe Arctic Monkeys. Alors est-ce que vous pouvez un peu me raconter comment tout a commencé?
4: Bah, l'idée de base est arrivée au bar avec Romain, donc j'étais avec lui, on était les deux, et puis on était tous les deux fans des Arctic Monkeys, donc on a émis l'idée de former un groupe reprise, donc tribute des Arctic Monkeys. Puis il a fallu trouver d'autres musiciens, donc c'est là qu'on a lancé des annonces, et puis il y a vite Sam qui a répondu, et puis André Louis qui joue dans un autre groupe avec moi, à qui on a proposé, qui a été...
1: Mais le truc fun, c'est qu'on ne connaissait pas forcément Arctic Monkeys. Enfin, personnellement, je ne connaissais pas du tout. J'ai vraiment découvert avec le groupe, mais c'est une très bonne découverte.
2: Moi, je connaissais déjà à peu près. J'avais joué quelques morceaux à la guitare, mais c'est vraiment avec ce groupe que j'ai commencé à me passionner pour Arctic Monkeys, justement.
0: Alors que pour rentrer dans un groupe tribute, c'est ce qu'il ne faut pas être quand même un peu déjà passionné. Enfin, c'est venu avec le temps, votre amour pour Arctic Monkeys, du coup.
3: Adam et moi, ça faisait un petit moment que c'était quand même... on était vachement ancrés dedans, en fait. On était dans un précédent groupe ensemble, et il faut savoir que ce précédent groupe s'inspirait énormément déjà des Arctic Monkeys. Et donc, après la dissolution de ce groupe, c'est à ce moment-là qu'on a décidé de... Comme l'envie de revenir sur scène nous manquait, on s'est dit, pourquoi pas, avec un nouveau projet. Et en plus, un projet qui nous tient à cœur... Voilà.
0: Et de votre côté, Sam et André-Louis?
1: C'était quoi la question déjà?
0: Bah, en fait, est-ce que déjà vous aviez un amour pour le rock, quand même quelque part? Et est-ce que la passion pour Arctic Monkeys est arrivée quand même à un moment donné? Je pense que oui, si vous êtes encore là.
1: Bah, exactement. C'est vrai que c'est quand même un groupe qui est vachement fun à jouer. Et en plus, ils ont quand même un panel très large. Ils ont autant des musiques super calmes que des musiques vachement énergiques. Je pense que vous êtes d'accord, que je pense très bien à Brian Storm, qui est complètement on commence avec celle-là, et je regrette toujours qu'on commence avec celle-là, parce que je finis toujours en transpirant, parce que elle est vraiment hyper rapide et hyper intense, mais par contre hyper fun, ça c'est sûr.
0: Mais justement, comment on se réapproprie, parce que on les connaît, ils ont quand même une identité forte, comment on se réapproprie leur musique et comment on met ça un peu à sa sauce?
3: Alors, étant donné qu'on est un tribute, on se permet pas forcément de remettre à notre propre sauce, en fait. En tribute, on est censé... C'est un peu de l'acting, voilà. Représenter sur scène ce qu'évoque le groupe lui-même, voilà.
0: Ok. Mais comment on rentre, comment on arrive à refaire ce qu'on connaît d'eux, à recopier un peu?
3: C'est indéniable qu'il faut déjà être fan du groupe, étant donné, en l'occurrence Adam et moi. Et du coup, voilà, on a déteint un peu sur Sam et André-Louis.
1: Complètement.
3: Voilà. complètement.
1: Ah bah, je peux même dire qu'ils connaissent les lives par cœur. Il y a des moments, je me trompe de note, ils disent « Ah, mais t'as fait la version de 2015 !» ou je sais pas. Alors moi, ça me fait beaucoup rire, c'est un peu devenu un running gang entre nous. Mais c'est vrai que, par exemple, des fois, j'oublie juste un coup de cymbale et Romain est toujours là pour me le faire remarquer. Donc c'est rigolo, vraiment, à quel point il connaît tout par cœur, moi, ça me fait halluciner, j'adore.
0: Vous avez décortiqué les vidéos, décortiqué les musiques pour pouvoir bien vous les approprier ?
3: Il y a de ça aussi, mais après il y a le côté très fan qui ne demande pas forcément à devoir décortiquer, mais tout simplement aller se plonger dans les lives. On trouve les choses pas forcément en recherchant, mais en pleine immersion.
0: Et est-ce que chacun, peut-être c'est pas le même morceau, donc je vais vous demander de manière individuelle, c'est quoi votre reprise que vous préférez faire ?
1: Alors moi du coup c'est effectivement Brian Storm, celle avec laquelle on va commencer, très énergique. Un peu métal, qui j'avoue c'est plus de là d'où je viens, mais et puis aussi je fais un solo de batterie dedans, donc j'avoue voilà, je kiffe, voilà, vraiment très très grand kiff Brian Storm.
4: De mon côté, je pense que ce serait I Bet You Look Good on the Dance Floor, parce qu'on la joue depuis des années, on la jouait déjà avant avec notre ancien groupe, avec Romain, et elle arrive toujours en fin de set comme font les Arctic Monkeys en live, et c'est vrai que c'est hyper énergique et c'est toujours un plaisir de la jouer depuis toutes les années. Donc
2: Moi, ce serait Crying Lightning parce que personnellement, moi, je joue la partie de Jimmy Cook avec des harmoniques que je trouve vraiment super. Et puis, c'est une des chansons que j'apprécie le plus dans la discographie d'Arctic Monkeys, dans la catégorie des chansons un peu plus posées.
3: Et pour moi, je dirais... Pardon. Moi, je suis tiré entre Crying Lightning, Brainstorm, I Bet You Look Good on the Dance Floor et Are You Mine. Mais si je devais en choisir une, mais vraiment une, je dirais Are You Mine. Are You Mine.
0: Est-ce que vous reprenez St. James Infirmary ? Je crois que c'est ça le titre.
1: Non, pas du tout. Pas du tout, mais rien ne nous empêche de la faire pour un prochain concert.
0: Non, mais est-ce qu'elle existe ? Parce que ça se trouve, je vous dis n'importe quoi.
3: Quel titre ?
0: C'est peut-être un autre groupe.
3: Désolée. Très certainement, oui.
0: Désolée. Non, mais c'est parce qu'elle est dans la BO de, enfin dans la bande son d'une série que j'aime beaucoup, les Peaky Blinders. Et du coup, mais je pense que c'est The White Stripes, donc je crois que ça n'a rien à voir.
3: Alors c'est vrai qu'il y a beaucoup de chansons iconiques dans de différents groupes dans Peaky Blinders, mais alors. Ce titre que tu as sorti.
0: Non, en plus, c'est avec mon anglais approximatif. On va laisser tomber cette question.
2: D'un moment, dans Peaky Blinders, il y a Do I Wanna Know en version instrumentale.
0: Ouais, non, c'est pas ça. Bon, mais... Je l'ai en tête et tout, hein, mais impossible de vous ressortir. On va oublier cette minute. Et comment vous vous préparez avant de monter sur scène ? Est-ce que vous avez un petit rituel, justement, pour rentrer un peu dans le monde Arctic Monkeys ?
1: On a un peu tous, chacun son propre rituel. Moi, j'avoue que je passe toujours par... Bon, étant batteur, je dois passer par un échauffement physique. D'ailleurs, ce qui leur a bien fait marrer à notre dernier concert, parce que j'utilise un vibromasseur pour les muscles. Rien de... Hein. Mais du coup, juste la première fois qu'ils m'ont vu faire ça, ils ont trouvé ça assez rigolo. Et en vrai, je comprends, c'est vrai que de dehors, c'est assez marrant.
3: Après, c'est l'utilité principale d'un vibromasseur. Hein. Oui, c'est après ça. Que ça a été détourné. Voilà,
0: quoi. Et est-ce que vous avez d'autres choses, les autres, ou est-ce que vous avez un truc tous ensemble aussi ?
3: Moi, de mon côté, de temps en temps... Je m'échauffe la voix, je chante comme ça, donc voilà, ne pensez pas que je chante tout seul. Je m'échauffe. Si vous me surprenez en train de chanter comme ça tout seul, c'est que à haute voix, c'est que je m'échauffe.
1: C'est pas du stress.
0: Et puis vous ?
2: J'ai
0: au feeling.
2: Vas-y.
4: Moi non, je vais juste m'échauffer un peu les doigts sur la basse, je vais faire des petits exercices pour m'échauffer, oui. Puis sinon si j'ai un petit moment tout seul, je vais essayer de m'échauffer un peu vite fait la voix avant de monter. Bon.
2: Moi, c'est juste des petits exercices sur la guitare pour bien me préparer. Et puis voilà, en général, c'est simple.
0: Alors, je suppose que vous avez hâte d'être sur la scène de la Maison des étudiants le 22 mai.
3: Oui,
2: bien sûr. Bien sûr.
0: Pour terminer cet échange, vous avez choisi le titre Are You Mine d'Arctic Monkeys pour faire la transition musicale. Est-ce que vous pouvez juste me dire pourquoi?
1: Déjà, c'est un titre phare. Je pense que énormément de gens le connaissent. Et puis, en vrai, je pense qu'on aime un peu tous le jouer, parce qu'il est quand même vachement sympa aussi.
3: Oui. Vachement sympa. Un riff que je trouve très stylé, facile à... qui rentre dans la tête.
1: Ah, mais ça, carrément.
3: Voilà.
0: Très bien, on s'écoute ça. Merci beaucoup à vous quatre.
3: Merci
0: d'être passé au micro, et puis bon courage pour le 22 mai.
3: Merci beaucoup.
2: Merci.

0: Et c'était Are You Mine, un titre des Arctic Monkeys proposé par Arctic Monkeys Tribute, donc AM Tribute, le groupe qui sera en ouverture du festival Prélude le 22 mai, le vendredi 29 mai. Donc ce sera sur la scène ici de la Maison des étudiants. Et bien sûr, vous êtes toujours sur Radio Campus Besançon à l'écoute d'une émission spéciale pour le festival Prélude organisé par le Théâtre Universitaire. Du 22 au 26 mai, vous pourrez aller voir les créations des étudiantes et étudiants sur le campus de la Boulois, mais aussi dans d'autres lieux de Besançon. Et parmi tous les spectacles, il y a bien sûr la carte blanche pour les étudiants et étudiantes en Ardus et elles sont avec nous en studio, donc on va faire juste un petit tour. Donc il y a Anouk et Lola qui nous parleront de No Flowers for Tracy. Bonjour.
1: Bonsoir.
2: Bonjour.
0: Vous allez bien?
1: Oui, et toi?
0: Oui, ça va très très bien. Il y a Ambre qui nous parlera de Rue de la Gaîté. Bonjour.
3: Bonjour.
0: Ça va?
3: Ça va et toi?
0: Oui, ça va. Et Nina et Juliette nous présenteront le Palimpeste du Pineapple. Bonjour.
4: Salut.
5: Bonjour.
0: Est-ce que vous aussi vous allez bien?
4: Toujours.
3: Ça va, ça va.
0: Parfait. Alors avant de présenter vos spectacles, peut-être ça peut être intéressant de faire un point sur l'association étudiante Ardus. Alors je ne sais pas qui veut se lancer, qui veut dire qui vous êtes, quelles sont vos actions. Faisons là une petite présentation. Ambre ?
4: Eh ben, du coup, l'asso Ardus, c'est une asso qui a été créée par des étudiants d'art du spectacle et pour des étudiants d'art du spectacle, et donc qui va proposer dans le cadre de Prélude une journée carte blanche et qui, du coup, va permettre d'accompagner des projets théâtraux tout au long de l'année. Donc, c'est un accompagnement en termes de conseils, de gestion. Et donc, c'est très, très chouette parce que ça permet, quand on ne passe pas forcément par la pépinière, de pouvoir présenter quelque chose à Prélude. Et puis voilà, ils sont très sympas.
0: Alors on va maintenant commencer par un premier tour de table afin de présenter les différents spectacles. Alors on le rappelle que tous ces spectacles ont lieu le 23 mai, mais à des horaires différents évidemment. Je vous propose qu'on les présente dans l'ordre de passage. À 13h dans la MDE, vous pourrez assister à No Flowers for Tracy. Anouk et Lola, est-ce que vous pouvez nous présenter ce spectacle?
1: Bien sûr.
3: Alors déjà, la pièce...

0: de choses bizarres dans ce cirque. Il y a des bails chelous avec les membres du cirque. Donc c'est une version condensée de la pièce qui va quand même avoir sa résolution. Mais
1: comment est-ce que vous avez construit le spectacle?
0: Alors en fait, en début d'année, on se rejoint tous pour un brainstorm général où vraiment on balance toutes les idées qu'on a, que ce soit juste des mots ou vraiment des phrases, des trucs. Et en fait, petit à petit, on va en discuter ensemble et on dit « Ok, alors ça, on a déjà fait l'année dernière, donc on ne va pas forcément le faire. Ça, ouais, pas trop. Ok, on va plutôt aller là-dessus. » Et au bout d'un moment, on se retrouve vraiment avec un petit nuage d'idées qu'on combine ensemble. Et cette année, on a vraiment fini le brainstorm avec déjà les idées principales pour les personnages qu'il y aurait pour vraiment comment vraiment va se passer le spectacle. Donc c'était très fun. Et après, du coup, d'octobre à janvier, on écrit la pièce. Et à partir de janvier, après, c'est les répétitions et la scénographie qui se passent. Et c'est trop bien.
1: On va continuer le tour de table et puis j'aimerais bien, on s'attardera justement sur l'écriture d'une pièce juste après, parce que c'est hyper intéressant et de manière, en plus, c'est sur un temps très court, j'ai l'impression. Donc on en reviendra juste après. En tout cas, ce jour-là, donc le 23 mai à 14h30 au Théâtre de la Boulois, vous pourrez aussi assister à la représentation du spectacle Rue de la Gaîté. Donc Ambre, tu es justement là pour nous en parler. Donc si je reprends le speech de la pièce, voici ce qu'on peut en dire. Hein. Je cite ce qui est écrit dans le programme, clairement. C'est l'histoire de Baptiste, jeune comédien, passionné, il découvre le monde du spectacle en travaillant dans un théâtre parisien. Tout en affrontant son passé, il évolue entre rencontres, rêves et désillusions. Alors, moi, la première question qui m'est venue en tête, parce que vous êtes tous jeunes comédiens, comédiennes, est-ce que ça reflète, est-ce que c'est une envie de refléter la réalité?
2: Un petit peu, il y a une envie de, des gens passionnés de théâtre qui parlent de théâtre, et on trouve ça très très beau, parce qu'on dit souvent que les gens passionnés sont passionnants, et c'est très très vrai quand on les voit répéter. C'est vraiment des gens qui sont passionnés de théâtre, et quand ils en parlent, on voit que ça leur touche, et qu'il y a des situations, il y a des scènes de répétition par exemple, où ça nous est déjà tous arrivé d'être dans cette répétition, de chercher nos textes, d'y arriver, de douter, des choses comme ça. Et donc on trouvait ça très beau de pouvoir le retranscrire sur scène. Et donc, c'est destiné à des fans de théâtre, mais aussi pas que, même si des personnes qui veulent venir découvrir le théâtre, ce sera avec grand plaisir qu'ils peuvent venir.
1: Alors là, j'ai clairement repris le speech qui était dans le programme, mais si tu devais redonner d'autres mots peut-être pour le présenter, qu'est-ce que tu dirais?
2: C'est une très bonne question. Il y a quand même un côté très théâtral, du coup, avec notre cher Baptiste qui va évoluer tant dans les cours Florent que dans son métier d'ouvreur. Mais il y a aussi toute cette histoire de jeunesse, de quête d'identité, aussi un petit peu de la difficulté de se construire quand on devient adulte. Et puis il y a aussi toute une histoire du passé qui va des fois ressurgir et qui façonne également le présent. Puis il y a toute cette histoire aussi d'être passionné. Et qui trace un peu toute l'histoire du roman.
1: Très bien. Ensuite, à 18h30, on enchaîne sur les spectacles. Toujours au Théâtre de la Boulois, vous pourrez assister au spectacle Le Palimpseste de Pineapple. Nina et Juliette, sa première question, ça signifie quoi ce titre?
3: C'est une excellente question. En fait, il faut savoir que la pièce qui devait être jouée cette année, à l'origine, n'était pas du tout celle-là. C'était une autre pièce sur laquelle je travaillais, enfin que j'écrivais en tout cas. Et une comédienne a dû nous lâcher en cours de route. Donc j'ai entamé un process d'écriture de 2 semaines d'une pièce complète. Et j'étais vraiment très, très chargée. Et donc vraiment, je ne me sentais pas du tout de trouver un titre qui vaille la pièce. Et j'ai dit à mes comédiennes, trouvez quelque chose. Trouvez quelque chose, je veux que ça sonne bien, qu'il y ait des consonances très marquantes et que possiblement il y ait de l'anglicisme. Et elles ont trouvé le mot palimpseste, qui veut dire un parchemin dont on a effacé le contenu pour réécrire quelque chose, ce qui correspond assez à notre situation, et pineapple parce qu'il y avait un fruit dans le titre de la pièce d'avant, et pineapple sonne très bien avec palimpseste. Voilà, c'est vraiment c'est aussi simple que ça.
1: Et de quoi ça parle?
3: De quoi ça parle? C'est une comédie à enquête, donc c'est complètement de l'absurde, et c'est simplement un huis clos dans lequel 3 femmes et des brouettes vont se retrouver enfermées et vont devoir composer ensemble. Donc ça va être l'inspectrice, son ennemi juré, et la sidekick de l'inspectrice.
1: La sidekick qui est Juliette, du coup.

0: C'est ça?
1: Absolument.
0: Ok, on parlera aussi justement de l'interprétation dans quelques instants. Avant, j'aimerais bien revenir sur l'écriture. Là, on m'a dit très peu de temps pour écrire, 2 semaines pour écrire. Mais comment ça se passe? Comment vous faites pour trouver l'imagination? Donc, il y a du brainstorming, forcément. Mais après, comment on fait pour creuser les personnages, leur trouver une personnalité, les mettre dans un décor, faire des interactions entre les différents personnages? Comment on imagine tout ça? Alors là, question très ouverte, donc qui veut se lancer?
2: Eh bien, écoutez, let's go. Hein. Nous, du coup, on constitue une petite team d'écrivains en début d'année. C'est vraiment ceux qui veulent viennent. Et du coup, on était plusieurs. Et ce qu'on a fait au début, c'est qu'on avait vraiment des archétypes pour les personnages. Et au cours des semaines, on créait des backgrounds, etc. Et après, on les comparait pour dire, ok, dans la pièce, là, celui-là, ça peut être bien. Ok, ça, j'adore. Ça, on va peut-être lui changer de prénom. Et en fait, on construit les personnages vraiment au fur et à mesure. Et après, en fait, c'est vraiment des séances d'écriture qui sont consacrées à telle ou telle chose, surtout que là, voilà, c'est aussi résoudre un meurtre, donc on a vraiment passé des semaines à se dire, ok, alors ça peut se passer comme ça, à ce moment-là, il y a ça, il y a ça. C'était vraiment compliqué pour faire un meurtre qui tienne la route. donc on a vraiment...
0: Mais oui, Nina, pareil, si on reprend un peu cette idée de meurtre d'enquête, il faut les indices, il faut peut-être un peu de suspense. Enfin voilà, il faut quand même aller creuser, chercher. C'est un peu un labyrinthe, on commence par la fin, quoi.
3: Bah, c'est là où j'ai assez de chance de choisir l'absurde. Parce que l'absurde permet beaucoup de choses, permet d'amener des indices... de n'importe où, entre le canapé, ah tiens, il y avait ça, c'est peut-être ça, voilà. Et c'est hyper intéressant de pouvoir surtout composer avec des... moi, pour le coup, j'ai pas eu le même process d'écriture. J'étais vraiment toute seule dans l'écriture sur cette pièce-là. Et ce qui est assez simple avec moi, c'est que j'ai plein de scénarios dans la tête. Et un jour, je me dis, ok, j'écris les dialogues de ce scénario aujourd'hui. Et j'avais la chance d'avoir déjà mon cast, d'avoir déjà les comédiennes. Donc les personnages, en fait, ils ont découlé des comédiennes plus qu'autre chose. Et c'est très pratique. Et après, de se dire, ok, donc toi, t'es enquêtrice, comment cette personne que je connais trouverait des indices? Et de là, il y a plein d'idées qui sortent.
0: Quand tu dis que les personnages ont découlé des comédiennes, ça veut dire quoi exactement?
3: Ça veut dire que, comme j'avais déjà le cast... parce que ça devait être une autre pièce à la base et qu'une comédienne nous manquait. La question, c'était pas comment je fais pour trouver une pièce. Dans ma tête, c'était vraiment impossible de trouver une pièce. Je voulais écrire une pièce cette année. C'était comment je fais avec ces personnes-là pour écrire ce scénario-là que j'ai dans la tête. Et donc, en vrai, c'est surtout Lucie Mallet qui joue le personnage principal de l'inspectrice. Lucie Mallet est une énorme source d'inspiration, je trouve. Et elle va nous donner des mimiques, elle va nous donner des « Ah tiens, je ne la verrai pas faire ça, on va lui faire ça sur scène ». C'est hyper intéressant de pouvoir écrire comme ça et d'avoir des comédiennes qui sont prêtes justement à proposer des choses au plateau.
0: Ambre, tu as fait oui de la tête quand Nina parlait surtout d'écrire et non pas d'aller recopier, de refaire une pièce. Toi, de ton côté, comment ça s'est passé, l'écriture ?
4: Nous, du coup, Rue de la Gaîté, c'est un projet qui est né dans un groupe d'amis qui avaient envie de monter quelque chose ensemble. Et donc, on s'est réparti les groupes. Et notamment, il y a Fanny qui a fait une très, très grande réécriture de l'œuvre originale, qui est vraiment une très belle réécriture et qui a été tout l'objectif d'adapter un roman en pièce de théâtre. On a ensuite Marion qui s'est plus occupée de la partie administrative, Noéline qui a fait les chorégraphies et la direction d'acteurs, et moi qui a fait les mises en scène. Et donc c'était agréable de pouvoir, entre guillemets, se partager ces rôles-là et de travailler avec des personnes qu'on aime. Et du coup, la réécriture, elle s'est adaptée en même temps à ce que ça soit quelque chose de très vivant, parce que c'est vrai que normalement, dans l'œuvre originale, c'est beaucoup plus descriptif. Et puis, y a aussi 2-3 dialogues aussi qui ont été modifiés en répétition, où on se disait, tiens, ça peut être rigolo, ça sonne bien comme ça. Et donc, ça a été également fait tout au long de l'année avec les comédiens.
0: Alors oui, parce que vous êtes toute une équipe derrière chaque spectacle. Donc, il y a peut-être la personne qui va s'occuper plutôt de la scénographie, une autre personne plus de l'écriture, il y a les comédiens, les comédiennes. Alors, comment on arrive à faire travailler tout ce petit monde ensemble?
2: Ok, alors moi perso, j'ai 12 000 casquettes parce que j'ai fait partie de l'écriture, de la scénographie, je suis metteuse en scène, je suis la comédienne. Toi, tu es traductrice aussi,
1: oui.
2: Du coup, parce que nous, c'est une pièce en anglais. C'est vrai qu'on ne l'a pas précisé là depuis le début, mais nous, on écrit en anglais, on joue en anglais. C'est la particularité de notre troupe. Et en fait, c'est vrai que cette année, comparé aux années précédentes, on a quelques comédiens qui n'ont jamais rencontré deux, trois scénographes parce que, en fait, on fait ça à des sessions, des jours différents de la semaine. Et du coup, forcément, vu que ils sont pas dans l'acting et ils sont pas dans la scénographie, ils se rencontrent pas. Mais sinon, en fait, on arrive quand même à faire avancer ces projets petit à petit, chacun de son côté. En vrai, je sais pas si t'as d'autres choses à dire là-dessus.
1: c'est vrai, je suis d'accord de ce que tu as dit. Et c'est chouette.
0: Vous êtes toutes d'accord sur le travail en équipe et justement ce côté, on est obligé de toute façon d'avoir un œil partout et multicasquette.
1: Mm-hmm. Oh oui.
3: Oui, quand même, oui.
0: J'aimerais bien qu'on fasse un point aussi sur la partie, on va dire, plutôt interprétation. Par exemple, Juliette, on le disait tout à l'heure, tu as le rôle de sidekick dans la pièce Palimpsest du Pineapple. Est-ce que c'était... alors, j'ai l'impression, du coup, que le rôle est venu plutôt de toi, de ce que j'ai compris. Mais est-ce que c'était facile de prendre ce rôle-là? Et comment est-ce que, toi, t'arrives à rentrer dans un personnage?
3: Oui, c'était facile, étant donné que ça découlait un petit peu de moi. En soi, pour alimenter un personnage, on met toujours un peu de soi dedans. Qu'est-ce que je peux dire d'autre? Peut-être parler de mon personnage.
0: Ouais.
3: Mon personnage, il est très hyperactif. Voilà.
1: Elle s'appelle Jonas Williams.
3: Ah oui. C'est un personnage non binaire et c'est le bras droit de l'inspectrice quoi. Donc en fait c'est comment dire, l'inspectrice est sa source d'inspiration tout le long de la pièce.
0: Donc ce n'est pas le meurtrier.
3: Oh non.
1: Il n'y a pas de meurtre.
0: Ah excusez-moi, pardon.
1: C'est une enquête mais ce n'est pas un meurtre.
0: Ok, d'accord. Bon, alors moi, enquête égale... c'est pas... Désolée.
1: Tout va bien.
0: est-ce que vous voulez rajouter quelque chose sur la partie plutôt interprétation de votre côté, Ambre?
4: Moi, je suis assez d'accord avec ce que vous avez dit pour que les comédiens mettent toujours un petit peu de leur personne dans les personnages, même si nous, dans Rue de la Gaîté, il y a des comédiens qui sont très différents des personnages, parce qu'il y a des personnages vraiment hauts en couleur et qui, du coup, ne correspondent pas forcément, mais chacun apporte des petites nuances qui sont très, très agréables à voir, parce que moi, je sais que Rue de la Gaîté, c'est d'abord une œuvre que j'avais lue, et du coup, j'avais imaginé un petit peu comment étaient les personnages, et je trouve ça très intéressant ce que chaque comédien rapporte à son personnage.
0: Et de votre côté?
1: Alors moi, je joue une mamie italienne immigrée aux États-Unis et qui a son petit commerce pas très légal, surtout dans les années 1920. Et je joue le rôle d'une maman spirituelle, d'une des comédiennes du cirque. Et aussi, j'entretiens une tension avec les enquêteurs.
2: Je ne sais pas de quoi tu parles. Je cherche rien du tout, moi. Non, c'est vrai que t'as un rôle qui est quand même compliqué. C'est un rôle. On va pas spoiler parce que voilà, mais c'est un rôle que tu as avec brio. C'est vrai que ouais, on a aussi des personnages qui sont pas mal complexes. On a un personnage qui est muet dans notre pièce, donc c'est sûr que c'est beaucoup de jeux de corps pour l'acteur qui l'interprète, et c'est pas le plus facile. Donc voilà, mais c'est vrai que ça peut être compliqué de se mettre dans les personnages. Des fois, mon personnage est quand même pas... c'est l'inspecteur. Et voilà, ce n'est pas une personne que j'apprécierais côtoyer dans la vie de tous les jours. Donc c'est vrai que de se mettre dans le personnage, ça a été pas forcément le plus facile. Mais c'est très intéressant aussi d'interpréter des personnages aussi différents que soi, en fait. Parce que ça permet de voir un jeu quand même complètement différent aussi de ce que j'ai l'habitude de faire. On a l'habitude de faire des pièces plutôt comiques. Là, cette année, c'est ambiance film noir, donc on est loin aussi. Donc c'est du jeu qui change et c'est intéressant à explorer et à expérimenter.
0: J'aimerais tellement pouvoir parler plus longtemps de vos spectacles. Il y a tellement de choses à aborder. Malheureusement ou heureusement, du coup, pour en savoir plus, il faudra venir vous voir directement maintenant. Donc ça se passe le 23 mai au théâtre de La Boulois, donc à 13h, 14h30 et 18h30, selon vos spectacles. Bien sûr, tout est à retrouver sur le programme qui est en ligne sur le site du théâtre universitaire. Merci beaucoup à vous d'être passé au micro de Radio Campus.
1: Avec grand plaisir.
0: On dit quoi au théâtre ?
4: On dit merde.
0: On dit merde. Et ben merde alors.
1: On prend.
0: Bonne journée.
2: À toi aussi.
0: Et on repart en musique avant d'accueillir notre dernière invitée de l'après-midi.

0: 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Cet après-midi, c'est une émission un peu spéciale à l'occasion du festival Prélude organisé par le Théâtre Universitaire. Il nous reste encore un peu moins de 10 minutes ensemble et notamment avec notre dernière invitée, Mads, qui est réalisatrice de la déambulation sonore Nos êtres chers, dont les représentations auront lieu le dimanche 24 mai à 16h puis à 17h dans le hall de la MDE. Bonjour, comment ça va ? Oui, ça va très très bien. Alors, ça me paraît un peu étrange. Est-ce que tu peux me redire si ça va dans le micro ?
1: Ça va.
0: Très bien. J'ai l'impression de pas très très bien t'entendre. Donc, on va juste faire une petite vérification. Mads, est-ce que tu vas bien ?
1: Je vais super bien.
0: Effectivement, on ne t'entend plus dans le micro. C'est problématique. Alors, ce que je te propose, c'est qu'on partage un micro. Alors, est-ce que ça va ?
1: Ça va super. Et toi ?
0: Ça va très, très bien. On va y arriver. Alors, est-ce que tu peux nous présenter en quelques mots Nos êtres chers ? Qu'est-ce que c'est ?
1: Alors, Nos êtres chers, c'est une déambulation sonore dans la forêt qui se trouve juste en face de la MDE. Et voilà, donc c'est un projet que j'ai mené dans mon parcours de service civique au sein du théâtre universitaire. Et qui a pour but de faire voir les arbres sous un autre jour.
0: Donc il y a vraiment une dimension environnementale dans le projet.
1: Oui, effectivement, c'est un point principal du projet, l'écologie et surtout les arbres, puisque j'ai une certaine fascination pour ces êtres vivants. Et c'est vrai qu'on les utilise beaucoup dans la société, ils sont utilisés dans littéralement tous les domaines. Mais on oublie aussi que ce sont des êtres vivants. C'est une autre forme de vie qui a d'autres, qui est une forme d'intelligence et qu'on oublie trop. Voilà.
0: Alors peut-être est-ce qu'on peut rappeler ce qu'est une promenade sonore, à quoi ça ressemble ?
1: Alors une promenade sonore, en général, c'est, on a une voix ou plusieurs. Ça peut être sous plusieurs formes. On peut avoir des histoires préfaites. Et juste on suit un parcours dans la forêt où on se promène. Après, ici, ça va plus être... on a de l'implication du public. Voilà, il faut s'attendre à ce qu'il y ait des petits exercices, des choses à faire. Voilà, j'ai vraiment envie d'impliquer les gens avec moi, en tout cas.
0: Alors, est-ce que tu peux nous expliquer un petit peu mais comment tu as construit cette promenade ?
1: Alors, cette promenade, déjà, c'est parti de mon projet de service civique. Donc, j'ai mené un autre projet au cours de l'année qui s'appelle Gueule d'enfer. Et à la base, on était parti sur un projet qui ferait jour et nuit pour montrer un peu de face de ma personnalité, donc quelque chose de plus gothique, tout ça, et donc sur l'expression de soi, et une autre partie qui serait justement sur l'intériorité et la détente et la relaxation. Et c'est là où justement on a commencé à parler avec Chloé et on s'est dit qu'une déambulation sonore, ça pourrait être un projet que je pourrais mener. Et en fait, je suis allée me promener dans la forêt, tout simplement. J'ai pris des notes sur le parcours que je souhaitais mener. Puis après, j'ai fait beaucoup de recherches aussi sur les arbres, justement, sur leur distinction, leur capacité, même scientifique, voilà. Et puis ensuite, j'ai décidé de prendre la voix d'un arbre et d'être arbre.
0: D'être comme son porte-parole.
1: Oui, c'est ça. C'est un petit peu prendre la parole pour ceux qui ne peuvent pas.
0: En tout cas, si on a envie d'en savoir plus et de découvrir ton travail, ce sera le dimanche 24 mai, donc le dernier jour, hein, clôture du festival.
1: Non, ce n'est pas exactement la clôture du festival.
0: Le festival se termine... Une erreur de plus, une erreur de moins.
1: Le festival se termine le mardi.
0: Donc le 26. Oui. Donc ça, en tout cas, ce sera ici dans le hall de la MDE à 16h et à 17h. Merci beaucoup.
1: Merci à toi.
0: Et c'est ainsi que s'achève cette émission spéciale dans le cadre du festival Prélude. Vous avez pu en découvrir un peu plus sur la programmation du festival. Bien sûr, vous pourrez réécouter cette émission sur campusbesançon.fr. N'oubliez pas, le festival, lui, se déroule du 22 au 26 mai. Toutes les infos et le programme sont à retrouver sur le site du Théâtre Universitaire. Restez à l'antenne, puisque dans 5 minutes, nous poursuivons notre programme spécial autour du théâtre avec les étudiants du projet Sénécoulisses. Toute l'année, ils ont assisté à des spectacles, que ce soit au Nouveau Théâtre de Besançon, de Seine et au Théâtre de la Boulois. Et aujourd'hui, nous ferons un petit retour d'expérience avec chronique, interview de comédienne dans une émission environ d'une heure. À tout de suite.

0: Bonjour à tous, vous êtes sur Radio Campus et vous écoutez Scène et Coulisses.
1: Nous sommes Noah
0: et Solène.
1: Et nous sommes aujourd'hui accompagnés d'Elora.
2: Bonjour.
1: De Clémence.
3: Coucou.
1: Et d'Oriane.
4: Bonjour.
0: Mais du coup, c'est quoi Scène et Coulisses ?
1: C'est un dispositif organisé par le Théâtre universitaire de Franche-Comté et le service Sciences, Arts et Culture. Le tout accompagné de Radio Campus avec Alexis Le Corollaire, qui est avec nous aujourd'hui. Le Théâtre de la Boulois avec Sandre Girondeau. Le Nouveau Théâtre de Besançon avec Amandine Hans. Et les deux scènes avec Olga Lesco.
0: Il s'agit cette année de la deuxième édition du projet qui consiste à une visite, un spectacle et un atelier dans chacun des trois théâtres principaux de Besançon, ainsi qu'à des interviews et une restitution radiophonique que vous êtes actuellement en train d'écouter. Cette année, les trois spectacles au programme étaient « Quatre actrices et les autres » mis en scène par Pauline Auzuret, « L'arbre à sang » par Tommy Millot et « Dominique toute seule » de Marie Burki.
1: Et le premier spectacle de cette émission s'intitule « Quatre actrices et les autres ». Il a été représenté le 12 novembre au Théâtre de la Boulois par le collectif « En attendant la foudre ». Et nous allons commencer par écouter Elora nous en parler.
2: Quatre actrices et les autres est un spectacle qui retrace la vie de figures féminines célèbres à travers le prisme du suicide. La mort est présentée comme nécessaire pour incarner une figure tragique, inatteignable et presque sacrée. On finit par inventer un personnage, déformer l'histoire d'une personne. Cette matière tragique qui les a poussées à la mort est pourtant une force créative que les quatre interprètes interrogent grâce à des textes, des chansons et des images. C'est une mise en scène intime, poétique et douce de la violence qui ne fait que l'amplifier. Nous explorons le parcours de Dalida, Sarah Kane, Romy Schneider ainsi que Sylvia Plath. Elles sont chanteuses, dramaturges, actrices et poétesses. Afin de bien appréhender la pièce, nous avons eu l'occasion de participer à quatre ateliers très différents permettant d'entrer dans la vie de ces femmes. Tout d'abord, l'atelier d'improvisation sur Romy Schneider était centré sur la corporalité et la relation avec les partenaires de jeu. Nous avons pu avoir accès à des fiches sur chacun des personnages dans lesquels Romy Schneider a joué. Parmi eux, Sissi en 1955, ainsi que La Piscine en 1969, dans lequel elle apparaît aux côtés d'Alain Delon, son ex-compagnon. Cela nous a permis de faire des improvisations à partir des informations que nous avions à notre disposition. Le but n'était pas, comme on pourrait le croire, de se contenter de la stricte vérité, mais d'aller au-delà et de faire vivre l'actrice à travers les histoires qu'on se raconte. Puis, pour Sarah Kane, c'est par l'écriture que nous sommes passés. Nous avons pu observer une écriture violente mais poétique que l'on a pu mettre en parallèle avec les écrits de Kate Tempest. Ces textes, nous les avons mis en voix et dans l'espace, notamment avec la recherche d'une mise en scène collective. Dans une approche plus personnelle, la pratique théâtrale sur Sylvia Plath, avec comme support le journal intime, nous a permis de construire une identité à travers des éléments précis d'improvisation. Grâce à des expressions liées à l'imaginaire que l'on se fait de Sylvia Plath, nous étions menés vers la représentation plus ou moins abstraite de l'écrivaine. Enfin, l'aspect chorégraphique était essentiel pour aborder Dalida en se basant notamment sur des extraits vidéo. Nous avons cherché comment être au plus proche de la gestualité de Dalida. Des éléments corporels, même infimes, pouvaient orienter notre perception de la chanteuse. Nous avons pu ensuite choisir une figure qui nous inspire personnellement afin de reprendre des codes gestuels et de créer une forme dansée et ou chantée. J'ai vraiment apprécié le fait de pouvoir expérimenter plusieurs formes autour du spectacle. J'étais un peu sceptique à l'idée de pratiquer avant d'avoir vu l'univers dans lequel la pièce allait nous plonger, mais je pense que ces ateliers nous ont permis d'avoir une approche et une interprétation plus sensibles. De la même manière que nous avons cherché à reproduire la gestualité de Dalida, l'intervention de la vidéo permettait d'accentuer une attitude pour incarner un personnage. Le spectateur avait donc la vision sur l'aspect documentaire avec la captation vidéo et à la fois l'actrice qui incarne la figure de Dalida. J'avais l'impression de plonger dans une prospection pour faire ressurgir des éléments biographiques de chacune des célébrités. Cette quête s'illustre notamment à travers la mise en scène. L'espace était scindé en deux avec d'une part un espace à jardin plutôt narratif avec l'enquête et à court, c'était une entrée plus profonde dans la vie des figures féminines. Même après la mort, on continue à érotiser le corps féminin. J'ai toujours l'image du cadavre de Romy Schneider que les médecins légistes ne voulaient pas toucher pour l'analyse, car le corps était jugé comme trop beau. Cette pièce m'a rappelé que la barrière entre ce que l'on montre des célébrités et ce qu'elles sont vraiment est parfois bien plus grande que ce qu'on pense. On ne peut pas réduire une personne à sa notoriété. Ce qui fait d'elle un individu propre, ce sont toutes ces particularités que seul l'entourage proche connaît. Au final, en nous racontant nos propres histoires sur les figures qui nous inspirent, nous continuons de faire vivre leur mémoire. Je terminerai par rappeler que la pièce a obtenu le prix régional et national 2024 du Tremplin Théâtre organisé par le Crous.
0: Merci Laura pour cette chronique. Suite à la représentation, nous avons profité d'un temps d'échange autour d'un repas avec les membres du collectif, dont Pauline, la metteuse en scène du spectacle, et comédienne en remplacement, mais aussi Florine, Elsa et Clara, les trois autres interprètes, ainsi que Quentin, co-auteur du spectacle et aide à la régie son, Judith, technicienne lumière, et Anton, membre du collectif En attendant la foudre.
3: Quatre actrices et les autres, c'est un spectacle qu'on a commencé à monter il y a 2 ans dans le cadre du Master Création de Montpellier, qui chaque année propose aux étudiants de faire une sorte de carte blanche, quoi. Et ça, c'était la carte blanche de Pauline, qui durait à l'époque une demi-heure. Cette demi-heure a été présentée au concours Crous Région, puis nationaux, qu'on a remporté, qui nous a permis donc de tourner ce spectacle jusqu'à Besançon, qui est d'ailleurs la dernière date de la tournée Crous, en fait.
4: Pour l'instant, oiseau de malheur.
3: Oui, mais, sauf que, la tournée au sens global continue l'année prochaine.
5: La dernière de
3: 2025, c'est ça. Le spectacle s'est gonflé de résidence en résidence pour arriver à cette forme que vous avez vue là et qu'on représentera donc en 2026.
5: Et le petit truc rigolo à faire entre tous les petits crous qu'on a fait là, c'est. Mais c'est l'adaptabilité des différents lieux et parce que les consoles vont être différentes, les challenges lumineux et les moyens sont pas les mêmes et du coup comment adapter les effets etc à chaque spectacle, à chaque représentation pour garder un peu rester à accompagner un peu tous ces moments, voilà quoi. C'est un peu ça le challenge.
0: Alors, Laura, tu nous as beaucoup parlé de l'atelier, mais on n'a pas parlé de ce qu'on a aimé pendant le spectacle. Est-ce qu'on peut avoir un petit moment de discussion ensemble autour de ce qu'on a pensé ?
6: Ouais, alors moi, ce que j'ai trouvé hyper intéressant et que j'ai apprécié, c'est que d'un côté, on avait les comédiennes qui nous racontaient un peu leur travail de recherche. Et d'un autre côté, elles nous interprétaient aussi les 4 femmes, ces personnages-là. Et ça, j'ai trouvé ça hyper intéressant, l'équilibre entre ces deux côtés. Et c'était vraiment agréable de voir la fluidité de ça.
7: Moi, j'avais notamment apprécié la douceur qu'il y avait tout au long du spectacle, où en fait, c'est assez violent quand même ce qui se passe. Et pourtant, il y avait quelque chose de très doux tout au long du spectacle, où on était. Enfin, moi, en tout cas, j'étais très bien à regarder tout ça. C'était vraiment super.
2: Personnellement, ce que j'ai bien apprécié, c'était la lumière, parce qu'elle ne venait pas forcément des projecteurs, mais il y avait aussi une lampe torche, une lampe de table et le four aussi. Donc je trouvais ça intéressant d'avoir la lumière, mais sous d'autres angles d'approche.
1: Super, super. Et tout de suite, on va avoir notre première pause musicale. Donc, vous finissez bientôt le boulot et vous n'avez envie que de sortir, de bouger et de danser. Et ça tombe bien, du coup, Dalida, la diva, va nous y aider avec son iconique Monday, Tuesday, laissez-moi danser.

0: Et vous venez d'écouter Monday Tuesday, Laissez-moi danser de Dalida. Et sans transition, on passe au deuxième spectacle de notre programmation qui est L'Arbre à sang, un texte d'Angus Serini mis en scène par Tommy Millot que nous avons vu le 26 février au Nouveau Théâtre de Besançon.
1: On commence avec l'interview de Dominique Ollier, traductrice et comédienne qui incarnait le personnage de Man et qui va nous raconter l'histoire de la pièce.
2: Quand la pièce commence, nous sommes en présence d'une mère et ses deux filles qui viennent de tuer leur père et mari violent qui, en gros, a molesté ses filles et violé sa femme pendant des années et tabassé tout le monde. Donc voilà, donc on est, le début de la pièce c'est ça, il y a un corps, on ne voit pas évidemment puisqu'il est, on ne va pas mettre un macabé sur le plateau. Et elles viennent de le tuer et la question va être de savoir comment se débarrasser du corps. Et ces femmes vont avoir des visites. Pendant 3 jours, elles vont avoir des visites. Et à chaque fois, à chaque visite, évidemment, on a peur. Parce que c'est pas bien, mais on a très envie qu'elles s'en sortent. On n'a pas du tout envie qu'elles se fassent gauler. Parce qu'elles ont vécu un calvaire. Elles, certes, on ne se fait pas justice à soi-même, patati patata, mais enfin. Ce qu'on apprend au fur et à mesure de la pièce, c'est que tout le monde savait et que personne n'a rien fait. Donc, elles ont des visites, elles vont recevoir 3 visites. Un voisin qui vient tout de suite après le meurtre, il a entendu un coup de feu, il vient voir ce qui s'est passé. Ensuite, le lendemain matin, je crois, il y a une voisine qui vient, qui leur apporte une tarte aux pommes, qui veut aussi, voilà. Et puis en troisième lieu, et là c'est là qu'on a le plus inquiétant, vient un personnage. Ça se passe dans le bush australien, dans la campagne, donc dans un village ou dans une. Et donc il y a un personnage qui est à la fois facteur et flic. C'est-à-dire que c'est comme double casquette. Donc le facteur flic vient et il vient à un moment où le corps est en décomposition, mais pas encore parti. Et donc voilà. Et donc,
0: Vous êtes la première, si j'ai bien compris, à avoir traduit ce texte.
2: Moi, je fais partie de la Maison Antoine Vitez, qui est le Centre international de la traduction théâtrale, qui est une association de traducteurs bénévoles. Et on est rassemblés. Il y a 25 comités linguistiques pour toutes les langues. Donc moi, je travaille dans le comité anglophone. Et toute l'année, on explore, on cherche des textes, on cherche des écritures nouvelles. Et il y a quelques années, on avait un partenariat avec l'ambassade d'Australie qui nous a demandé de traduire 6 textes australiens. Et donc, on a cherché des écritures qui nous convainquent. Et parmi les pièces qu'on a lues, il y avait celle-là. Et ça a été un coup de cœur absolument immédiat. Et donc, moi, je pensais que tout le monde voudrait la traduire. Parce que les bons textes, on se bat pour les traduire. Mais en fait, c'est là que personne ne voulait parce qu'elle est très, très, très difficile. Donc moi, j'étais très contente parce que j'avais vraiment envie. Après, quand j'ai commencé le travail, je me suis dit, oh là là, mais je suis folle, mais je vais jamais y arriver. Parce que c'est un texte qui condense absolument toutes les difficultés de traduction que j'ai pu rencontrer dans ma vie, dans tous les autres textes réunis. C'est assez compliqué. Mais en même temps, c'est passionnant, c'est une écriture tellement novatrice, tellement à la fois tellement poétique et tellement sonore. C'est un auteur, Angus Serini, c'est un auteur qui écrit à l'oreille. C'est-à-dire que parfois, il écrit des choses qui ne font même pas sens vraiment, et c'est seulement quand on les entend que ça crée. Que c'est le son qui crée du sens. Et donc le travail, c'est d'essayer de trouver en français des sons qui arrive à procurer le même effet. Alors comme la grammaire française est beaucoup moins souple que la grammaire anglaise, donc c'est pas toujours évident, comme on a une langue dont les sonorités sont beaucoup moins, quel mot je cherche, sonnent moins que les mots anglais. En anglais, il y a énormément de monosyllabes. Par exemple, il y a des mots qui reviennent tout le temps dans la pièce, qui sont sick, dick, prick. C'est des mots, voyons, on est les sons que ça fait. Et nous, shit, c'est dur, mais merde, c'est mou, quoi. Mais non, mais c'est vrai. Donc voilà. Mais c'était absolument passionnant à faire. Et c'est passionnant à jouer aussi, parce que c'était une chose de trouver la langue française qui puisse rendre cette langue-là. Et puis ça a été autre chose de se mettre à se la mettre en bouche et d'arriver à en faire quelque chose comme comédienne. Donc pour moi, c'était double travail passionnant, quoi.
0: Mais d'ailleurs, est-ce que quand vous avez fait la traduction du texte, est-ce que vous saviez que vous alliez jouer la pièce ou pas du tout ?
2: Pas du tout. Non, parce que j'ai traduit la pièce donc dans le cadre de ce partenariat avec l'ambassade d'Australie qui nous avait demandé. Et la pièce a été lue dans un festival qui s'appelle La Mousson d'été, qui est pas loin. Et puis, comme j'avais rencontré Tommy Milio sur une autre pièce, il avait monté une pièce que j'avais traduite qui s'appelle La Brèche. Et donc, quand j'ai traduit cette pièce, je lui ai dit « Tiens, j'ai un texte pour toi, ça devrait t'intéresser, etc. » Donc, mais au départ, c'était pas du tout prévu.
0: Du coup, quand est-ce que Tommy Mio vous a proposé de jouer ?
2: Alors, il a été extrêmement délicat et très gentil, parce que Tommy, il me connaissait comme traductrice, mais il me connaissait pas comme comédienne. Il m'avait jamais vu jouer, donc... Et moi, je savais qu'il voulait travailler avec Aude Elena. Aude Elena avait joué le même rôle dans La Brèche, vous ont peut-être dit. Et donc, il y avait une logique à ce qu'elles reviennent ensemble pour jouer les sœurs. Et moi, je disais à Tommy, mais est-ce que tu as pris qui pour la mère ? Et il me dit, ah, je trouve pas. Je sais pas, tu te moques de moi, quoi. Un rôle pareil, c'est pas possible que tu trouves pas. Il me dit, si, je t'assure, détrompe-toi. Les comédiennes auxquelles je pense, elles sont pas libres, ou patati patata. Et il me dit, mais d'ailleurs, ça m'ennuie parce que j'ai besoin d'entendre le texte maintenant. Alors moi, je dis, si t'as besoin d'entendre le texte, je te fais une lecture avec Aude Elena, c'est pas un problème. Il me dit, c'est vrai, t'es sûr, tu veux bien. Et puis en fait, donc, c'était une façon aussi d'entendre. Et il m'a proposé de jouer après. Et c'était vraiment très, très. C'était adorable comme façon de faire. Et moi, j'étais ravie, ouais. Vraiment ravie.
0: Comment on voit la différence dans le jeu par rapport à votre l'itinérance du spectacle au début et là de revenir en scène ? Qu'est-ce qui, pour vous aussi, ça change
2: Alors ça, ouais, c'était très... c'est très... Au tout début, un peu déstabilisant et en même temps, tout à fait, vraiment intéressant parce que comme c'est un texte qu'on a joué, on l'a joué une cinquantaine de fois en itinérance. Donc, on avait été partis, pas dans des habitudes, parce que de toute façon, on changeait de lieu tout le temps, mais on s'était un peu dans une chose comme ça, on avait peut-être un petit peu plus de confort. Et de venir au plateau comme ça, dans ce décor, et le travail que Tommy nous a fait faire était vraiment intéressant, qui était finalement de revenir, faire marche arrière un peu sur ce qu'on avait fait, de revenir au sens, de s'accrocher le plus possible au sens, aux mots, à ce qu'on est en train de dire, ce qu'on est en train de faire. Et donc ça a été au début, parce que tu prends des habitudes, tu dis machin, t'as peut-être une petite chanson qui s'est installée, donc c'était très salutaire, je trouve, de tout ranger. Ce qui change beaucoup pour nous, c'est qu'en itinérance, on avait le public les yeux dans les yeux. Chaque personne, on parlait à chaque personne individuellement, c'est-à-dire qu'on regardait les gens, on pouvait regarder dans les yeux chaque personne du public, et on le faisait, et en étant toujours très précautionneux, parce qu'il y a certaines personnes dont on pouvait voir qu'elles ne pouvaient pas supporter cette proximité, cette adresse directe, parce que c'est trop violent aussi ce qu'on raconte. Par exemple, le passage sur quand Man parle à Stevens et qu'elle lui dit « Vous saviez, vous n'avez rien fait », en gros. Ça, c'est vrai que je le disais de préférence à tous les hommes du corps, en regardant chacun. Et je voyais la réaction de chacun, qui était très différente. Il y a des gens qui me faisaient oui de la tête comme ça. Il y a des gens qui se fermaient complètement. Donc, j'insistais. Le but n'était pas de les mettre mal à l'aise. Donc, on voit assez vite si quelqu'un est en mesure de soutenir ça ou pas. Donc, sinon, on glisse, on va à quelqu'un qui peut le supporter. Mais c'était très intéressant. Donc, ça, par exemple, pour ce moment-là, c'est très différent pour moi, le rapport, parce que là, j'ai la salle, je vois qu'il y a des gens, je l'adresse quand même au public, mais pas à... Et je l'adresse dans ma tête à des individus, mais pas à... Il n'y a pas le regard, donc c'est assez différent. Mais en même temps, comme on n'est quand même pas très très loin, et on sent quand même... Voilà, on sent quand même bien le... Il y a un rapport, il y a quand même une proximité. Comme on est quand même dans une adresse publique, pas tout le temps, mais une partie du temps, on est quand même en train de vous raconter l'histoire. C'est différent. Ouais, je pense que ce qui va être plus troublant, plus troublant que de mettre sur pied une nouvelle forme, ça va être de revenir à l'autre forme, parce qu'on va repartir en itinérance. Donc là, on joue, je crois, 6 fois ici au NTB. Et ensuite, on joue 3 fois en itinérance dans la région. Et donc, ça va être encore un exercice. Alors, je ne sais pas si on va revenir exactement à l'autre forme ou si on va importer aussi le travail qu'on a fait d'approfondissement qu'on a fait en répétition là. Évidemment, il va venir nourrir aussi. Et puis, il y a aussi que c'est un texte qu'on joue maintenant depuis 3 ans, je crois, avec des grandes pauses. Mais donc, en 3 ans, on change. Enfin, on a vécu. Et les acteurs, ça travaille les textes, mais ça travaille aussi avec ce qu'on est et avec tout ce qu'on a traversé. Donc forcément, le spectacle, il évolue en même temps que nous.
0: Nous avons également rencontré Léna Garel, comédienne, qui nous a parlé de la forme itinérante du spectacle.
3: Avant, on avait fait une forme en fait du spectacle qui était une forme itinérante. Et itinérante, ça veut dire dans le sens où il n'y avait pas de décor, ni de lumière, ni de son. On était vraiment toutes les trois comédiennes sur 3 chaises. Et on allait dans les lieux différents, des salles des fêtes, des granges en extérieur, raconter cette histoire, mais un peu comme si on racontait une farce, en fait, une fable. Une fable un peu avec un humour très grinçant et évidemment avec un fond assez fort par rapport aux violences faites aux femmes, mais plus sous la forme d'un conte, comme quand on raconte une histoire à un enfant, qu'on commence à faire les personnages et tout ça. Et en fait, Tommy, le metteur en scène, a eu envie vraiment aussi de faire cette recréation, donc cette nouvelle forme dans un théâtre, pour qu'on puisse jouer dans des théâtres avec ce décor, pour essayer de presque libérer l'imaginaire, c'est-à-dire un peu que le récit soit moins petit, c'est-à-dire que ça fasse moins justement petite fable racontée dans une cour de récré, par exemple, mais qu'on leur donne plus de poids, presque, en fait. Donc voilà, c'est pour ça qu'on a fait cette recréation.
4: Avec ce dispositif qui est beaucoup plus sombre, parce que j'imagine que dans les autres lieux, c'était beaucoup plus illuminé, vous voyez beaucoup plus le public.
3: Ouais.
4: Comment c'est du coup, enfin, la différence entre ici, au NTB, et les autres lieux quand vous étiez en itinérance?
3: En itinérance, c'est vrai qu'en général, déjà, on jouait devant, on va dire, grand maximum 50 personnes. Donc en fait, 50 personnes, c'est très peu. Donc le temps de la pièce, on avait le temps presque d'avoir passé un petit moment avec chaque personne, parce que vu qu'on voyait le public, bah vraiment, on leur parlait les yeux dans les yeux, quoi. Là, effectivement, c'est une salle de 200 personnes. En plus, c'est dans le noir. Il y a des moments où on vous voit quand même et on essaie de sentir un peu ce qu'on ressent, quoi. Mais quand même, globalement, c'est plus dans le noir. Donc, c'est sûr qu'on a plus la sensation de s'adresser à une salle plutôt qu'à un individu. Mais moi, ce que je trouve très beau avec le moment théâtral, c'est que justement, des individus qui ne se connaissent pas, ça se trouve, on est à côté de quelqu'un qu'on ne connaît pas, juste sur le siège d'à côté. En fait, sans le vouloir, on vit un moment et donc on crée une atmosphère tous ensemble. Et ça, moi, j'adore ça avec le théâtre. Enfin, c'est quand même, ça n'a rien à voir avec le fait de regarder Netflix, sa série dans son lit, parce que, qu'on le veuille ou non, ce soir, elle a une saveur particulière et demain, ça n'aura rien à voir parce que les gens seront très différents.
5: Comment vous sentez après le spectacle? Parce que c'est quand même déjà un sujet qui est très fort, avec des images très violentes. Comment on se sent déjà pendant le spectacle de parler de ces images-là, donc de la mort d'un cadavre, vraiment d'une description, et comment on se sent après?
3: Déjà, moi, par rapport à ce spectacle, même si évidemment je suis très fière de porter cette parole et tout ça, je sais que la pièce, elle convoque des images assez violentes. Et moi, souvent, en tant que Léna, actrice, quoi, j'ai tout le temps peur qu'on fasse du mal aux gens. J'ai pas envie que les gens se sentent mal et se sentent, je sais pas, inconfortables. Donc c'est vrai que pendant la pièce, j'ai l'impression d'être particulièrement pour cette pièce très alerte des réactions, parce que effectivement, je peux comprendre complètement que pour certaines personnes dans le public, ça soit inconfortable. Donc j'essaye de, je sais pas comment dire justement, si je sens quelqu'un est choqué, d'autant plus et avoir essayé d'être lumineuse et dans l'accompagnement de cette parole violente et pas d'un coup continuer à débiter sans en avoir rien à foutre de ce qu'on ressent du public. Donc pendant, je dirais que ce texte, il amène à une sorte de vigilance, de respect aussi des gens qui sont là, parce que cette histoire, on la raconte pas toute seule, on la raconte avec vous, et le public fait entièrement partie du spectacle en vrai, parce que il module énormément la façon de jouer en fonction des réactions et tout ça. Il y a des soirs où ça rigole beaucoup, il y a des soirs où ça rigole pas du tout, les gens sont glacés, donc en fait on est obligé de prendre ça en compte. Et après, du coup, le spectacle, c'est pour ça, en fait, qu'on a fait ce moment-là de la soupe. Donc, on propose aux spectateurs et aux spectatrices une soupe pour que, justement, s'il y en a qui se sentent pas bien, ou même juste qui se sentent bien, mais qui ont envie de discuter, on soit là. En fait, c'est comme une suite du spectacle. C'est pour ça que, pour l'instant, moi, j'ai la sensation d'être encore au travail, là, maintenant. Parce que je trouve que c'est notre responsabilité de pas balancer des mots aussi violents comme ça et d'un coup de laisser les gens être tout seuls avec leur potentiel mal-être. Enfin, je trouve que c'est une responsabilité. Donc voilà.
5: Est-ce que tu as déjà travaillé avec tes collègues de travail et avec Tommy Mio ou pas du tout? C'est la première fois que vous travaillez ensemble?
3: Non, c'est la première personne qui m'a fait travailler. Tommy Mio, j'étais au conservatoire de théâtre à Paris, dans le centre, conservatoire du centre. Et en fait, il y avait une pancarte qui était posée sur le conservatoire où c'était une audition, une avis d'audition pour sa première pièce. Enfin, c'était sa deuxième pièce, pardon, la première, je ne l'avais pas vue. Mais c'était sa première, on va dire, grosse pièce parce que c'était pour le Festival d'Avignon. J'ai passé l'audition, j'y suis allée, j'ai repassé plusieurs auditions et après j'ai été prise donc dans La Brèche, qui était son spectacle pour Avignon. C'est là où on s'est rencontrés. Et après, donc, on a fait toute la tournée de La Brèche. Et après, il m'a proposé de faire maintenant cette deuxième pièce ensemble. Donc ça fait quand même... maintenant, en fait, ça fait quasiment 8 ans qu'on travaille ensemble. Voilà, ouais, donc on se connaît bien. Et Aude, qui joue ma grande sœur dans cette pièce, elle jouait dans La Brèche le même personnage que moi, mais à 10 ans plus âgée. Donc en fait, pareil, on avait déjà travaillé ensemble. Voilà. Donc c'est quand même... Il y a un côté troupe aussi, vraiment. Il aime beaucoup... travailler avec les mêmes personnes, et c'est vrai que c'est pareil, c'est ça que j'aime beaucoup aussi avec le théâtre, c'est que c'est des aventures vraiment collectives, et notamment par rapport à cette pièce. Enfin, c'est quand même le sujet que traite la pièce, c'est des sujets qui nous animent tous. Donc évidemment, il me choisit en tant que comédienne, mais il me choisit aussi en tant que personne parce qu'il sait que je suis profondément féministe et que c'est des paroles que j'ai envie de porter sur scène, moi, Léna, quoi. Donc c'est un combo des deux, quoi.
1: Et enfin, voici l'interview d'Aude Rouanet, comédienne dans le rôle d'Ada, une des deux sœurs. Elle répond à la question « Comment est-ce que tu as abordé la pièce et ton rôle ?»

0: de 3 ans. On l'a d'abord joué vraiment sur une version salle transformable, puis une version vraiment très itinérante, donc dans plein de rapports scène-salle différents. Et tout ça, je pense, a vraiment construit le travail qu'on a fait là ce soir, où on a vraiment, on est un peu reparti de zéro cette semaine. Dans les premières étapes de travail, évidemment, avec tous les sujets que ça soulève, on s'est demandé beaucoup de choses. Déjà, il a fallu comprendre hein, ce texte, enfin, parce que c'est très elliptique. Donc, en fait, à chaque fois, se dire mais qu'est-ce qui s'est passé exactement dans ce qui est décrit le corps, et puis même ce qui s'est passé aussi avant, ce qui est suggéré, l'histoire du viol conjugal, voire des attouchements sur les filles, voire du viol, on ne sait pas, c'est très elliptique, mais du coup, qu'est-ce qu'on se raconte? Qu'est-ce qu'on a envie aussi de soulever comme question et de défendre? Et puis... Et après, du coup, en ayant soulevé toutes ces questions-là, il y a eu plusieurs étapes au tout début, il y a 3 ans, où on se disait est-ce qu'on allait vraiment chercher des trucs. On est passé par des étapes hein, où franchement c'était glauque à souhait, et tout en se disant au bout d'un moment ça va contre le texte, ça ne sert pas le propos du texte, ce qui compte, et puis c'est le travail de Tommy, et c'est comme ça qu'il travaille, c'est vraiment de dire les mots et de ne pas chercher à plaquer quelque chose dessus. J'imagine que c'est ce que Dominique et Elena vous ont déjà un peu dit. Donc comment est-ce que tu trouves une liberté de jeu quand même, pour pas être vraiment hyper figé, robotique, en te disant juste je ne fais que dire les mots, mais comment est-ce que tu trouves une liberté de jeu simplement sans l'avoir prévu? Donc à force d'ouvrir tous les sens du texte, à force de... Quelque part on travaille pas du tout comme ça, mais parfois je me dis que ça peut ressembler au travail que font les TG Stan. Je sais pas si vous voyez, c'est un groupe de théâtre belge, et eux ils sont réputés pour passer 6 semaines à la table. Et, mais presque, ils jouent le jour de la première, mais comme ça. Mais parce qu'en fait, pendant 6 semaines, ils ont soulevé tous les sens du texte, etc. Et donc après, ils sont libres. C'est pas ce qu'on a fait, mais je trouve que Tommy, il nous demande un peu un truc comme ça, c'est-à-dire ne rien prévoir, ne rien plaquer, et laisser faire le présent. Et si quelqu'un m'envoie la balle comme ça, et ben je la renvoie d'une autre manière, etc. Je dis pas qu'on y arrive tout le temps, mais en tout cas, c'est ça le travail... Donc parfois ça peut être très déstabilisant, parce que des fois tu te dis mais est-ce que c'est bien ou pas ce que je fais, sachant que ce sera jamais la même chose d'une fois à l'autre, et en même temps bien sûr que c'est la même chose, ça fait 50 fois qu'on le joue, forcément on a quand même des... Et puis il y a quand même une mise en scène qui est réglée, mais voilà.
1: Comment t'as abordé toi le travail du changement de lieu, de cette manière itinérante, vous étiez très peu en termes de public, et de là de repasser à une salle théâtre, comment toi tu l'as abordé aussi ce truc
0: Non mais moi ce que j'ai adoré en fait, j'avoue, en retravaillant comme ça, c'est vraiment le fait de repartir à zéro sur le texte. On avait fini par avoir une petite musique, et là du coup, on a tout effacé, enfin pas tout évidemment, mais on a reconvoqué des enjeux, et ça c'est vraiment vraiment appréciable. Sinon, j'avoue, moi, en tant que comédienne, je perds un peu le sens de ce que je fais. Mais je veux dire, personne ne m'a demandé de rentrer dans une musique. Moi, c'est moi-même qui l'ai fait, mais je veux dire, l'intérêt du théâtre, c'est quand même que ce soit au présent, avec vous. Et quand tu te vois enfiler tes chaussons, et ça sort de toi-même, et tu fais, non, putain, les skis partent devant, et toi, tu pars derrière, et c'est pas agréable. C'est pas pour ça que je fais ce métier, quoi. C'est un peu pour tout le temps être au travail. Donc là, c'était agréable de réinjecter un peu... des enjeux quoi.
1: Est-ce que d'ailleurs vous avez eu de manière générale pour tout le monde des retours par rapport à des personnes qui sont venues voir en itinérance et qui sont venues voir après en salle et qui ont vu une différence?
0: Il y en a eu, ouais, mais j'ai pas parlé avec beaucoup de personnes. En tout cas moi déjà j'avais un peu peur que ce soit moins bien. Enfin, tu vois, tu sais jamais. Et bon, après, apparemment, enfin en tout cas c'est des personnes qui ça a plu. Il y a quelqu'un qui nous a dit que elle avait la sensation à la fois de perdre quelque chose quand même, d'une intimité, mais aussi que le fait d'être plongée dans le noir et loin de nous lui permettait quelque part d'être plus proche de nous. Mais dans quelque chose où elle... Enfin, c'est ce qu'elle disait, hein, que du coup, elle pouvait vachement plus convoquer de choses et d'images sans avoir la peur de la comédienne qui se plante ton regard les droits dans les yeux et qui quelque part aussi inhibe un peu des réactions. Voilà, ça c'est, j'avoue, la discussion que j'ai eue avec quelqu'un. Je sais qu'il y a des gens qui sont revenus, mais j'ai pas parlé avec tout le monde, donc...
1: C'est un spectacle qui me paraît très statique, il n'y a pas forcément de... Enfin, il n'y a pas de changement de décor, il y a juste des changements de lumière à quelques moments. Mais du coup, ça part tout sur l'imaginaire des spectateurs et de ce qu'ils s'imaginent. Comment on aborde ce travail-là, de se dire, ok, on va pas montrer réellement un cadavre sur scène, un arbre, un jardin, une maison, enfin ce genre de choses. Et comment, uniquement par le texte, on arrive à faire travailler le spectateur lui aussi du coup, et qu'il soit actif du spectacle, je sais pas si on peut le dire ça comme ça.
0: Bah tu peux pas maîtriser ce qui se passe dans la tête des gens. C'est un choix de Tommy, mais pas

0: en fait, le texte est écrit comme ça. Je vois vraiment difficilement comment on pourrait le mettre en scène de façon naturaliste. Enfin, je veux dire, je pense qu'on, sincèrement, on se ferait chier. Enfin, si tout est représenté sur scène et qu'à chaque fois qu'il se passe quelque chose, du coup, on a nos répliques qui disent « elle fait ci, elle fait ça », bon, ben... Après, toi, t'es quand même un peu obligé, je trouve, de, en tant que comédienne, je veux dire, de faire en sorte... De, parce que je vous disais tout à l'heure, de ne pas laisser les skis partir devant et le texte se débiter. Parce que c'est ça le grand danger de ce texte, c'est que comme tout va très vite et que c'est du tac au tac, on peut parfois faire et que ça se déroule. Et là, je pense que là, sincèrement, on doit perdre un peu les gens. Alors que si vraiment on essaye d'être à chaque chose de ce qu'on dit et vraiment adressé de façon précise à vous, aux partenaires, je pense que là, ça peut plus exister, effectivement. C'est là-dessus, je pense, qu'on peut avoir une marge de manœuvre. Mais après, les gens... imagine ce qu'ils veulent, je peux pas... Ouais.
1: Des fois, on sait pas... Parce que du coup, on a laissé trois personnages féminins, mais aussi des fois, vous jouez les personnages d'autres personnages, des personnages d'hommes. Même des fois, vous prenez... Enfin, si j'ai bien compris, dans ce découpage, vous jouez des fois la mère, vous jouez des fois l'autre sœur, la mère joue aussi les sœurs, des fois. Comment vous avez travaillé ce truc de changement de personnage, justement?
0: On s'est bien pris la tête, parce que à la lecture, parfois, c'est pas clair. Il y a des phrases qui sont très claires. On sait que c'est Jones qui dit ça, Stevens qui dit ça. D'autres, vraiment, elles sont pas nombreuses, finalement. En fait, en lisant à froid, tu te rends compte assez facilement de qui dit quoi. Mais si, on a quand même vraiment où on s'est pris la tête, on a fait des choix. Comme on l'a déjà joué pas mal de fois, il y a des choix qu'on a changés en cours de route. Parfois, en se disant, non, en fait, ça marche pas. Si on se dit que c'est tel personnage qui dit ça, en fait, ça a plus de sens si on se dit que c'est... voilà. Et après, ça répond pas totalement à ta question, mais effectivement, comme il y a une espèce de parole qui est distribuée comme ça, qui circule, il y a plein de fois où on se pique les répliques des unes des autres et ça ne se voit pas. Parce qu'en fait, surtout les répliques un peu les didascalies, quoi, les répliques descriptives, si c'est Ida, Ada ou maman qui le dit, personne ne se rend compte, quoi. Donc nous, on fait comme ça, mais personne ne se rend compte à l'extérieur.
2: Et maintenant, Clémence, est-ce que tu veux bien nous parler de ce que tu as ressenti en assistant à la représentation de L'Arbre à Sang ?
3: Oui, avec plaisir. Alors, ce spectacle, je l'ai vu un jeudi soir à 19h. Je sortais de cours et j'étais fatiguée. Je me suis installée dans la salle, sans attente particulière, et j'ai découvert l'unique décor de la pièce. Un panneau en bois, semblable à un mur, agrémenté d'une planche horizontale qui faisait office de banc. La représentation durait une heure et je n'ai décroché à aucun moment. Car si la scénographie était plutôt sommaire et effacée, le jeu d'acteur, lui, était précis et puissant. La présence de la lumière permettait d'indiquer aux spectateurs les différents moments de la journée et les quelques éléments sonores aidaient à l'immersion du public dans l'histoire, avec par exemple des bruits de nature. La scénographie reprenait donc son rôle premier, servir le jeu. Les choix de mise en scène de Tommy Milio ont permis de mettre en lumière la qualité des interprètes. J'ai été impressionnée par ces trois comédiennes, par leur talent et leur travail. Ces trois femmes, Dominique, Léna et Aude, se sont emparées du texte d'Angus Sérigny pour le délivrer au public avec une sincérité touchante. Au cœur de l'histoire, le sens des mots. Pas besoin d'en rajouter, pas besoin d'en faire trop. Lors de l'atelier que nous avons réalisé avec Mathieu Hédon, l'assistant à la mise en scène de L'Arbre à Sang, l'exercice était d'effacer tout le superficiel et de revenir à l'essentiel. Avant de mettre les intentions, de simplement écouter le texte. Il parle tout seul. Il a d'ailleurs dit « le jeu naît du sens ». Et je crois que c'est ça qui a marché, cet équilibre, cette justesse. Cette sincérité poignante qui passe par le regard, la voix, et qui crée chez le public de la compassion. Je me suis sentie incluse dans cette histoire, comme si je la vivais avec elle. J'ai aimé que l'on me laisse le choix de voir ce qu'il se passait sans le matérialiser, d'offrir à mon imagination la place de s'exprimer. Ce que j'ai trouvé très juste aussi, c'est la répartition du texte, puisqu'il y a 6 personnages qui prennent la parole dans la pièce et seulement 3 comédiennes sur scène. Pas de changement de costume ou de modification maquillage, mais simplement un changement de voix, d'intention, d'émotion. Ce sont 3 femmes qui nous racontent une même histoire, avec leur sensibilité propre. Un mélange réussi entre pensée, didascalie et dialogue, ce qui permet aux spectateurs d'être en immersion totale dans la réalité des personnages. C'est intéressant aussi de savoir qu'à l'origine, il n'était pas indiqué à quel rôle correspondait chaque réplique. Donc il y a eu un véritable travail de compréhension du texte, mais aussi de choix à réaliser et d'écoute sur scène. C'est la magie du spectacle vivant, joué au présent avec la possibilité d'échanger des répliques. D'une certaine manière, les personnages de maman, Ada et Ida, ces 2 filles, pouvaient presque ne former qu'une seule et même personne. reliés par la même souffrance, la même haine et la même soif de vengeance. Comment dénonce-t-on les violences sexuelles, les violences conjugales? Comment dénonce-t-on l'inceste? Comment représente-t-on la barrière fragile qui oppose le légal au légitime? Je crois que l'arbre à 100 tente de répondre en partie à ces questions. Un texte rythmé, des phrases courtes, des mots crus et des silences. Oui, des silences. Lourds, qui pointent du doigt ce qui ferme les yeux, ce qui laisse passer. Des silences aussi qui permettent de digérer les événements pesants qui se produisent dans cette pièce. J'ai senti qu'on voulait me partager un vécu, qu'on voulait me toucher, me faire réagir. Et puis qu'une fois les lumières rallumées, on pensait toujours à moi, à celui ou celle qui avait reçu cette histoire en proposant un espace pour échanger et pour débattre. Alors je terminerai sur ce mot qui me paraît être le point central de cette mise en scène, la justesse.
4: Merci pour cette chronique, Clémence. Oriane et Laura, est-ce que vous avez un avis ou quelque chose à partager sur l'arbre à 100, rapidement ?
1: Ben, c'est un spectacle où le jeu avait vraiment une place essentielle et c'est vraiment ce qui était très agréable dans ce spectacle, enfin, selon moi.
5: Nous allons bientôt écouter... Merci d'abord, Oriane, pour ton petit témoignage. Nous allons bientôt écouter la chronique du dernier spectacle de notre programmation, mais avant ça, c'est l'heure de notre seconde pause musicale avec La Fontaine de Sang de Zao de Sagazan.

0: c'était Zao de Sagazan avec son titre La Fontaine de Sang. On enchaîne donc avec le troisième et dernier spectacle de cette émission, Dominique toute seule, mis en scène par Marie Burki de la compagnie Au détour du Cairn. Nous avons assisté à une de ses représentations au Théâtre de l'Espace le 25 mars.
1: Oriane, tu veux bien nous en parler ?
2: Bien sûr. Il s'agissait de la seule représentation en soirée pour ce spectacle au Théâtre de l'Espace. Les autres représentations étaient en après-midi et pour la plupart ouvertes aux établissements scolaires. Je m'y suis donc rendue avec l'idée qu'il s'agissait d'un spectacle pour enfants, sans me renseigner plus que ça. J'avais également aperçu les mots « narration »,« jeu d'ombre », »,« chorégraphie » et « chant » associés à ce spectacle. Cela a suffi pour titiller ma curiosité. Le plateau n'était pas éclairé, mais j'apercevais un projecteur en avant-scène à court. À peine le temps de me poser quelques questions que noir, silence, lumière. En quelques minutes, j'avais déjà compris qu'en vérité, ce spectacle ne s'adressait pas qu'aux enfants, mais touchait à un plus large public. Pendant 45 minutes, plus le temps de me questionner, j'ai été embarquée dans un univers où l'imagination se promène sur scène et entre en interaction avec les comédiens et le plateau. Immergée dans la vie de Dominique, j'ai été touchée par son vécu. Dominique toute seule est un spectacle dynamique. J'ai compté pour vous 7 lettres sur 9 en commun. On retrouve seulement 2 comédiens interprétant tous les rôles, celui de narrateur et narratrice, celui de Dominique et ceux des personnages qu'elle rencontre comme Lucie et le menhir ou la dame en couleur. Il y a aussi un véritable travail musical autour de ce spectacle. On y retrouve des chants où les paroles ont été réécrites et adaptées à l'histoire, mais aussi des compositions originales. Le choix des instruments a aussi eu son importance pour les couleurs apportées au récit. On peut entendre par exemple une cornemuse, une sitar ou encore une épinette des Vosges. Sur le plateau, les décors sont suggérés par un drap blanc tiré et éclairé en fond de scène, un tabouret haut qui apparaît à un moment précis, un cerceau entouré d'une guirlande lumineuse et un décor de forêt en ombre projetée. Les comédiens dessinent aussi les décors de la pièce, particulièrement par leurs ombres, mais selon moi pas uniquement. Cela passe aussi par leur proposition de personnages, par leur présence scénique, par la mise en scène et par l'imagination qui en ressort. C'est également ce qu'on a essayé de traverser lors de notre atelier avec Marie Burki. Nous avons imaginé et interprété de nouveaux personnages que Dominique aurait pu rencontrer dans la forêt. Chacun avait un caractère, une démarche, un univers et un environnement qui lui était propre. En binôme, 2 personnages où un seul est Dominique se rencontrent. Ils ne peuvent pas parler et trouvent un autre moyen de communication, notamment en passant par le corps. C'est par ailleurs par un processus d'improvisation que les personnages du spectacle ont été créés. Il a fallu ensuite faire des choix pour arriver jusqu'au spectacle actuel. Du début à la fin, chacun peut se raconter sa propre histoire au sujet de Dominique. Il y a beaucoup d'éléments symboliques suggérés, sans pour autant nécessiter un effort particulier de compréhension. La chute de l'histoire reste un mystère. La compréhension est ambivalente. Sans vous spoiler, un magnifique tissu hypnotisant, un chant émouvant, un public en apnée. Que se passe-t-il ? La suite, noire. Un long silence. Frissons, larmes aux yeux, applaudissements et respiration. Oh waouh ! Un spectacle réellement adressé à tout le monde, où imagination et merveilleux se combinent pour faire vivre au public un voyage mémorable en émotions. Pour terminer, je voulais juste dire à nos auditeurs que si vous n'avez pas eu vos places pour aller voir Céline Dion, venez voir Dominique toute seule. Ne vous attendez pas à assister à son concert, mais cela vous réconciliera avec votre situation. Et si vous n'êtes pas convaincu, écoutez bien l'interview qui va suivre.
0: Merci Oriane pour cette chronique. Et on écoute maintenant Leïla Devin, comédienne du spectacle, qui a bien voulu répondre à nos questions à propos du spectacle et de son décor.
3: Alors c'est l'histoire d'une femme qui s'appelle Dominique et qui perd son travail et qui perd sa maison et qui se retrouve un peu sans rien comme ça. Et alors elle part en forêt et oui, très important, elle a l'impression qu'elle est en train de disparaître, que plus personne la voit, que plus personne fait attention à elle dans sa ville. Et donc elle s'en va comme ça dans la forêt et dans la forêt elle va faire des rencontres qui vont petit à petit l'aider à se sentir mieux et à aller mieux dans sa vie.
4: Depuis combien de temps est-ce que vous faites la tournée de cette pièce et Combien de temps il vous a fallu pour les répétitions, la travailler, enfin, voilà, l'origine de votre implication dans le projet, ça m'intéresse beaucoup.
3: C'est un spectacle qui a été créé en 2021, mais alors il a été créé avec, pas avec moi, avec une autre actrice qui s'appelle Garance Durand-Caminos, et donc Tom que vous avez vu ce soir, Tom Gels et Marie, ils étaient en duo à trois, et ils ont eu à peu près 3 mois de répète, mais répartis sur 2 années. Et moi, donc, en fait, le truc, c'est qu'ils ont joué à Avignon en 2022, si je dis pas de bêtises. Et après Avignon, il y a eu une espèce d'explosion comme ça, où ils ont eu beaucoup, beaucoup de dates de tournée prévues en France et tout ça. Nous, on est belges, on vient de Bruxelles. Et du coup, ça faisait trop pour une seule équipe. Donc, on a fait une deuxième équipe pour reprendre les rôles, pour alterner, en fait, parce que sinon, Tom et Garance ne pouvaient pas faire toutes les dates, vu qu'on est aussi acteurs et actrices sur d'autres projets. Et donc, il y a moi et un autre comédien qui s'appelle François Regout qui reprend le rôle de Tom. Et donc, ça nous a pris 1 à 2 semaines de travail pour refaire tout ce que Tom et Garance avaient fait. Vraiment tout est super écrit dans ce spectacle, donc on devait vraiment faire tout pareil. Et voilà, et donc on alterne en fait. Des fois, c'est moi qui joue avec Tom, des fois c'est Tom et Garance, des fois c'est moi et François, des fois c'est François et Garance. Ça dépend un peu de nos emplois du temps aussi, à chacun, chacune.
4: À un moment donné, dans la pièce, il y a une sorte de lumière, de boule multicolore. Et ma question est la suivante. Vous êtes-vous inspiré de Candy Crush pour le design de cette lumière? Vous savez, cette fameuse boule, quand on l'utilise, qui explose toutes les couleurs en même temps et qui est très agréable à utiliser. Je veux savoir si c'était une critique du consumérisme, de l'utilisation des téléphones portables, des applications qui aspirent notre temps, avec ce besoin de retour à la nature, voilà, qui est très cohérent. Voilà.
3: Ben écoute, c'est tout à fait ça, tout a été pensé. Ça, c'est un spectacle sur Candy Crush en fait. Enfin, je sais pas si t'as capté le truc. Mais en fait, c'est assez rigolo parce que cette boule n'est pas. C'est pas une boule en fait, c'est plat. On dirait pas comme ça, mais voilà, c'est un cerceau avec une guirlande de Noël autour. Voilà. Voilà, et je crois que c'est Marie qui avait très envie de mettre une guirlande de Noël dans le spectacle, et du coup, elle a fait ça. Et voilà. Et c'est assez. Ce spectacle, on le joue beaucoup en scolaire devant des enfants à partir de 7 ans. Et chacun, chacune peut y voir vraiment ce qu'il veut. Il y en a qui nous disent que c'est la lune, il y en a qui nous disent que c'est un feu d'artifice, il y en a qui nous disent que c'est déjà l'apparition de la dame aux couleurs qui vient observer Dominique. Donc c'est vraiment, il n'y a pas de bonne réponse. Ça peut être complètement le truc de Candy Crush et une grosse critique du capitalisme et du consumérisme. Si t'as décidé que c'était ça, c'est la bonne réponse aussi. Voilà.
5: Je peux poser une autre question sur les ombres en décor avec les arbres. J'ai eu cette impression qu'en fait ça bougeait. À un moment, j'avais l'impression que les arbres ils s'éloignaient ou les branches elles bougeaient. Et en fait, impossible de savoir si c'est un effet d'optique ou si ça bougeait vraiment.
3: Oui, alors en fait, c'est donc derrière le cyclo, donc derrière l'espèce de grand écran blanc, il y a une toute petite maquette de forêt, comme ça, en 3D, qui fait à peu près 40 cm sur 30 cm, quoi. Et en fait, on a une lampe de poche qui est minuscule, qui fait la taille d'une cigarette, mais qui est super puissante. Et donc, on la pose derrière, en fait, et on la fait avancer tout doucement comme ça dans la forêt. Donc, c'est ça qui donne l'illusion que ça bouge un peu. Mais voilà, c'est très, très simple, en fait, comme procédé de travail. Enfin,
5: et le passage où vous marchez devant le tissu, il y a aussi un effet de vent ou, je sais pas, de vagues. Je me posais la question de comment est-ce que vous avez fait
3: quand on danse, quand on fait les espèces de mouvements comme ça. Ça c'est, je pense, c'est comme on fait des mouvements rapides. En fait, c'est juste qu'on est vraiment presque collé au tissu et que comme on bouge, ça fait des espèces de vagues en fait sur le tissu. Mais c'est tout. On a vraiment très très peu de matos. En fait, toute la scéno est pensée pour pouvoir rentrer dans une Clio. Donc voilà, en fait, c'est vraiment, on démonte hyper vite, le démontage il dure 30 minutes et tout rentre dans une voiture en fait, comme ça on peut tourner facilement.
6: Je voulais savoir à la fin, parce que quand ça s'est éteint, j'étais un petit peu perdue et je savais pas si elle était morte ou pas, et quand ça s'est éteint, j'ai juste eu mal au ventre et je savais pas ce qui s'était passé, donc... Bon, je sais pas si tu peux en parler.
3: Oui, alors effectivement, en fait, cette fin, elle est assez ouverte. En fait, elle laisse quand même pas mal de possibilités d'interprétation. Nous, ce qu'on se raconte, c'est que Dominique ne meurt pas. C'est qu'elle rencontre la dame aux couleurs qu'elle a appelée pendant tout le spectacle et que la dame aux couleurs lui dit « Je viens te dire bonjour parce que tu m'as appelé beaucoup, mais prends soin de toi et peut-être je reviendrai, mais plus tard. Là, c'est pas le moment. » Parce que Dominique, elle a fait des rencontres, qu'elle s'est fait des amis, qu'elle a rencontré Lucie qui lui offre la possibilité de se loger et que du coup, on peut penser qu'elle va mieux et qu'elle n'a plus envie de disparaître. Voilà, après, effectivement, il y a des gens qui se racontent qu'elle meurt quand même ou que la dame lui prend quand même des couleurs. C'est vraiment pareil, en fait, c'est libre à chacun, chacune, en fonction de son ressenti, de voir ce qu'il ou elle veut. Et puis, c'est vrai que C'est ce qu'on raconte dans les paroles de la chanson qui est diffusée en même temps que l'image. Et des fois, comme l'image est très forte, on fait moins gaffe aux paroles, en fait. Voilà. Et d'ailleurs, si vous voulez la réécouter, elle est sur YouTube. Faut taper Dominique toute seule, Aléa, Aléa. Et comme ça, vous pouvez l'écouter.
7: Comment est-ce que vous avez choisi les paroles de la chanson? Est-ce que c'est vous qui avez fait les chansons vous-même?
3: La chanson donc, qu'on entend à la toute fin et au tout début, initialement c'est un chant traditionnel estonien, où il y a des paroles du coup en estonien. Et donc Marie, elle a repris la mélodie, elle a enlevé les paroles en estonien et elle a réécrit, c'est elle qui a réécrit les paroles pour que ça colle au récit de Dominique tout seul. Elle a juste gardé en fait le refrain qui fait Aléa, Aléa. Et ça, c'est dans la chanson de base et ça veut dire un peu la la la quoi. Enfin, donc, et elle l'a gardé aussi parce qu'elle trouvait le mot joli et ça faisait un peu penser aux aléas de la vie aussi. Et Dominique, il lui arrive plein de choses qu'elle n'a pas prévues. Donc voilà. Et après, pour les autres chansons, la grande chanson qu'il y a au milieu, ça vient d'un chant traditionnel irlandais. Et après, il y a tout le moment où elle est dans le bus, où elle entre dans la forêt. Ça a été composé pour le spectacle. La berceuse aussi. Et Céline Dion, bah, Céline Dion, voilà. C'est nous qui l'avons inventé.
0: Et donc, on va passer à notre dernière pause musicale. The last but not the least, on écoute le groupe celtique Fourth Moon avec Olympus.

0: Et c'est sur Olympus de Force Moon que notre émission s'achève.
1: Oh.
0: Mais avant de nous quitter, nous prenons un dernier temps pour partager nos impressions et nos retours sur le projet Cinécoulisses. Oriane, tu veux bien commencer ?
2: Alors personnellement, c'est la deuxième fois que je participe à Cinécoulisses, tout simplement parce que j'ai adoré ce projet l'an passé. Ce que je trouve agréable, c'est la découverte. J'ai vu de nouveaux spectacles, j'ai participé à d'autres ateliers, j'ai rencontré de nouveaux intervenants, un nouveau groupe. Je m'en lasse pas. C'est un projet un peu mystérieux, challengeant et formateur aussi. C'est un espace où chacun peut formuler sa pensée, s'exprimer. Ce qui personnellement n'est pas toujours évident. Pour moi, Cinécoulisses reste avant tout une expérience enrichissante.
3: Alors pour ma part, c'est la première fois que je participe à ce projet et j'ai trouvé ça vraiment génial. Déjà parce qu'on peut visiter les coulisses des lieux, assister gratuitement à 3 spectacles dans différents théâtres, mais surtout parce qu'on peut facilement échanger avec les artistes ou les techniciens lors des ateliers et après les représentations. Et ça, je trouve que c'est hyper intéressant et enrichissant. Ils ou elles nous laissent un peu entrer dans leur monde et on découvre leur façon de travailler. Et puis l'émission radio à la fin, je trouve que c'est une chouette conclusion de ce projet.
4: Tout comme Clémence, c'est la première fois que je participe et je suis surprise par la richesse de l'expérience. Cela m'a permis d'avoir un autre regard sur les spectacles que je vois et d'aller au-delà de la simple interprétation que l'on a au départ, mais de prendre du recul, et de mieux saisir les enjeux. Les ateliers permettent d'être proche des actrices et de pouvoir avoir leur ressenti. On se sent directement plus proche de leur univers et je pense que ça nous permet de soulever d'autres problématiques auxquelles on ne pense pas forcément au premier abord. Je vous avoue être un peu déçue de ne pas avoir pu assister à tous les ateliers du fait de mes nombreux engagements, mais je ne peux que recommander l'expérience à quiconque, théâtre ou non, c'est une opportunité en or pour s'enrichir.
0: Et voilà, c'est sur ces belles paroles que notre émission s'achève, en espérant que vous avez passé un bon moment en notre compagnie.
5: On en profite pour remercier Chloé Marguerie du Théâtre Universitaire et Guylaine Gauthier du Service Sciences, Arts et Culture pour la coordination du projet, les 3 théâtres de Besançon pour leur accueil, ainsi que les artistes de chaque spectacle.
0: On salue enfin Jade, Julie, Doriane, Paul et Anne-Li qui ont également vu les spectacles et participent aux ateliers, mais qui n'ont pas pu être présents et présentes avec nous aujourd'hui.
5: 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Merci de nous avoir écoutés et bonne fin de journée à vous. Au revoir.

0: Et ça, c'était Not Like That Anymore par Lola Young. Et c'est la chose. Et hey, pourquoi je suis hyper chaud là? Mon micro est super fort. Qui a touché la règle? Attends, attends. Maintenant, il faut que je regarde à trois choses en même temps. Là, toi, tu es output. Oh, il est trop haut. Oh, bah, il y a des autres outputs qui sont touchés aussi. Ouh là là.
1: J'arrive.
0: Est-ce que c'est mieux? C'est un petit peu mieux. Un petit peu. Alors, toi, tu as été touché aussi? Un petit peu. Voilà, ok, on arrive. C'est... Ça clip quand même, mais ok, je vais régler ça un petit peu plus tard. Donc là, super cool. Quelque chose que je voulais juste dire avec Lola Young, Not Like That Anymore, c'est quelque chose. Déjà, bienvenue, Buster Brass, moi, DJ Jazz, Radio Campus en 2.4 FM. Voilà, ça c'est fait. Et il y avait des gens qui étaient ici avant moi, ils avaient besoin d'enregistrer quelque chose, donc c'est pour ça que je suis un petit peu en retard. Mais voilà, normalement c'est une chanson que là, je vais... Et si j'étais aux États-Unis, aucune chance que je passe ça sur l'antenne. Parce que c'est, voilà, c'est un petit peu graphique, là, c'est, ça parle de choses. Sauf si j'étais vraiment dans une truc bien progressive, alternative, où on est un petit peu à la côté punk, on rien à... voilà, on pense pas trop, on fait des choses qu'on aime. Bah là, certainement. Mais, et voilà. Donc, mais le fait que vous connaissez pas, tout le parole, bah c'est bien. Comme ça, ça cache un petit peu le détail. Et c'est cool. C'est vraiment cool. Là, on peut vraiment apprécier la musique dans toutes les différentes gammes. Et en fait, il y a un petit peu de choses que j'ai pu dire aussi de mon côté. Mais on va laisser un petit peu de musique à jouer. Et après, on va revenir sur le sujet. Et tout ça, ça fait un rime. C'est cool. Donc, on va écouter à Diana Ross, I'm Coming Out. Ça, c'est pour... faire fêter un petit peu le marche militante qu'on avait fait. Moi, j'étais en fait là. J'avais dit la semaine dernière que je ne vais pas être là. Mais j'étais là et c'était cool, c'était chouette. Donc voilà, Diana Ross, I'm coming out.

voilà, ça c'est I'm Coming Out par Diana Ross. Radio Campus 102.4 FM, moi DJ Jazz avec Buster Brass, une émission qui est dédiée à tout l'enchaînement de cuivre et la musique qui utilise ces enchaînements dedans. Là, on fait des choses un petit peu classiques, je touche un petit peu de différentes musiques là. Peut-être un chemin que vous ne connaissez pas, qu'il y a des enchaînements de cuivre dedans, mais en gros, non, non, c'est de grosses classiques là. Et ça, c'est juste pour fêter un petit peu la marche militante, comme on avait fait pendant le week-end là. Et moi, j'étais là, c'était trop bien. Une très bonne fête qui avait lancé une week-end incroyable pour moi. C'était, il n'y avait rien que j'avais trop prévu. Normalement, j'étais censé d'être pas là cet week-end. Normalement, j'étais censé d'être dans un autre coin. Et comme ça, j'ai 100% profité, rien n'était planifié, et c'était incroyable. Mais pour revenir sur le sujet qu'on avait parlé d'avant, c'était autour de les entendus pour nous-mêmes. Et ce que je trouve vraiment cool pour moi, c'est que depuis que j'ai arrivé en France, le fait que je suis différente, il n'y a déjà aucune attente sur moi autour de qu'est-ce que c'est normal pour toi. Parce que vous n'êtes pas d'ici. Et c'est seulement, c'est que ça qu'on connaît. Certainement, il y a certains réglages, certaines lois, spécialement, il faut respecter. Mais autour du niveau de personne que vous êtes, moi-même, on n'attend pas. C'est à nous de découvrir des choses, des fois. Il y a certainement des autres choses que potentiellement vous pensez qu'il faut faire. Et après, je ne connais pas trop. C'est comme au niveau de Defense Service, affaire de vin et quoi, pour qui et quoi. Est-ce que c'est. Mais voilà. Après tout ça, moi, j'essaie de ne pas trop me régler. Et comme ça, ça me libre énormément. Et ce que j'essaie de dire dans tout ce domaine, c'est que si vous pouvez arriver de faire un petit peu ça pour vous, je pense que vous allez être vraiment, vraiment content avec vous-même parce que comme ça, ça libre énormément votre liberté de faire un petit peu de vrai vous. Voilà. Donc, ça, c'est pour un petit peu mélanger avec I'm Coming Out, avec Diana Ross. Alors, si, certainement, il y a une grosse partie de ça autour de LGBTQ. Au niveau de fête des gens, pour faire ce qu'on y veut, comme ils sont censés, c'est trop bien. Mais aussi, il y a plein de choses à l'intérieur. Là, si je voulais bien dormir jusqu'à 11h du matin, je vais faire. Moi, j'ai pu. Après, oui, il y a d'un côté que les sociétés n'acceptent pas, mais il y a plein de monde qui fait, et tu peux faire une partie comme ces gens-là. Fais ce que tu veux, fais ta vie et profitez, parce qu'on n'a qu'une ici. Voilà. Donc, on va passer sur le prochain track. On a Come On Eileen, qui est par Dexy Midnight Runners, et c'est, voilà, une grosse classique.

Et voilà, ça c'était Come on Eileen. Comment il s'appelle? Dexys Midnight Runners, voilà, pardon-moi. Et voilà, voilà. Donc, j'espère que vous avez passé une hyper belle week-end, là. Moi, c'était, comme j'ai dit, unentendu, mais dans tous les sens, tout le sens. Là, déjà, avec le temps, le météo, c'était incroyable. Là, certainement, oui, OK, il y avait la pluie, il y avait un petit peu le grêle, le jeudi. Mais en gros, tout le monde a dit, oh, bah, ça va faire le temps pourri, ça va être terrible, blablabla. Non, mais vu ce qu'on avait, plein de soleil, ça tape toujours, tous les jours. À un moment ou un autre, c'était une belle, belle week-end. Et les choses qui étaient cool, c'est que comme ça, c'était inattendu pour tout le monde. Bah, c'est, on peut profiter ça vraiment par hasard. C'est qu'on avait pensé, ah bah, si on passe un petit peu en ville, on va aller voir le cinéma ou quoi. Et ça va faire de pluie, donc on a besoin de parapluie. Non, non, après, il n'y a pas besoin. Donc cool, on va faire des choses qu'on avait prévues un petit peu à l'abri, mais en même temps, on peut passer le temps pour boire un café sur la terrasse ou quoi. Et vraiment, fait de bien. Là, j'avais fait une barbecue avec des amis. Incroyable, c'était pas du tout prévu. Bah après, eux, ils ont m'a invité comme ça quand je vais croiser eux à la marche militante. Donc, c'est toujours bien de sortir, faire des choses sociales avec des amis. on a des chances comme ça. Et les gars, moi, j'avais tapé à piñata. Une piñata pendant le week-end. Je sais pas si vous connaissez qu'est-ce que c'est un piñata. On va découvrir ça après tout ça. On va discuter. Si vous connaissez pas un piñata, c'est vraiment quelque chose qui est normalement fait pour les enfants. Mais moi, je suis un gros enfant. Et si vous suivez ma Instagram, vous avez déjà vu dans ma story, moi en train d'essayer de taper la piñata. Et c'est une super expérience. Moi, j'avais jamais pensé que j'avais fait ça. Même cette année, si j'avais réveillé cet week-end-là, le samedi, il disait, bah tiens, est-ce que Jeremy, qu'est-ce que tu penses que tu vas faire? Yeah. Je pense que je vais être tapé par la foudre avant que j'ai tapé une piñata. Donc voilà. On va écouter à la prochaine track que j'ai là. C'est un track que j'ai pas, well, comme un petit peu comme on a Eileen. Il y a un mélange là avec comme on a Eileen et ce qui se passe souvent avec la musique, avec son instrument de cuivre dedans, entre le violon et la trompette, especially quand c'est pas 100% en haute fidélité, bah, ça peut mélanger un petit peu, on peut avoir un petit peu de même fréquence avec le gratte, avec la brillance d'une trompette qui mélange. Et c'est un petit peu ça avec plein de musique. Et là, avec Blondie, avec The Tide is High, en fait, j'avais jamais vraiment attrapé qu'il y a la trompette, même si c'est vraiment fort. On est vraiment dans la musique complète. Et c'est cool. Donc, on va écouter ça maintenant.

The tide is high par Blondie. Et je sais que ce que vous avez en tête quand vous avez écouté ça, vous disiez, mais attends, monsieur Radio Man, vous êtes là en train de dire que vous faites l'émission pour moi et t'as pas entendu la trompette est dans. Attends, déjà, il y a un souvenir de la pièce qui reste dans la tête. Et là, c'est déjà certainement pour moi le parole à la base. Et après, la musique au fond, bah voilà, des fois c'est juste musique. Et aussi, quand on était jeune, bah moi, simplement, j'avais pas cette manière d'écouter la musique et de différencier le différent enchaînement qui est derrière, tout ça. J'avais juste écouté la musique. Et c'était ce type de son que j'avais arrivé de vraiment sentir que j'ai apprécié. Et c'est ensemble, par exemple, l'enchaînement de cuivre que j'ai apprécié énormément, mais individuellement, je n'arrive pas de vraiment aimer qu'une trompette, qu'un trombone. Ils sont cool, mais voilà, je trouve qu'il y a des autres arrangements qui sont beaucoup plus concrètes et complètes, uniques, comme une guitare, un violon, des choses comme ça. Et il y a certaines choses comme ça qu'on ne rend pas compte. Et c'était ça la base. Cette émission, c'est qu'il y a des différents tracks qu'on avait écoutés, des différents morceaux de musique, des groupes, et on ne savait pas qu'ils ont joué avec, qu'il y avait cet enchaînement qui était inclus dans cette histoire, et c'est la partie de musique que je trouve vraiment cool. Voilà, donc on va passer sur quelques groupes qu'il n'y avait aucune question, qu'il y a ces enchaînements qui étaient dedans. Là, la première qu'on va écouter, c'est Joanna par le groupe qui s'appelle Cool and the Gang. Here we go. Oh, no, how dare you? How dare you? Je déteste ça. On va recommencer. Here we go.

Cool and the Gang avec Joanna. Ça, c'est un gros classique pour moi. Et là, je pose vraiment des questions dans ma cerveau qui j'avais attendu en premier. Joanna de Cool and the Gang ou Last Christmas par Wham. Parce que là, c'est clair, il y a quelque chose là. Ils ont vraiment inspiré Last Christmas par Wham avec le petit clavier qui est au fond là. C'est vraiment exactement comme Last Christmas. Et je pense, moi j'avais écouté à Joanna avant Last Christmas et j'avais bien apprécié cette chanson-là avant Last Christmas. Et c'est un gros truc pour moi parce que j'ai une grosse histoire avec Last Christmas. Vous connaissez pas, mais là on avait travaillé dans un magasin quand on était une gamin au lycée. Et là, on avait fait une playlist de Last Christmas quand il y avait de Noël qui sont passés. Mais on avait une centaine de différents tracks de Last Christmas. Vraiment, vraiment. Je rigole pas. Et on avait laissé tourner cette playlist dans le magasin. On parle de magasin en 2006, 2005. Jusqu'au moment qu'on arrive à décembre, pour 25 jours. On laisse tourner Last Christmas. Et j'en arrive, il rentre dans le magasin, il dit, mais, ouais, Last Christmas, ah ouais, ouais, ouais, cette chanson, il est toujours là. Et après, le prochain, il dit, mais attends, c'est pas le même track qu'on avait juste écouté? Il dit, si, si, c'est le même, mais c'est différent. Et dit, après le cinquième, ça arrive, ils disent, mais non, c'est pas possible. On dit, ouais, oui, c'est incroyable. Il y a beaucoup de monde qui aime cette chanson. Et comme ça, on peut partager ça avec vous. Et quand, c'était une manière de gérer ça pour nous-mêmes. On était toujours tranquille dans le magasin après 20, 25 minutes parce que les gens ne supportent pas. Ils ont parti. Mais c'est incroyable le nombre de versions de cette chanson qui existent. Donc voilà, grosse histoire avec Last Christmas. Mais je pense que Joanna, avec Cool and the Gang, c'était vraiment ma première. Voilà, une petite histoire pour vous. On va passer sur la prochaine track. Ça, c'est nouveau pour moi. Moi, je n'avais pas attendu ça. J'avais juste découvert ça. Et c'est super. C'est Denise Williams avec If You Don't Believe. Et le corn, tout ça dedans, c'est incroyable. Sa voix. Et il y a une façon que c'est jeune, mais aussi très bien géré. Et j'ai trouvé ça juste super, super bien. Ça vient de sa track This Is Nicey. Et Nicey? Nicey, je pense. Et voilà, If You Don't Believe, ici Radio Campus 102.4 FM, Bust Your Brass avec moi, DJ Jazz. Let's listen.

Sarah, c'est Denise Williams avec If You Don't Believe. Je vais laisser ça au fond. C'est un track vraiment incroyable. Ça dure jusqu'à 8 minutes. Donc, je vous invite à aller écouter. Ça, c'est quelque chose que, comme je disais, c'est une découverte pour moi. Je connais pas elle. Et j'ai trouvé ça vraiment incroyable. Vraiment incroyable. Sa voix, sa composition avec la pièce L'enchaînement de cuivre, c'est trop bien. Et il y a encore des choses qui vont attendre nous. Donc voilà, j'ai coupé ça là. Et comme ça, vous avez une petite découverte plus tard. Alors, Denise Williams, If You Don't Believe, If You Don't Believe, this is Radio Campus 102.4 FM. Avec moi, DJ Jazz. Mission Buster Brass, une mission dédiée à l'instrument de cuivre dans tous les sens. Ça, aujourd'hui, on est un petit peu traditionnel. On appréciait bien la musique ici. Et dans tous les sens. Tout le sens. C'est ça que je voulais dire. Moi, je suis quelqu'un dans tous les sens. Il y a un côté, on va dire, difficile, hyper deficit disorder, tu sais, la HDH, voilà, toutes les choses. Moi, j'ai fait toutes les choses dans ma vie. Je veux écouter toute la musique parce que comme il disait, variety is the spice of life. La vérité, non pas la vérité. Le mélange, l'épice. C'est, non, le mélange, c'est l'épice de vie. Donc voilà, on va dire ça comme ça. Et c'est vraiment ça pour moi. Moi, j'ai prêché énormément de choses. Je trouve tout le monde génial, intéressant, parce qu'on a toutes nos petites épices dans notre corps, dans notre esprit. Et quand j'ai découvert ces gens-là, j'ai fait l'échange, j'ai parlé avec eux et ça ouvre leur monde à moi. Et c'est juste incroyable. Et je comprends bien pourquoi les gens aiment bien de rester cadrés dans certaines choses, parce que certainement c'est cadré, on sait ce qui va passer. Mais j'aime bien quand je sais ce qui va passer, ça veut dire que c'est de nouvelles choses. Ça, c'est ma cadrement. C'est qu'il y a toujours quelque chose de nouveau, il y a toujours quelque chose d'intéressant et ça pète. C'est vraiment, voilà, c'est la petite paillette dans ma vie. Kevin, où est la paillette dans ma vie? Pour moi, ça, c'est, voilà, j'ai une petite référence française. Pour moi, c'est, tout. Tout ce qui se passe, n'importe quoi, dans tout le sens. Et j'ai kiffé énormément. On va passer sur la prochaine, qui est Earth, Wind and Fire. Et c'est notre doucement, chance douceur, avec That's the Way of the World. Ça, c'est ma monde. Et j'espère que vous aimez bien mes épices.

Ayo. Earth, wind, and fire. That's the way of the world. That's the way on fait ici. Bust your brass. Oh my God. J'aime. Non. Toutes les choses de Earth, Wind and Fire, je pense que. Voilà. Je peux mettre n'importe quoi sur l'antenne. En fait, j'ai déjà écouté à 4 différents morceaux de eux et j'ai dit non, celui-là. Non, celui-là. Et voilà, j'avais arrêté sur celui-là. That's the way of the world parce que ça touche. Ça entre bien. Voilà, c'est tout ce que j'ai pu dire. Oh, on arrive à la fin de séance déjà. La petite émission qu'on fait ici chaque lundi entre 17h et 18h. Donc j'espère que vous avez aimé. Moi, j'avais aimé énormément. Et voilà, on va être là la semaine prochaine aussi ensemble. Et en fait, est-ce que c'est la semaine prochaine? J'ai oublié. Mais j'ai oublié tous. En fait, c'est ça que j'avais dit. Juste pour être clair. Voilà. Si vous aimez bien, il y avait une question qui était posée à moi. Qu'est-ce que votre famille t'a appris au niveau d'amour? Et donc, moi, j'avais dit que l'amour est pur au moment pur. Au moment que vous mettez vous croyez dedans. Donc au moment que vous croyez que ça c'est une vraie amour, bah au moment ça c'est pur. Et voilà. Donc dans cette manière là, on va inverser ça sur la tête dans une manière. J'avais mon père qui avait fait son anniversaire et il avait m'envoyé un message. Hey Jeremy, oh bon, voilà. Oubliez pas que c'est l'anniversaire de ta mère demain. Et j'ai dit, t'inquiète, mon père. J'avais une petite notification pour l'anniversaire de notre mère là. Et donc, je vais envoyer le message demain. C'est pas un souci. Par contre, de ton anniversaire, j'avais mal attrapé. C'était quand? J'ai dit, Jeremy, c'est déjà passé. C'est il y a un mois demi. Et je dis, ah ouais, il y avait une notif dans mon agenda pour la mère, mais pas pour toi, je suis désolé. J'avais toujours quelqu'un qui m'avait toujours dit ça avant, et maintenant c'est à moi de dire. Donc je dis, t'inquiète, vous êtes dans mon agenda maintenant, je ne vais pas oublier parce que ça va être marqué. Mais ça, c'est le vrai amour entre la famille. Il n'y avait aucune réservation. Il avait laissé moi tomber dans la petite trappe, dans la petite mer que j'avais fait pour moi-même. Mais en gros, c'est le cœur qui chauffe pour nous deux. Il n'y avait aucun souci. Là, c'est juste un petit peu de chauffement de le visage qu'on fait un petit peu d'embarrassement. Mais c'est cool. Donc ça, c'est la vie. On est cool ensemble. Là, je vais laisser Mr. George Benson avec vous, avec Give Me The Night. Et là, on va partir et on va faire ça une autre fois, semaine prochaine, 17h, ici, Radio Campus 102.4 FM, avec moi, DJ Jazz, Buster Brass. Give Me The Night. Let's hear it.

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0: Bien le bonsoir à toutes et à tous. Bienvenue sur Radio Campus, Frappe Radio 102.4. Bien le bonsoir à toutes et à toutes, bienvenue sur Frappe Radio 102.4, Besançon, Belfort, Montbéliard. C'est Thibaut et à l'appareil pour vous servir comme d'habitude. Alors cette semaine, je suis avec mon compère Lucien.
1: Comment ça va l'équipe ?
0: Bah très très bien, et toi ?
1: Bah écoute, tranquillement, hein, comme un lundi projet vacances de fin d'année.
0: Parfait. Et cette semaine, émission plutôt tranquille, ouais. Puisqu'on va, on a juste fait une sélection de 2 heures de titres, de 132 titres, comme d'habitude dans nos playlists Frappe Radio, et puis on va juste les faire passer, parce que c'est juste de la bonne musique et que...
1: Et qu'on a flemme de parler surtout.
0: Je ne le dis pas officiellement.
1: Il faut le dire.
0: Donc ce soir, ça sera une playlist avec un peu tout, un peu toutes les époques, un peu de tous les types de sons, voilà, pour juste nous faire plaisir.
1: Et ben c'est parti.
0: Ben, je pense qu'on peut commencer avec Génération Assassin de Booba.
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Fusillade la nuit dernière entre policiers et deux gangsters. 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

0: C'était donc Just Wanna KMS de Eric Snefio et puis tout un tas de sons présents sur nos playlists. On en a trop mis, désolé pour vous tous, vous les récapituler un par un, ça durerait trop de temps et c'est la fin de l'émission malheureusement. Et comme toutes les émissions, c'est le moment des shout-outs. Donc Lucien, qu'est-ce que t'as envie d'essayer ce soir?
1: J'ai envie d'essayer Spike sur Brawlstar, là je suis en train de gagner de ouf. Donc voilà, c'est mon seul shout-out du soir.
0: Et moi j'ai envie d'essayer Eric Snefio, le rappeur, qui a balancé 60 albums, je crois, une connerie du genre, en l'espace de 6 ans.
1: Merci, des super
0: des super distracts contre Eric Papi, qui sont bien meilleurs que ceux de Kendrick contre Drake. Bref, c'était une émission, ma foi, où on a beaucoup parlé, beaucoup parlé, et on a passé très très peu de sons. Donc
1: un SO au petit bac quand même.
0: Un SO au petit bac, parce qu'on s'est fait un sacré petit bac. Bref, on se dit à dans 2 semaines pour la prochaine émission. J'espère que tout le monde va bien, que vous avez tous et toutes bien.
1: Puis on vous laisse avec vos footballeurs préférés.
0: Exactement.
1: Ciao.

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3: On dit que les étudiants savent picoler, ils savent aussi parler football. Bonsoir à tous, il est 22h, vous êtes en direct sur Radio Campus Besançon, vous écoutez Campus FC. À ma gauche, Joris, comment ça va?
4: Ah, ça va nickel, et toi?
3: Bah, gros, dans le bon. Et bah, toi?
4: Dans le bon, et toi?
3: T'as passé un bon week-end?
4: Oui, ça va, ça. Tout roule. Bah, dans le bon, ça roule comme ça des roulettes.
3: Timmy avec nous aussi, comment ça va?
5: Ça va, et toi, Jérôme Gay?
3: Bah, tranquillement. Je vais pas dire tranquillement à chaque fois que vous me demandez.
4: Si, si.
5: Arrêtez de me demander. Quand même.
3: Bah, ça va.
4: Dans le bon parcours scolaire.
3: Dans le bon.
5: Qui es-tu?
3: T'as passé un week-end?
5: Nick Voltemade a marqué. Le meilleur neuf de tous les temps a marqué. Je suis très
4: bien. Voltemade 2 est mon ennemi personnel.
3: Ils vont pouvoir faire 13ème, c'est bien.
5: Bah ouais, mec.
4: Au lieu de laisser West Ham gagner.
5: Je suis au fond.
3: Pierre qui était avec nous, comment ça va?
6: Ça va, et toi?
4: Ouah, je suis super fort.
5: Ouais, t'es proche du micro
4: super,
5: là.
4: T'es super.
5: Dans le bon.
3: T'as passé un bon week-end, Pierre?
6: Ah oui.
5: Welcome.
4: Magnifique. Bah,
6: écoute, l'équipe que je supporte est en vacances depuis une semaine.
4: Oui.
3: Mais elle commence ce soir.
6: Regarde droit dans les yeux Joris en disant ça.
3: Elle commence ce soir.
6: Putain, elle commencera l'année prochaine, je pense, la saison, ouais.
4: Ah oui, de l'Olympique de Marseille. C'est de ça qu'on parle.
5: Toujours pas compris,
4: je parle que de ça.
6: Et toi, Jérôme, ça va?
3: Oui, bah moi ça va pour la troisième fois.
4: Tranquillement.
3: Ça va super.
6: Prêt à dans le bon coup.
3: De quoi?
6: Prêt à affronter Nice?
3: Mais parfaitement prêt. Honnêtement.
5: Il y a Stassin.
3: Non, mais honnêtement.
4: Je préfère battre contre le Cucus Clan, frère. C'est
3: mais ça va le faire. Toute la France est avec nous, de toute façon. Toute la France déteste Nice, donc finalement. Même les Lyonnais, je pense qu'ils sont avec nous.
4: Bah non.
3: Ah,
4: ils partagent les mêmes.
3: Bah, ils veulent voir le derby, tu vois.
4: Non.
3: Ah oui, c'est vrai qu'ils partagent
5: les valeurs.
3: C'est vrai qu'il y a une politique.
4: Timmy,
3: voilà, exactement.
5: Stassin. Du coup, il a mulé, je respecte.
3: Et Léo est avec nous aussi, comment ça va?
7: Ça va super, et toi?
3: Bah magnifique. Pas trop attristé par le départ de Griezmann?
7: Si, je suis à bout là.
3: Ouais,
6: mais il a fait des erreurs.
3: Il a fait des erreurs de jeunesse surtout.
4: De jeunesse, ouais, à 28 ans, on est jeune.
3: Ah yes.
4: Non, sauf toi.
5: Sauf toi, t'es avec ta 50 ans.
4: C'est vrai que ça fait belle lurette que t'as plus 28 ans.
6: Mais j'ai fait des erreurs de jeunesse.
5: Ah, Griezmann, j'ai bien aimé quand il y avait une table avec tous ces trophées là.
4: C'est vrai qu'ils l'ont pas fait d'études, ils le font. C'est bizarre, ils ont pas mis.
3: Bah oui, j'ai été déçu.
6: Beaucoup plus de pleurs que de trophées, oui.
5: Oh, la banderole était stylée. Hein.
6: Pas mal le set de son maillot avec tous ses souvenirs.
3: Très genre là, quand il a gagné pas de vibration. Les photos qui étaient trop fortes, c'était bien.
4: Ils auraient pu mettre quoi, genre rien.
5: Ah, si, c'est la présentation
6: de
5: la
6: Liga. Ah, si, ils ont gagné la Liga. Ah non, il était plus là. Il avait fait son erreur de jeunesse, pardon.
3: Ouais.
5: Oh là.
3: J'ai bien aimé quand il a joué les
7: matchs. Ça fait 2 minutes, ça a commencé.
6: J'ai bien aimé quand il contrôlait aussi.
4: Ouais.
5: Ouais. Moi, j'ai bien aimé quand il a signé depuis la société, c'était stylé, tu vois.
6: Stylé.
4: Et c'était pas une erreur de jeunesse.
7: Vous respectez vraiment pas les légendes.
3: Doucement.
5: Ça a respecté Nick Volt, ça a pas respecté Nick Volt 2.
4: Il a gagné une Ligue 2 espagnole avec la Real Sociedad.
5: Mais non.
4: Eh oui,
6: c'est dommage, de mauvais
5: toujours un de plus que Payet.
4: Mais c'est. Ah oui.
7: Non, la Coupe de la Réunion.
4: Ça c'est non, par
3: contre. Aïe. Bon, qu'est-ce qu'on a de prévu aujourd'hui? On va parler un peu Ligue 1 parce qu'il y avait le multiplex. Beaucoup de choses à dire. Que ce soit côté maintien, que ce soit côté Europe. Que ce soit côté tribune aussi, on a pas mal de choses. Ensuite, je sais pas dans quel ordre on fera ça, mais il y a un quiz de Timmy, bien évidemment. Enfin, ouais, plusieurs quiz, deux quiz.
4: Pour Nanta, bien évidemment.
6: Il a retrouvé des mulets à faire des top 10.
3: Ça. Ensuite, on parlera un peu de City et Chelsea, parce qu'il y a eu la finale ce week-end, et parce qu'il y a les coachs, les rumeurs de départ de Pep et l'arrivée de Xabi Alonso. Qui était pas forcément
5: attendu,
3: qu'on n'avait pas forcément prédit une semaine avant même.
6: Non, et il y avait aucune rumeur.
3: Ouais, c'est ça. Et puis même on s'attendait pas à ce qu'il y ait là-bas. Et après on va parler un peu de Deschamps parce qu'il y a la liste. C'était quand? C'était il y a 2 jours hier.
6: Oh, c'était hier.
3: Ouais, c'était il y a plus de temps que ça en fait. Mais
6: jeudi.
3: Je sais plus. Je sais plus. Mais
4: c'est jeudi. Ouais.
5: Allez, je vous le dis.
3: On a la liste de Deschamps pour ce mondial, pour son dernier mondial. Donc ça va être sympathique.
4: Enfin. Deschamps qui fin de Coupe du Monde annonce qu'il signe 8 ans en plus.
3: Le diable, il enfile la veste rouge.
6: Zidane qui rentre sur le terrain.
3: Commençons par parler Ligue 1. De quoi vous voulez parler en premier? Parce qu'il y a beaucoup de choses. Il y a le maintien, il y a l'Europe, il y a un match qui ne s'est pas joué.
4: Bon, en vrai, on peut aller de bas en haut.
6: Ouais. commencer par Nantes, non?
4: Ouais, ça, bah après marrant. Nantes.
3: Ouais. Ouais, le match on l'a pas vu.
5: Bah, si on rentre pas finalement, il y a un gars qui cherche toujours sa Air Force.
3: Que c'est,
4: ils... Ouais, c'est vrai. Bon, il sait où elle est.
3: Ils ont joué quoi en vrai? 5 minutes même pas?
4: Non, 10 minutes. Ouais, j'aurais dit 15, 20 mois.
3: Ouais, voilà. Mais ça s'est vite fait quoi.
4: Oui, non, mais
5: après, les Air Force sur le terrain,
4: ils en ont vu assez. Ils se sont dit, bon.
3: Ah, au moins ils ont pas pris de but.
4: C'est vrai, clean sheet.
3: Eh ouais.
5: Pour un dernier match
6: de la saison, magnifique.
4: Eh, Vaïd,
7: si non, il a bien face à l'OM.
6: Ah oui, c'est vrai.
3: Par contre, Vaïd qui pleure, ça fait mal, tu vois, en tribune et tout.
4: Ouais, ouais. Mais les supporters l'ont pas pris à part. Ils ont dit, fait ce que t'as pu.
5: C'est pas de ta faute.
3: Ouais, mais quand même, il s'est bien fait chahuter à quoi ils sont rentrés. Hein. J'ai eu peur pour lui.
4: Parce qu'il a essayé. Il a essayé de les arrêter en mode Thanos.
3: Mais t'arrêtes pas 40 000 mecs comme ça. Non, mais pour le coup, je crois pas avoir souvenir d'un truc comme ça en Ligue 1. Parce qu'il y avait ce qui s'était passé à Saint-Étienne, mais c'était pendant les barrages et ça avait pas changé. Bah là, ça change pas non plus les choses parce qu'ils sont déjà relégués. Mais là, ça avait pas enlevé le match parce que c'était à la fin du match, tu vois.
4: Ouais. Normalement, ça se passe plutôt fin de match, genre Bastia, tu vois.
5: Fin de match, tu
3: casses les couilles. Bah nous.
4: Mais 20e minute, j'avoue.
3: Nous, quand on avait pris le PNO qui nous avait relégué contre Auxerre et qui a vu les feux d'artifice, on avait pris moins 3 points. Là, il y a un match entier qui n'est pas joué. Alors, ça dépend comment ils vont interpréter les choses parce qu'il y aura peut-être. Ils vont peut-être se dire que le match n'était pas si important, etc. Mais je pense qu'ils vont morfler en termes de points. En termes de tribune, déjà, je pense qu'ils vont morfler. Ouais.
5: Puis même en points et tout, ils vont prendre quand même. Si on veut leur faire un exemple.
3: Ouais, je pense qu'ils vont prendre moins, je sais pas, peut-être un moins 5 ou un truc comme ça.
6: Ouais, encore.
3: Ouais, je pense pas non plus un moins 10, tu vois.
4: Moins 60.
6: Non, mais encore une fois, comme on a dit, d'habitude ça arrive en fin de match.
3: Ouais.
6: Là, t'arrives direct. En plus, c'est censé multiplex. Tu vois, la Liga, elle a assez de pubs là-dessus.
4: Ouais.
3: Ouais, c'est vrai qu'il y a.
4: En fait, la
3: plupart des gens sont branchés sur multiplex.
4: La chance qu'a le FC Nantes, c'est que le match servait vraiment à rien pour le coup.
3: Ouais, c'est ça. Bon, je pense que les supporters n'auraient pas fait ça si ça servait à quelque chose.
4: Oui.
3: Non plus. Mais
5: à part tu prends un but de match.
3: Mais pour le coup, ils arrangent pas les choses, quoi. Ils arrangent pas ce qui se passe au club parce que on sait jamais. Tu vois, si ça se trouve, ils vont prendre, je sais pas, moins 5 points. Et là, on sait pas ce qui peut se passer l'année prochaine. Si ça se trouve, ils seront dans les équipes qui vont monter, tu vois. On peut pas savoir.
4: En fait,
3: tu crois? Bah, pourquoi pas?
6: Moi, c'est vrai que Saint-Étienne l'a fait, donc c'est possible.
3: Bah, la première saison, encore. Non. La deuxième
4: c'est
3: saison,
4: pas fait encore.
3: Et là, ouais, là, c'est la première.
4: Moi, j'aimerais juste savoir, genre, dans leur tête, à quel moment ils se sont dit, bon, là, on nique tout.
5: Le timing, il devait être bon.
4: Genre, est-ce que c'était prévu à la 15e minute, on nique tout? Ou est-ce qu'à la 15e, ils se sont dit, bon, on se fait chier?
5: Moi, je suis rentré chez moi.
4: J'ai pas envie d'attendre là.
6: Ils étaient tous en tribune, ils se sont tous jetés un regard, ils ont fait, bon, allez.
4: Bon, allez, on va tout niquer.
5: Il y a un gars qui a lancé le truc, ils ont fait, bon, on le suit.
6: Bon, là, c'est bon, là.
5: Bah, il va pas se faire chier, là.
7: Après, tellement la crise là-bas aussi, gros. À un moment donné, tu pétais un plomb.
4: Mais pourquoi la 15e minute?
7: Ouais, ça, je suis d'accord.
6: Puis c'est la crise, juste, bah, c'est le niveau du jeu, juste, voilà, tes joueurs.
4: Ouais, mais à la limite, t'envoies le terrain dès le début du match.
7: Et tout, gros.
6: Ah ouais, mais c'est pas la première année, quoi, où c'est la merde pour eux.
7: Non, mais tu te sauvais avant.
4: Bon, le son de Léo est très très fort.
3: Ouais. Mais, je m'entends plus, je sais plus. Mais comme je l'ai dit, là, t'as pas l'air, Pierrick, de totalement y croire sur le fait qu'ils vont jouer la montée à son prochaine. En vrai, on n'en sait rien, tu vois.
5: Alors que Pierrick,
6: c'est même pas à y croire, mais je pense qu'ils vont surtout servir d'exemple. Dire autant tu niques un match comme on l'avait dit à Ajaccio.
3: Mais je pense pas qu'ils vont
7: prendre
3: 10 points, tu
7: vois.
6: Oui. Ah, t'as niqué une soirée d'exemple de la Ligue 1 où ils mettent bien en avant, ils veulent montrer, genre, un championnat, on le sait, qu'on est le plus bas. Top 5 championnat européen, on sait qu'on est le 5e, quoi.
3: Ouais.
6: Et genre là, la Ligue 1 a fait assez de pubs, surtout avec Ligue 1 Plus et tout, et tous les commentateurs ne faisaient que d'en parler, de cette soirée de multiplex. Ah,
3: surtout qu'on a eu une belle soirée. Hein.
6: Et vraiment, je sais pas.
3: Des beaux envahissements de terrain.
6: Je sais pas vous, mais genre.
5: Il y en a eu un autre que j'ai bien aimé aussi, tu vois. C'est mais dommage qu'il n'ait pas été plus long.
6: Tous les commentateurs ont esquivé le sujet. Ils parlaient de tous les autres matchs, sauf de.
3: Ouais,
6: parce qu'en fait, oui. Je pense que. Mais je pense qu'ils vont servir d'exemple. Et on n'entendra pas parler parce qu'ils seront en Ligue 2, et puis à part nous, tu vois, mais genre. Mais je pense qu'ils vont prendre une sévère punition.
3: Ouais, mais du coup, ce que je te disais avant, c'est que. Il y a quand même des chances qu'ils soient dans. On va dire sans le retrait de points, qu'ils soient dans les équipes qui peuvent prétendre à la montée. Et ça peut leur coûter justement un bon classement l'année prochaine. On ne sait pas combien ils vont prendre. Mais on sait qu'en Ligue 2, tu peux être 5e et monter en Ligue 1, tu vois, aujourd'hui. Donc en fait, ils peuvent largement. On va pas, tu vois.
6: Il y a le truc où normalement, effectifs. Un club qui descend, il essaie de brader un peu ses joueurs.
4: Mathis Ablin, 50 millions, il m'a dit.
6: Ben, voilà, tu vois. Et en fait, la direction de Nantes, c'est clairement genre.
4: Il m'a dit 50 millions.
6: Ils ne vont brader personne, quitte à se frustrer avec les joueurs.
4: Parce que l'OM avait posé 25, il a dit non.
3: Il a dit quitte à se frustrer, tu vois.
4: Bon, on va pas faire 20 minutes sur
5: ouais, ouais, Toulouse. Ouais, non, parce que là...
3: Non, mais voilà. Non, mais par contre, Kita, pour le coup, ça commence à être long. Hein. Ça faisait des années que ça puait. Mais non, bah parlons de... Vous voulez parler de quoi ensuite?
1: Bah, notre envahissement de terrain qu'on a eu.
3: À Nice.
1: Bah, bien sûr. Ouais.
4: Bah, Nice-Metz, putain.
3: Nice qui est pas capable d'aller gagner contre Metz, qui était foutu
4: à domicile.
3: À chier, à domicile. Au final, ça
4: même l'envahissement de terrain, il est raté.
1: Genre, bah, ça, c'est raté, c'est fou. Ouais. J'avais vu ça.
3: Au final, ça n'a pas changé grand chose parce que on en parlera un peu après, mais Auxerre et Le Havre ont battu Lille et Lorient, ouais. Si je dis pas de bêtises. Ouais. Oh là là. Mais je trouve ça fou que. En fait, c'est typiquement le genre d'équipe où je pense ils n'ont pas l'habitude de jouer ce genre de match.
4: Ouais,
3: je pense qu'ils ont tellement peur qu'en fait. Après, j'étais sur le multiplex, donc j'ai pas vu le match en entier, mais je les ai pas vu proposer grand chose.
4: Je pense que personne n'a vu le match en entier.
3: Ah non, bah j'espère pas.
4: Même les gens
1: les supporters.
3: Ah non, mais faut les brûler.
1: De quoi ?
6: Moi, j'ai tout regardé.
3: Non, mais j'ai pas l'impression qu'ils aient même proposé grand chose dans le match, tu vois.
1: C'est non, qu'ils proposent pas grand chose.
3: Ah bah oui, mais là, ce soir, ils auraient pu sauver. Tu
4: en termes de divertissement, côté, ils m'ont proposé énormément.
3: Ah oui, bah, moi aussi, bien évidemment.
1: Ah ouais, le site là où tu vois toutes les défaites à chaque fois là. Il était marrant.
4: Rien que le supporter là.
3: Oui. Et puis d'ailleurs, dès la fin de ce match, ils sont direct allés vers le président de Nice, qui a parlé un peu de la finale de Coupe de France, en disant bon, c'est une priorité, mais la Ligue 1, c'est aussi une priorité, peut-être même ouais, plus.
1: Pas
3: tu
1: plus
3: vois.
1: Normalement quand même.
3: Oui, mais bon après, ils vont pas non plus mettre l'équipe B en finale de Coupe de France, mais Nice, ils vont se retrouver. Du coup, les barrages ont été décalés. Ça aurait dû être la semaine là. Ça aurait dû être, je crois, jeudi, dimanche ou un truc comme ça, et ce sera mardi. Vendredi, je crois, de la semaine prochaine. En gros, donc Nice, il joue samedi la finale de Coupe de France.
1: Non, c'est vendredi, non ?
3: Je sais pas. Je crois qu'il joue samedi, Nice.
4: Et du coup, l'aller, c'est à Geoffroy Guichard ?
3: L'aller, c'est à Geoffroy Guichard le mardi. Et le vendredi, donc la veille de la finale de LDC, parce que c'est le samedi, il y aura le match à Nice, du coup.
4: Nice-Synthé, ça lave PSG Arsenal. En termes de foot...
1: C'est un sens sur le terrain, ça me vaut, moi.
3: Non, mais justement, ce que je vous disais avant, c'est que j'ai jamais vu des barrages aussi gros en Ligue 1. Genre. Et pourtant, on a eu des bonnes équipes. Tu vois, on a eu un Reims qui n'était pas censé descendre, qui a joué des barrages. On a eu Nantes, on a eu Saint-Étienne plusieurs fois. Mais ouais, je sais pas, j'ai jamais vu un. Tu vois, Nice, ils n'étaient pas censés jouer ça. Saint-Étienne, ils étaient censés.
4: Vu que les équipes comme ça, comme Lille, qui avait fait une saison, qui a failli être relégué, mais Monaco à un moment. Ouais, ils s'en sortent à la fin.
3: Lille, ils s'en sortent. Même Monaco, ils avaient fait une bonne série. Il y a eu quoi ? Il y a eu Lyon, mais qui était remonté carrément, quasiment top. Oui, avec Pierre Sage. Hein, ouais. Avec Pierre Sage.
1: Ils avaient déjà les barrages à l'époque. Quand ils remontent.
4: Oui, il y avait déjà.
1: Il y avait une année où ils les avaient enlevés, non ?
3: Oui, il y avait les barrages, mais ils étaient tout en bas, quoi, avant que Pierre Sage il arrive. C'était dernier, je crois.
4: Ils étaient, avant.
6: Ouais, les derniers, ils n'étaient pas relégués, mais ils étaient.
1: Pas loin.
4: Parce que les barrages, ça arrive en 2016. Enfin, 2017, pardon.
3: Ouais. Donc, ouais, on a quand même. Putain, l'affiche, elle est dingue, quoi. Genre. Et comme je l'ai dit avant, c'est que quand tu regardes l'effectif de Nice, il n'est pas si fourni que ça. Il y a quand même des beaux noms, mais voilà. Et. Je sais pas, en fait j'ai l'impression d'entendre tous les ans que la Ligue 1 va exploser la Ligue 2. J'ai l'impression d'entendre ça tous les ans et au final c'est jamais ça.
4: Non.
3: Parce que l'équipe de Ligue 1 arrive jamais sur une bonne dynamique.
4: Non, parce qu'ils jouent avec la trouille.
3: Ouais, c'est ça. Bon, on l'a vu avec Reims, hein, on disait mais ça va passer en barrage, tu vois.
4: En fait, t'es 3ème de Ligue 2, c'est positif. T'es 16ème de Ligue 1, c'est pas ouf.
6: Souvent ceux qui jouent la montée, s'ils montent, ils sont au milieu de tableau Ligue 1. Ouais. Dans le jeu. Tu vois, genre
3: la générale, oui.
1: Ah putain, la motivation de te dire tu vas en Ligue 1, quoi.
6: Bon, là, il y a le mauvais exemple cette année, parce que t'as le Paris FC, mais ils n'ont pas le même budget que les autres.
3: Oui.
6: Mais tu vois, là, à l'époque, on avait aussi Clermont qui avait fait une bonne saison après leur montée.
4: Même Lens, hein.
6: Lens. Mais tu vois,
3: Lens, c'est plus une anomalie, je pense.
4: Ouais.
3: Mais tu vois, après Toulouse, ils avaient fini premier, donc ça compte pas. Ouais, on parle plus des équipes qui font top 3, du coup.
6: Ouais, mais même ça, tu vois, tu sais que ces clubs-là, ils sont capables de jouer en termes d'effectifs et de niveau, jouer le milieu de tableau Ligue 1.
3: Oui.
6: Donc en fait... bon,
3: en vrai, moi, je te le dis, à Saint-Étienne, il nous manque beaucoup de choses pour jouer en Ligue 1 cette saison. Il va falloir beaucoup de changements si on...
1: Mais à Nice aussi.
3: Parce que notre saison... Ah oui, Nice c'est Qatar. Mais là, du coup, Nice, il se retrouve avec une finale contre Lens samedi, du coup, on a dit, avec deux matchs la semaine d'après pour leur maintien. Qu'est-ce que vous en pensez de ça ? Est-ce que vous avez des choses à dire là-dessus ? Qu'est-ce que vous voyez pour Nice ? Est-ce que vous pensez qu'ils vont jouer la Coupe de France à fond, par
4: les
3: exemple?
4: Les plus forts, c'est les Verts.
8: Oh là là.
4: Non, mais l'époque empirique.
7: Même s'ils jouent à fond, je pense qu'ils vont prendre une belle.
6: Est-ce, que, ouais, est-ce qu'on y croit, sans déconner?
3: C'est maximum 3ème minute.
7: Ah, puis qui torse devant les supporters.
4: Lens va pas se faire prier de toute façon, mais.
6: Bon, on l'a vu contre Lyon, de toute façon, on en parlera.
4: Oui, après, l'équipe, mais... l'équipe sait qui fait le taf, donc
7: oui.
4: Ça va.
7: Oui,
3: tranquillement. Ah, bon, Lyon a fait un match honteux, mais.
6: Non, mais s'il y a bien une équipe qu'on peut faire confiance, surtout dans ces moments-là où ils ont montré toute la saison, Lens, ils sont. Quand ils sont concentrés, ils sont injouables.
3: Ouais, je suis d'accord. Et puis ce serait beau que ça finisse avec un trophée pour Lens.
6: Ouais, ah oui. Oui, parce qu'il faut récompenser cette saison.
3: Ouais. Pas puis même en vrai, c'est depuis des années en vrai.
4: Nice joue l'Europa en Ligue 2.
6: Non.
7: Ah ouais. Allez pour le divertissement.
6: Non, vas-y.
7: Il faut qu'on fasse zéro victoire.
4: Puis, ils ont gagné contre Coe et Eagles.
6: Notre Coe FUFA, merde.
3: Ah, c'est sûr que pour le bien du Coe FUFA, vaut mieux pas.
7: Ah non, rien. Tu joues le samedi, tu vas voir les Leverkusen le jeudi, tu vois.
4: Ben oui, voilà. Tu joues Brighton, après tu joues Quimper.
6: Non. Ils nous ont déjà plombé cette saison, c'est bon.
3: Ouais. Mais attends, j'avais vu un truc. C'est.
4: C'est de la merde.
3: Ah. C'est pas Nice, enfin c'est Monaco qui dépend de.
6: Ouais, non, c'est, si c'est Monaco. Ouais.
3: Je crois Monaco, que c'est Monaco ouais. Qui dépend ça. D'une. Enfin, en gros, Nice peut enlever la coupe à Monaco ouais. En gagnant. En c'est gros, ça. C'est ça.
6: Et du coup, j'hésite à voir Nice gagner.
7: Chelsea le jeudi et tu finis le samedi à Concarneau.
3: C'est pas mal en vrai. Là, la Ligue 2 sera relevée l'année prochaine, hein, je vous le dis. Hein. Franchement, il y a des beaux noms.
6: Attends que Marseille se fasse savoir par la DSG et puis on y finit aussi.
3: Non mais mec, dès que championnat est dingue. Franchement, il y a des très beaux noms en Ligue 2 maintenant.
7: Tu vois la Ligue 2 que la Ligue 1.
3: Ah, c'est pas mal.
4: Regardez des matchs le lundi soir, quelle honte.
3: Ah, j'en ai vu beaucoup, oui. J'en ai vu beaucoup.
6: On s'en doute, j'avoue, on s'en doute.
4: Oui, c'était pour toi que j'ai ça.
3: Aïe. Vous voulez parler un peu de Auxerre qui ouais. Fait le taf.
6: Bravo à Auxerre et Le Havre.
3: Contre Lille. Ouais. Lille, je sais pas pourquoi, mais ça sentait.
4: Bravo à Monsieur Sinayoko.
3: J'ai l'impression que ça sentait pour Lille.
6: J'ai adoré sa sortie en interview. Je sais plus si ça doit être lui. On a su toute la saison qu'on était capable de faire ça. Ouais.
3: Ouais.
6: Bah alors pourquoi tu l'as pas fait?
4: Il y a bien un joueur que tu veux pas trop critiquer à Auxerre, c'est lui.
6: Oui, mais c'est juste sa sortie que je critique.
7: Il y a bien un joueur que tu veux pas perdre à Auxerre, c'est lui.
4: Bah, au point qu'ils l'ont forcé à rester, mais du coup, je pense qu'il va partir.
6: Le Havre qui s'ouvre encore sa saison sur la dernière journée.
3: Mmh. Non, mais déjà, pour revenir sur Auxerre, c'est qu'ils sont allés chercher leur maintien sur les deux dernières journées, clairement. Mmh. Ils sont quand même allés taper Nice, je crois, à l'avant-dernière journée. Et là, ils tapent Auxerre, ils ont tapé Lille, du coup, ouais. C'est ça. Franchement, j'ai l'impression Auxerre et Le Havre, à chaque fois, on les sent mal. Mmh. Et surtout Le Havre, parce que eux, c'est encore pire. À chaque fois, on les sent mal et à chaque fois, ils s'en sortent.
4: Tu sais qu'Auxerre, ouais. Sur les 8 derniers matchs, c'est une défaite contre
3: eux. Ouais, c'est ça.
4: Sinon, ils ont fait 3 nuls, 4 victoires.
3: Mmh. Bah ouais, parce qu'il y a eu un moment où on disait justement, Nice, ils vont se maintenir parce qu'il y a trop d'écart avec le Havre. Ouais. Avec
6: Nice, jusqu'à il y a 5 jours.
4: Mais Nice s'est saboté à 3
3: semaines. Ah oui.
6: Ouais, ils étaient à fin de milieu de tableau, quoi.
3: Ah oui.
6: Et d'un coup, voilà.
3: Bah, sauf quand à l'avant-dernière journée, tu joues littéralement ton match pour le maintien contre Auxerre et que tu le perds. Mmh. Ouais, en fait, et qu'après, tu
4: fais des nuls contre tout le monde.
3: Nul. Au final, ça change rien, comme on l'a dit.
6: C'était peut-être le match qui avait le plus d'enjeux, en vrai.
4: Oui. Pour la relégation, oui.
6: Ah,
4: oui
6: bah, même de la fin, tu vois. Parce qu'en vrai, tu regardes, bon, on en parlera après, mais le Marseille-Rennes, dans tous les cas, du coup, les deux auraient été sauvés, entre guillemets.
3: Bah en fait,
6: les deux auraient joué l'Europe.
3: Avec les résultats de bah, tout ce qu'il y a eu hier.
4: Monaco a perdu, du coup, oui.
6: Ouais, tu vois, donc en fait, c'était le match qui avait le plus d'enjeux. Mm. Parce que sinon, tous les autres matchs, ils dépendaient aussi des autres. Alors que celui-là, c'était.
3: Ouais.
6: Tu gagnes, tu restes, tu perds, tu pars. Voilà.
3: Enfin. Ah, c'est fort. Mais. Non, mais aussi le Havre, les mecs, ils font des recrutements tous les ans à 0€. Non mais
6: magnifique.
7: Recrutement
6: à beaucoup de près aussi.
3: J'ai vu que WFC avait sorti une vidéo là aujourd'hui où ils sont avec Bodmer et tout. Je vais aller me regarder ça plus tard. Mais
6: maintenant, vas-y.
3: Ouais, vas-y, je me l'envoie.
4: Non, Bodmer qui a démissionné d'Arsenal.
3: Ah oui.
4: Ouais.
3: Quand là.
4: Ouais.
3: Récemment.
4: Il a.
3: J'ai pas vu. Là, parce que je crois que dans la vidéo il y a Bodmer.
4: Hier. Je crois qu'il
3: a avec Bodmer.
4: Je crois qu'il a.
3: C'est pour ça que j'ai vu.
4: Ah, si je dis pas de bêtises. Hein.
3: Puis c'est lui l'artisan du Havre en vrai.
4: Mais il s'entend plus avec la direction et il va aller à Caen.
3: Waouh.
7: Wow.
4: En Ligue 3.
3: Mais le bourbier de Caen, quoi.
7: Caen avec Kylian.
4: Parce que Marseille le voulait, il a dit non.
6: Je préfère Caen.
3: Ouais, parce que le mec, il a fait un boulot au Havre, genre. C'est fort.
6: Après, c'est peut-être un gars qui a peur aussi de l'exposition. Ça se trouve, il se dit Caen.
4: Non, bah, il est. très très parisien, Bonnemer.
6: Oui, non mais ça, merci. Et mais quand même. Ça vaut rien.
3: Mais oui, tu vois, par exemple, dans l'extrait là, du WFC que j'ai vu, il lui dit quoi? Il lui dit « Ouais, bah, je regarde tous les joueurs qui sont à 0 euros ou en prêt. »
6: Ah oui,
3: et puis je fais ça pour tous les championnats.
6: Ils en avaient regardé combien? 1500 ou je sais plus.
3: Ouais, quoi. Ouais, c'est ça. Et en fait, il fait tous les championnats en France, puis il fait à l'étranger un peu tranquillement.
6: Et Dieu, des fois on va jusqu'à régional, on regarde
3: ouais.
6: un peu de tout.
3: Ah ouais, non mais il a dit je fais dans les 5-6 championnats en France, le mec il va chercher des trucs, et le pire c'est que ça passe, c'est que Le Havre hier au final il gagne, mais même de base, ils étaient quand même devant Auxerre et devant Nice avant le match, quoi. Donc, franchement, c'est fort. Et justement, c'est ce que j'ai dit, c'est que autant pas jouer. Enfin, c'est chiant, c'est toujours chiant de jouer des Le Havre ou des Auxerre. Bon, je dis pas que Nice, ça va pas être chiant, mais
6: c'est triste à dire pour eux, mais ils sont habitués.
3: Ouais, c'est ça. Donc, c'est une équipe qui s'attend à.
4: Le club bourguignon.
3: Qui s'attend sûrement à jouer les barrages, quoi. Mmh. Juste ça. Avant de parler un peu de l'Europe, on peut parler du match qui n'avait pas beaucoup d'enjeux, mais où il y a des buts là, le Strasbourg.
4: Il y avait un peu d'enjeux quand même.
3: Bah, ouais, c'est ça, mais pas tant.
6: Ça dépendait du résultat de Marseille.
4: Ça dépendait de Marseille.
3: Ça dépendait du reste, et comme Marseille a fait étape très vite, ce match il a eu très vite peu d'enjeux.
6: Ah oui, mais très vite.
3: C'est ça, plus c'est, ça quoi.
6: C'est peu de le dire. Oui.
4: Et au final, c'est. En fait, ça fait pas de la peine, mais tu te dis, putain, Strasbourg, s'ils n'avaient pas fait les cons.
3: Ouais,
4: non, à jeter leur saison en l'air pour se faire tabasser par le Rayo Vallecano.
6: Magnifique remontada.
3: Ah mais c'est bon, en plus non mais les buts de ce match quoi. Les buts de ce match.
6: 4
3: c'est dingue.
6: 4-1, 5-4.
3: Ouais. Mais il y a le but d'Ansu Fati qui est dingue,
4: Camara
3: à Strasbourg,
6: il y en a Nabil Camara qui met un doublé. Bon, le premier but est
4: oui.
6: C'est un peu comme le deuxième but de Marseille quoi. Ouais. Grosse erreur du non, eux c'est de la défense.
3: Ouais.
6: Et puis bah après
4: non, par contre, t'es méchant.
3: Ouais. Ah oui, parce qu'il y en a un dans le multiplex, bah, je crois que c'était Marseille et ce match-là en même temps. Genre, il y a une erreur du gardien, c'est et 5 secondes après, il y a une autre erreur du gardien. C'était pas mal ça.
6: Mais non, Strasbourg, je crois pas que ce soit le gardien.
4: Je crois que c'est la défense.
6: Ouais, c'est le lance du défenseur.
3: Mais voilà, c'est.
4: Oui, parce que Camara, le deuxième but, c'est une grosse frappe sous la barre aussi.
6: Lamine Camara, je ne sais pas à quel moment il reste à Monaco cet été.
4: Non, bah non.
6: Parce qu'il fait.
3: Bah le mec a un niveau bien au-dessus.
6: Ouais, il fait
3: une saison. Après, en soi, Monaco, c'est censé jouer top 3.
6: Oui.
3: Le problème, c'est qu'ils ont fait un crash cette saison.
6: Ah ouais.
3: Et tu l'as senti très vite, hein, pour le coup.
6: Bah, au milieu de saison aussi, jouer encore un petit peu la bataille avec Marseille pour la troisième
4: place. Ouais, mais tu sais que Monaco, à toutes les saisons, il y a un moment, il va être nul.
6: Ouais,
4: pendant genre 10 matchs, ils sont nuls.
3: Ouais, mais, ça,
4: mais là, c'est arrivé deux fois dans la saison.
3: Là, pour le coup, je l'ai senti très vite au début de saison que ça puait, tu vois.
4: Ouais, mais en fait, ils ont toujours ça. Soit ils commencent très mal, soit ils finissent horriblement.
3: Mais là, ils l'ont fait deux fois.
4: Là, ils l'ont fait deux fois.
3: Comme tu l'as dit.
6: Mais là, eux, tout ce qu'ils espèrent, c'est que Lens gagne la Coupe de France et Paris gagne la LDC.
3: Ouais, ça doit être
6: tout
3: ça.
6: Ce qu'ils espèrent.
4: Ça te rapporte des trucs, je suis pas sûr.
3: Je sais pas si Paris, ça change.
6: Bah si, parce que Paris sera automatiquement qualifié.
4: Ouais, non, mais ça marche pas comme ça.
6: Et ça recule pas.
4: Ça te le redonne à une autre équipe en Europe. Mais c'est pas forcément la France.
6: Ça sera Marseille.
4: Non. ça sera pas une équipe française.
3: Mais je crois que t'as deux places allouées aux deux meilleures équipes, enfin aux deux meilleurs championnats de l'année en termes de
4: UEFA.
3: Et du coup, je pense que ça doit être
6: Ligue 1.
4: C'est Angleterre-Espagne.
3: Angleterre-Espagne, je pense. Parce que on lit.
4: C'est Angleterre-Espagne.
3: Ouais.
6: Oui, c'est
3: logiquement.
6: Sûr,
3: ouais. Bah, Espagne, c'est sûr. De toute façon, il y a Atlético qui a fait demi, il y a Barça qui a fait quart. Real Café Car.
4: Rayo Vallecano, comme finale de conférence.
6: Ouais, si, ouais, ça serait l'Espagne.
4: Oui,
6: ouais,
4: je crois que j'avais vu les scores et c'était l'Espagne.
6: Comme tous les ans, je pense
3: que, je oui, pense que ça va être
4: souvent Angleterre-Espagne.
6: Oh, peut-être l'année dernière, tu ne vas pas voir l'Italie, du coup.
4: Je crois même pas.
3: Bah non, parce que,
4: ah, parce que le reste, c'était catastrophique.
3: Europa League et conférence, c'est deux clubs anglais.
6: Ouais.
3: Bah, montons un petit peu avec ce Marseille-Rennes.
4: Ah.
3: Ils savent jouer au foot des fois, les mecs.
4: Mais le Bayball.
6: Ça y est, ils ont commencé la saison.
3: Ouais.
4: Enfin, 2026 commence.
6: 2026 commence, magnifique. Et se finit finalement. Non, mais ciao Bay. Ciao Pavard.
3: Oui.
6: Oh, ciao.
4: Mais j'ai peur que petit Bay comme ça ait convaincu.
6: Non. Ça a convaincu personne.
4: Moi, je suis convaincu.
6: Non.
3: Parce que ce contrat, il était juste de 6 mois ou c'est.
6: Non,
4: un an et demi.
3: Ah oui, bon.
4: T'as pas le droit de signer un contrat de 6 mois en Ligue 1, je crois.
3: Ah bon,
6: il aura juste les indemnités. Bien joué, grand.
3: Eh, bravo à lui.
6: Non, normalement, soit t'es en intérim, soit t'es.
3: Ouais, mais tu peux rester en intérim 6 mois, non?
4: Ouais, mais il n'avait pas signé un interview.
6: Non, non,
4: ouais,
6: lui,
4: ouais.
6: Il voulait un contrat. Parce qu'il était persuadé de pouvoir rester à Marseille. Et au final, fait « Je m'en fiche de mon futur. J'ai été heureux de coacher. » Il voit déjà le passé, ça y est.
3: Ouais,
4: De toute façon, il s'est déjà proposé à Monaco et tout.
6: Oui, oui.
1: Il a surtout dit que l'objectif était atteint.
6: Ouais.
3: C'est pas l'objectif, hein, ça s'appelle l'objectif.
4: Je crois que c'était un truc qui s'appelle avec des champions.
6: Ouais. On était troisième, hein, c'est avant qu'il arrive.
3: Ouais, et puis pour le coup, on en a parlé tout à l'heure avant, mais... disons que niveau finance, ça marche pas trop bien. Non. Et l'écart financier entre la LDC et la Ligue Europa est énorme, de mémoire.
1: Non, c'est rien.
6: Et puis surtout, tu as beaucoup, beaucoup d'options d'achat que tu as fait là pour cette saison qui dépendaient de tes résultats LDC, de ton résultat et ta possible qualif en LDC.
3: Oui.
6: Donc, tu n'as pas ta qualif LDC. Donc, en gros, je pense que toutes les options d'achat ne seront pas levées.
3: Ah bah non, pas toutes, ça c'est...
4: T'en avais des obligatoires, je crois.
6: Oui, oui, à part les obligatoires, je pense qu'il n'y en aura aucune.
3: Vous savez, c'est quoi les obligatoires ?
4: Je crois qu'il y a Medina et Traoré.
6: Non, Aguerd, c'est un transfert sec. Et Traoré, non, Traoré a été levé, mais c'était pas une option. Traoré, une obligation.
4: Il me semble que c'était après 10 matchs, un truc comme ça, ou 15 matchs.
6: Bah, après, blague.
3: En vrai, Medina, vous pouvez largement construire dessus, normalement.
6: Mais... D'après les rumeurs,
4: on veut construire sur Medina et Aguerd.
6: Ouais, boy. Ce que je trouve pas mal.
4: C'est bizarre de construire une équipe sur une défense.
6: Bah après, sachant la saison qui vient de passer, je comprends. Ouais. Mais après, il y a des rumeurs qui vont dans tous les sens. Par exemple, la famille de Greenwood voudrait rester à Marseille.
4: J'en ai rien à foutre de sa famille.
6: Non, mais est-ce que c'est vrai ou alors est-ce que c'est pas pour bloquer, pour dire que Marseille veulent garder Greenwood ou quoi, mais pour essayer d'augmenter sa valeur.
3: Ouais.
6: Je pense qu'il y a un peu de ça. Sachant que Lorenzi, le directeur sportif de Brest, arrive à Marseille.
4: Sous réserve de
6: la relégation de Nice.
3: Hein ?
4: Il aurait signé un truc avec Nice qui dit qu'il doit rejoindre Nice s'ils vont pas en Ligue 2.
6: Voilà. Et du coup, Marseille a son président, sauf qu'il est à Nice.
4: Voilà, le ballon. Après, ils pourront s'arranger. Il n'y a pas eu rouge là ?
3: J'ai pas compris qu'il n'y ait pas eu rouge là-dessus. Nice en Ligue 2, t'inquiète pas. On s'occupe du reste.
6: Je te rappelle que du coup maintenant Marseille est rentré dans l'équation. Au moment de Nice.
4: C'est vrai que là tu joues contre des forces plus fortes que le football.
3: C'est vrai que les forces contre l'OM, j'ai pas envie d'être avec l'OM dans ce genre de choses.
1: T'as le Big Yahoo contre toi là.
4: Tu sais pas encore. J'ai pas envie d'être contre
6: Lyon, c'est presque assuré qu'il reste.
3: Oui.
6: Parce qu'ils ont vraiment bien, là en deux ans, ils ont vraiment bien remonté leurs finances et ils ont la possible qualif LDC.
4: Ils sont pas larges quand même.
6: Non, par contre, mais je veux dire.
4: Et la qualif LDC va être un primordial.
3: Ouais. Non, justement, il y a un gros souci pour Lyon, on va dire, pour la saison prochaine. C'est comme ils sont pas assurés d'être en Ligue des Champions, ils pourront pas vraiment faire leur mercato avant d'y être. Ouais. Et tu seras assuré que, je crois que c'est en août.
4: Ouais.
6: Ouais, c'est ça.
4: Et en août, tu joues deux tours. Hein.
3: Ouais, c'est ça. Tu deux matchs aller-retour.
6: Après,
4: je crois que j'ai vu, tu joues au premier tour, tu peux jouer l'Union Saint-Gilloise, Prague.
3: Ah, il y a déjà les trucs là.
4: Oui. Les deux autres équipes sont un peu plus faibles et le deuxième tour, tu joues leur Fener ou l'Olympiakos.
6: Parce que de toute façon, à part la Ligue 1 dans les top 5 championnats, donc ceux qui sont pas encore finis, ça n'a aucun qui a un barrage LDC à part la Ligue 1.
4: Ouais.
6: Donc en fait, il y avait que Lyon qui du coup, ça avait un peu les et je crois que tous les autres championnats sont finis.
4: En vrai, tu joues l'Union Saint-Gilloise et Fener, c'est relou hein.
6: Bah oui, on le sait.
4: Après, oui,
3: mais même
4: c'est jouable, mais c'est chiant.
3: En fait, le truc, c'est que tu vas te retrouver dans un truc où.
4: Surtout début août, avec un effectif pas prêt.
3: Ouais, et où tu peux pas faire ton mercato avant, ça va être, ça va être compliqué.
4: Il n'y a pas beaucoup de joueurs qui jouent à Coupe du Monde, je pense.
6: Dans Tolisso.
4: Et encore heureux.
6: Et ça fait deux ans, surtout que Lyon est habitué à ça, parce qu'ils font leur mercato toujours très tard. Hein.
3: Oui,
6: leurs achats, ils arrivent toujours fin août, début septembre. Donc, c'est pas si. Enfin, ça va pas leur changer grand chose.
4: Ouais.
6: Surtout que ils auront pas d'obligation de vendre normalement, sauf non qualif en LDC. Mmh. Donc, est-ce que t'es vraiment obligé de vendre ? Est-ce que t'es obligé de
4: vendre à chaque bonne offre de toute façon.
6: C'est ça.
3: Oui. T'es encore dépendant de ça c'est sûr.
6: À part Fofana et Niakate, je suis pas sûr.
4: Mais Fofana, il vaut rien. Là. Il a joué 3 minutes de
6: saison. Voilà.
1: T'as du monde.
3: Je pense qu'il vaut encore un peu.
6: C'est des gars qui, je pense,
4: moins que ils vont le garder. Fofana, ils vont le garder pour le vendre plus cher l'année prochaine.
3: En fait, oui. Je pense qu'ils vont encore un peu, mais du coup, ils peuvent largement le garder parce qu'ils savent que
4: il a joué 3 minutes.
3: Ouais, bah oui.
6: Moi, je pense que le seul joueur que Lyon doit pas vendre obligatoirement, mais genre tout de suite écouter les offres, c'est Niakate.
4: Ouais.
6: Parce que je suis pas sûr que sa valeur à Lyon aille bien au-dessus de ça. Sachant que t'es même pas sûr de jouer à la LDC, donc tu vas pas pouvoir le mettre en avant. Mais surtout même pour lui et sa carrière, quoi. Niakate mérite entre guillemets un meilleur club, quoi. Ce qu'il fait, pareil. Non, je crois même pas qu'il soit dans le 11 de l'année en Ligue 1, mais il l'aurait mérité.
4: En fait, c'est qu'il fait beaucoup d'erreurs.
6: Ouais, mais.
4: Du coup.
6: Franchement.
4: Qu'il est capable de faire des très gros matchs, mais c'est quand même.
3: Globalement, il a. De ce que j'ai vu, il a été un peu à l'image de Lyon, c'est-à-dire.
6: Irrégulier.
3: Ouais, c'est-à-dire qu'il avait des passes. Quoi.
6: Ouais, mais c'était le seul où tu disais, même mais dans un ouais, mauvais match, il était quand même très potable.
3: Non, ouais. ça c'est sûr. De toute façon, la saison de Lyon, si tu prends le global depuis ce qui s'est passé en août, c'est pas si mal.
6: Non.
3: C'est vraiment bien. Ouais, bien.
6: C'est vraiment bien. C'est pas ce à quoi tu t'attendais, mais t'es quand même content.
3: Bah, le problème,
4: non, je pensais bien moins bien. Quand tu regardais la gueule de l'effectif en août.
3: Moi, je m'attendais à cette saison un milieu de tableau, honnêtement. Très honnêtement. On se fait une petite pause et puis on parlera un petit peu du reste après.
6: Vas-y.
3: Allez, à tout à l'heure.

0: Genre, qui me raconte qu'il était content de la blessure de Dembélé. Super.
1: Finalement, c'est une contracture dégoûtée. Dégoûté.
2: Quel enfoiré.
1: Bah,
2: t'es contre le foot français.
1: Oui. Absolument. J'ai toujours été un gueudeur.
0: Ouais. Et du coup, on.
2: Comme Mathéo, finalement.
1: Bien sûr.
0: On était sur Lyon, c'est ça?
2: Enfin, ouais, on parlait rapidement.
0: Mais ouais, globalement, Lyon, on s'attendait à ce qu'ils fassent une bonne presta contre Lens, quand même. Et au final,
1: c'est l'OM qui les sauve. Ça dégoûte.
0: Ouais.
2: Dégoûté.
1: J'aurais presque préféré perdre. Au final.
2: Là, jusqu'au bout. Au final, on s'y attendait à notre défaite.
1: Bah non, mais tu regardes là, si on perd. Enfin, si on avait perdu, du coup, avec les autres scénarios.
2: Europa Conférence.
1: Ouais, ben non, parce que Lens va prendre la coupe, normalement.
2: Ouais, on aurait été à Europa.
1: On aurait été Europa. Le Lyon aurait été Europa, tout le monde aurait été content.
2: C'est nickel.
1: Bon, après, moi, je mise tout sur le fait qu'ils vont pas passer les barrages.
2: Attends, ils seront peut-être en Europa. Ça
1: va. Moi, je pense. Oui. Les barrages, c'est dur. Hein.
2: Bah, ça me ferait chier qu'il y ait Lyon en Europa, parce qu'il y aura encore toutes les comparaisons, sachant que c'est presque sûr qu'on fasse une saison de merde l'année prochaine.
1: Oui, mais je m'en fous.

0: c'était clairement l'arbitrage.
1: Dans mes souvenirs, le match était bizarre.
2: Ah, oui, oui, oui. Ouais. La fin de match, elle est atroce.
0: Ouais.
2: Genre, on passe d'un clair pénalty pour nous, sur la même action, on prend un péno.
1: Oui, c'est ça.
2: Atroce.
1: Je savais plus ce qui s'était passé, vu que c'était bizarre.
2: Juste le cul à Incapié.
1: Ouais, en général, en Ligue 1, on a du mal.
0: Ouais.
1: C'est aussi
0: mais
1: dû. Je pense que c'est aussi dû au fait que.
2: Mais c'est juste que.
1: Tu joues contre des équipes qui commencent pas leur championnat au même moment aussi. Hein.
2: Ouais. Et nous, on n'est jamais prêt. En fait, t'as rarement un effectif qui est prêt début août.
1: En général, tu regardes les matchs, t'as l'impression de voir une équipe en pré-saison.
0: C'est surtout en Ligue 1, quoi. Hormis Paris, tous les effectifs ils changent.
2: Financièrement, aucun club peut se permettre de payer ses transferts dès le début, en fait. T'es obligé d'attendre les fins de mercato pour que les valeurs baissent.
1: Ouais, bah oui, c'est ça. Ils sont clairement dépendants.
2: Non, mais tranquille, parce que le PSG, ils aident les droits TV et tout en France.
1: Putain, ils aident la France. Merci.
2: Jamais tout
0: ça. Pareil, on parlait de la victoire de Lens, du coup, qui pourrait. Mais surtout, ils avantagent Rennes, parce que même malgré la défaite, c'est-à-dire que tu peux envisager quand même l'Europa.
1: Ouais.
0: C'est pas
1: Rennes,
0: si mal.
1: Rennes, je trouve que depuis.
2: Là, ils jouent l'Europa dans tous les cas, Rennes.
0: Europa Conférence.
2: Ah oui, oui, bien joué.
1: Ouais. Mais Rennes, moi j'aimerais quand même parler un peu de Franquès vite fait parce que.
0: Oh le coaching.
1: Bah ouais, mais sur le global, son passage à Rennes, il est bien, je trouve.
0: Ah oui, oui, non, il a magnifiquement corrigé le début de saison horrible de Bay.
1: Le match d'hier, je ne l'ai pas vu, mais en tout cas, depuis qu'il est arrivé en remplaçant Bay, c'est quand même du solide, je trouve.
0: Non, mais.
2: Ouais, mais en attendant, qui a gagné?
0: C'est Bay.
1: Ouais, mais tu vois, il a ramassé les. Fin...
0: Ah ouais, ouais, c'était horrible ce qu'il a dû.
1: Il a remonté un peu ce que Bay a fait, quoi.
2: Bay arrière,
1: c'est comme ça. T'aimes pas Bay.
0: Mais
1: pas le Bay Ball.
0: Au final, Bay.
1: T'aimes pas les jeans.
0: Deux OM Rennes, deux victoires.
2: Eh oui,
0: finalement.
2: Qui est le plus con dans cette histoire?
1: Ah, c'est vrai que dit comme ça.
2: Il a gagné des deux côtés.
0: Non, il a perdu en Coupe de France, en fait.
2: Ah, et il a tout fait.
1: Pas en Ligue 1.
0: Il a perdu contre Marseille en Coupe de France.
2: Oui, mais il a réussi à tout faire.
0: Voilà.
1: Après, à choisir, j'ai préféré le premier OM Rennes, tu vois. Il était sympathique.
0: Bon,
1: il m'a mis bien.
0: Mais c'est pas le match qui t'a fait plaisir, c'est le après.
1: Ah, même le but de Blas. Même le but de Blas, je peux te dire, il m'a fait quelque chose, tu vois.
0: Moi, je m'en souviens pas.
1: Je me suis dit, c'était l'année dernière, c'est possible.
3: Le but de Rabiot aussi.
1: Il n'y a pas eu de but de Rabiot.
3: C'est la blague par rapport au poteau.
1: Ouais.
2: Ah, ok.
0: Ça va l'Atletico?
1: Pas mieux que toi, pour le coup.
0: Non.
1: Allez.
3: Oh.
0: Nous, Payet, t'as pas dit que c'était une erreur.
3: Toi, il a plus d'erreur.
1: Non, mais Franquès, à Lens, trop fort. À Nice, c'est Nice.
0: Oui, voilà.
1: Et à Rennes, il est pas mauvais.
0: Et encore, à Nice, pareil. Il a fait ce qu'il pouvait. Quoi.
1: Ouais, il a pas fait grand chose non plus.
2: Mais du coup, c'est Nice. Est-ce qu'il est condamné à une carrière à la Genesio? Faire que des clubs de standing là en Ligue 1.
1: Après, il est meilleur que Genesio, je trouve.
2: Après, c'est pas la question,
1: standing là, c'est un bon standing en Ligue 1.
2: Après, ouais, mais
1: c'est les clubs en dessous de Paris. En fait, en dessous de l'OM, peut-être.
2: Les coachs français, européennement.
1: Ah oui, mais ça, je suis d'accord. Genesio fait quelques trucs.
0: Hormis Paris, t'as eu Lyon il y a quelques années maintenant.
2: Oui, non, mais même, tu sais, genre, il n'y a pas de coach français qui entraîne des gros clubs là.
0: Non.
1: Non, pas que je sache.
2: Hein.
1: Pas spécialement.
0: Ah non.
2: Le plus gros, c'est Rudy Garcia contre la Belgique.
0: Ah ouais, voilà.
2: Super.
1: Non, mais après, je trouve quand même qu'au global, en Ligue 1, ça devient plus intéressant que les saisons d'avant en termes de jeu, tu vois. Peut-être pas en termes de niveau, mais en termes de spectacle, je trouve qu'on a des coachs qui ont des meilleures idées. Et je trouve que même les coachs qui étaient déjà là avant, typiquement un Comboiré qui est revenu au Paris FC, je trouve que ça joue pas si mal au Paris FC par rapport
2: à
1: ce que Comboiré faisait avant où il était vraiment dans le résultat.
2: Non, mais quand tu vois plus les Antonetti, les Dupraz,
1: merci. Ça change. Non, mais, le foot. Saint-Etienne a fait une bonne chose en descendant avec lui, c'est qu'on a arrêté de donner du gaz à Dupraz, tu vois. C'est déjà une bonne chose. Mais on va retrouver Claude Puel d'ailleurs. Pour le faire descendre, ça va être pas mal ça. Non, mais ouais, je suis content globalement. Le niveau de jeu est pas encore ce qui est. Je pense qu'en termes de technique, on n'est pas au niveau encore qu'on voudrait être, mais en tout cas, en termes de coach, en termes d'idée de jeu, je trouve ça mieux. Voilà. On peut parler aussi vite fait de Lille. Je ne sais pas ce que vous voulez dire, mais du coup, Lille qui arrive à être troisième en perdant.
0: Sacré Giroud à la fin du match. Il était heureux de chanter la Ligue des Champions.
2: Non, en vrai. Après, Genesio, je sais pas s'il sera l'année prochaine, mais je sais pas.
0: À part les rumeurs autour de Marseille, il y a pas beaucoup de trucs qui sortent de son futur.
2: Je sais pas, j'ai du mal à voir Lille en Ligue des Champions. Ce Lille-là, ils sont arrivés un peu par dépit des autres.
0: Ouais, mais dans le jeu, tu vois, je repense au match qu'il y a eu contre Marseille, ils ont mis une branlée,
2: Qui mettait pas une branlée à Marseille à ce moment-là?
0: C'est le premier match de débandade.
2: Ouais, mais à Pierre

0: endroit, on perd toujours. Ouais. Je crois qu'on n'a pas gagné depuis 2021.
1: Et après, non, en vrai, et puis je trouve que Lille, globalement, recrute plutôt bien. Donc, en vrai, c'est pas eux qui m'inquiètent le plus, tu vois, pour la saison qu'arrive en LDC. Typiquement, tu vois, c'est plus Lens parce qu'ils ont aucun moyen, même si ils ont tout l'envie du monde, tu vois.
2: Ouais.
0: Mais est-ce que c'est pas la première fois qu'on a deux clubs du même département?
2: Si, j'ai vu une stat comme ça. J'ai vu une stat comme ça sur Twitter.
1: En vrai, c'est beau, hein, parce que c'est deux clubs qui travaillent très bien.
2: Moi, pour le coup, c'est.
0: Bah, les deux, qu'on fait, méritent quand même.
1: Qu'on fait aucun drama de toute la saison.
2: Bah, Lille, on en parlait en début de saison en disant que justement, on comprenait pas le mercato, les joueurs c'était bizarre.
1: Ils ont regardé beaucoup et pas beaucoup de recrutement.
2: Ouais, puis tu perds un chevalier, je sais plus qui tu perds. Au final, t'es bien content de le perdre, je pense. Ouais.
1: Bah, franchement, ils l'ont remplacé par. Comment il s'appelle déjà?
3: Dans les valeurs du club, Chevalier.
0: De quoi?
1: Le gardien de Lille.
0: C'est le Turc, je sais plus comment il s'appelle.
1: Il est jeune, c'est un jeune, lui.
0: Il est assez jeune.
1: Oui.
2: Mais je pense que tu l'as vendu au bon moment, Chevalier.
1: Bah, je pense qu'il aurait sorti une belle saison à Lille, quand même. S'il serait resté dans tous les cas.
3: Mais là, il a des élections présidentielles à préparer. C'est 2027, c'est son année.
1: Petite veste en cul.
2: Ah bah, 2027, oui.
0: 2027, il a Reconquête, t'as besoin d'un nouveau chef.
2: Il n'est pas sur la liste, mais il sera sur les listes.
3: Il sera sur les listes électorales. S'il y a un déplacement, il reste en France.
0: Deschamps, il prend du Golouris carrément.
1: Bravo au Paris FC aussi.
2: Oui,
1: Le seul club au monde qui a battu deux fois Paris cette année.
2: Ça, c'est fort. En Coupe de France,
1: Et une fois en Ligue 1.
2: En dernier match, oui.
1: Magnifique.
0: C'est fort.
2: Et puis,
0: L'OM a failli.
1: Non.
2: Paris FC, il
1: un match, on a failli, c'est tout.
0: Bah on les a battus une fois quand même.
1: Oui, voilà. Mais l'autre.
0: L'autre, on a perdu à toute fin.
1: Voilà.
0: Mais on a failli.
2: Paris FC, globalement, t'es quand même sur un élan qui est bien, je trouve, pour le début du projet. Parce qu'ils le disent eux-mêmes, même les joueurs et tout, ils disent ce sera pas un truc comme le PSG.
1: Non.
2: Le but, c'est de faire un truc petit à petit, tranquillement. Bah oui, bien évidemment, tu peux pas faire ça.
1: Surtout la DNCG qui tape sur les doigts.
2: Ouais. Et du coup, vaut mieux limite commencer la saison comme ils l'ont fait et la finir comme ils l'ont fait plutôt que de faire l'inverse, tu vois, parce que là ils sont quand même sur une dynamique qui est sympathique.
1: Mais attention l'année prochaine, parce que là ils savent quoi corriger.
2: Ah bah oui, et puis même c'est une équipe que j'ai adoré voir jouer cette saison. Ouais. Je me souviens par exemple du match contre l'OM où ils finissent par prendre
1: 5-3, je crois. C'est le deuxième match de la saison.
0: On se faisait manger avant le
1: on s'est fait manger, je crois. On s'est fait manger tout le match.
2: Non, c'était pas le troisième, vous perdez pas les deux premiers.
1: Si on perd les deux premiers et on perd, ouais, on gagne celui-là. Avec un but de Kebal.
2: Oh,
0: magnifique.
2: Ouais. Mais même globalement, dans le jeu, à chaque fois que je les ai vus, c'était fort.
1: Iconé qui a fait une vraie saison.
2: Ouais.
0: J'aurais jamais pari su.
1: Ah ouais, jamais de la vie. Tirone Obilé qui a pas été dans le jeu, mais quand il était là, il servait surtout de mentor, j'ai l'impression.
2: Ouais, puis il marque dans deux matchs, je crois.
1: Ouais, mais surtout de ce que tu vois, surtout dans les réseaux et tout, il sert vraiment genre de. Papa ou groupe, quoi.
2: En hiver, ils font leur mercato, quand même. Donc, a servi pour assurer le minimum du maintien. Au final, ils sont quoi? Ils sont dans le top 10, non? Je sais plus.
1: Comme ça. Et ils sont 11e, 12e.
2: Ouais, voilà.
0: C'était les objectifs.
1: Ouais, c'est ça. Après, pour les dépenses que tu fais, c'est un mauvais résultat.
2: Ouais, ouais.
0: Mais en fait, mais
1: pour une montée, pour un début de projet, c'est
0: là, tu devais refaire tout un effectif quasiment.
2: Puis pour moi, l'objectif, il est atteint dans le sens où, au final, tu t'es pas fait peur jusqu'à la fin, parce que moi, il y a 2-3 mois, je me disais, mais attention, la catastrophe pour le PFC, tu vois. Au final, ils sont assurés avant.
0: Attention, avec la catastrophe.
2: Non, mais ils ont.
3: Me disaient, oh non, bro.
0: Non, bro, le PFC, non.
2: Mais ils ont assuré avant en faisant leur victoire et ils ont fait quand même pas mal de beaux matchs contre les gros. J'ai souvenir d'un.
1: Ils ont jamais été ridicules.
2: Ben, en tout cas, ils ont jamais enlever leur idée de jeu contre les gros. Et je me souviens d'un match, je crois que c'est 4-1 contre Monaco, un truc comme ça.
0: Ils sont tabassés Monaco.
2: Ouais, c'est ça. Et puis au final, ils l'ont assuré assez vite leur maintien.
0: On les a battus une fois, je crois.
1: Oui.
2: Et puis franchement,
1: pas 4-1.
2: Franchement, pour le projet, ça va être alléchant, je pense, cet été.
1: C'est la montée d'un projet qui vise une qualification européenne l'année prochaine. Je pense que c'est leur objectif.
2: Oui. Je pense. Attention à ne pas faire comme Reims.
0: Attention à ne pas faire comme Strasbourg.
1: En fait, eux, ils ont le budget pour corriger pendant l'hiver. Donc
2: c'est sûr que ça, la différence. Plus de budget, oui.
0: Putain, c'est vrai que Reims, c'était ça l'objectif de base. C'est parti bien en couille.
1: Ouais.
2: Dommage.
0: Ils avaient une belle équipe, Reims, quand ils descendent.
2: Bon, voilà, sinon, on ne va pas en parler. Mais la saison de Lens, on a déjà assez parlé. Exceptionnel.
1: Ouais, bravo.
2: Ils peuvent faire
1: encore mieux.
2: Encore mieux avec leur Coupe de France. Paris, Bon, ils ont démarré à la 25e journée, mais quand ils ont commencé à jouer, c'est pareil.
1: Ils ont démarré, ils étaient déjà premiers, mais voilà. Ils ont démarré à ce moment-là.
0: Ouais, ils ont démarré, ils étaient déjà champions.
1: Voilà.
2: Ouais.
1: Voilà.
2: Mais non, Cédric, il s'est dit, cette saison, je joue pas trop la Ligue 1, je laisse un peu de suspense.
1: C'est même pas ça, c'est qu'en fait, c'était une expérience, la Ligue 1, pour monter la LDC.
2: Dembélé, il a joué 10 matchs, il a fait 10 beaux matchs. Et
1: 10 beaux matchs, joueur de l'année.
2: Et puis c'est déjà assez.
0: Joueur de l'année, mais quelle honte.
1: Ouais, c'est honteux.
2: Ça, c'est affolant.
0: 9 matchs, il tue quelqu'un.
1: En plus, bon, après, c'est. Moi, je suis désolé, mais j'adore cet effectif. J'ai beau être Marseillais ou quoi. Mais quand tu vois que Vitinha, il célèbre avec Dembélé alors qu'il l'aurait mérité.
2: C'est censé être Vitinha,
1: et qu'en fait,
2: c'est
1: les
2: lui,
1: deux, ils se regardent, ils se marrent. Et tu vois Luis Enrique, c'est pareil, comme je disais.
0: Stamine Goué.
1: Non, mais en fait, tu vois ça, tu peux qu'applaudir, sachant en plus les années sur lesquelles ils sont passés Paris. Tu vois ça, un projet. En fait, ça devrait être l'exemple de tout club français. Avec le même budget, forcément, mais dans l'ambiance de groupe et dans comment c'est dirigé.
3: Ouais, n'importe quel club.
0: Ouais, mais tu peux
1: c'est magnifique.
0: On va recréer un truc comme ça en 15 fois moins de budget.
1: Oui, dans l'ambiance et dans la dynamique de groupe, je pense que si. Mais parce qu'en fait, les résultats.
2: Non, parce que c'est lié à la LDC en vrai.
1: Oui, bien sûr. Les résultats aident beaucoup, mais je pense que à moindre échelle, je pense que tu peux essayer d'imiter la construction de Paris.
2: Oui, oui.
1: Et en fait, moi je pense que c'est surtout qu'ils ont montré l'exemple à tous les clubs européens en montrant voilà ce que c'est une équipe. Tout simplement, genre un groupe qui vit.
2: Mais là, en fait, je suis en train de me dire, mais dans les prochaines années, mais qui va les arrêter encore?
1: Mais c'est ça.
2: On ne sait pas ce qui va se passer, tu vois. Mais genre,
1: parce qu'encore,
2: c'est rare.
1: La question, elle se pose en plus en LDC, ou qui peut les arrêter sur les prochaines années?
0: Arsenal. Cette année.
1: mais c'est surtout, genre, attends, si c'est déjà le cas en LDC, ça va être quoi en Ligue 1, quoi.
2: Ouais, bon après ça ne choque pas en soi.
1: Non, mais parce que hormis Paris et le PFC, parce que le budget ou quoi, et Lens parce qu'ils recrutent bien et qu'ils dépensent très peu. Ouais. En fait, tous les autres.
2: Puis même
1: sont
2: en vrai,
1: dans des galères de thunes.
2: Lens, ils font une saison exceptionnelle, mais en fait, Paris, en jouant à 50%, ils sont quand même devant.
1: Ça, bien sûr, mais c'est ça qui est impressionnant.
2: C'est aussi ça.
0: Et tu vois, est-ce que c'est positif pour toi?
1: Pas pour le championnat, non, parce que t'as un club qui est largement au-dessus des autres. Mais pour eux, tu fais pas qu'applaudir. En fait, autant les années d'avant, je pouvais critiquer parce qu'ils étaient devant juste parce qu'ils recrutaient des joueurs à 100 millions que.
2: Ouais, puis là, en fait, ils font le taf en LDC. Donc
1: c'est juste que là, ils recrutent intelligemment.
2: C'est aux autres clubs de se mettre au niveau. Tu pourras
1: bien.
2: Pas avec le budget.
0: Ouais, non, tu pourras pas. Mais en fait, le problème, c'est que là, même des mecs comme Gonzalo Ramos qui joue 20 minutes par match, ils l'ont payé
2: 80 millions.
1: Ouais, mais après, tu l'achètes 80 millions, pas pour être en sortie de banc de base.
0: Oui, mais même, ça aussi. 80 millions serait deux fois notre plus gros transfert de toutes nos histoires.
1: Bien sûr, mais ça reste une erreur à 80 millions qui se coûterait une relégation à n'importe quel club de Ligue 1, c'est vrai. Oui. Mais en fait, on ne peut pas leur en vouloir. Ils peuvent le faire, ils le font très bien.
0: Le seul truc que j'aime pas, c'est que Nasser El Khelaifi, il en parle comme si le PSG sauvait la France et que le PSG était là pour aider le championnat, mais au final, les droits TV sont en train de brûler.
1: Bah, en fait, il le plombe un peu.
2: Ah bah ça, je suis d'accord sur l'histoire des droits TV plus qu'autre chose.
0: La Ligue 1 a rarement été aussi peu compétitive.
1: Bah, là, en fait, on peut remonter les années autant qu'on veut. Elle l'était deux fois plus quand c'était Mbappé, Neymar et Messi.
2: Ouais.
1: Parce qu'en fait, ils étaient pas si fort, enfin ils étaient facilement rattrapables, même s'ils mettaient 20 points.
2: Ils s'en branlaient tellement de la Ligue 1, alors que maintenant c'est une équipe qui est plus collective.
1: Tout, sérieux. Moi j'adore le truc des Lormino, Mayulu, tout ça, mais c'est en vrai, c'est des gars qui font des erreurs, mais ils peuvent se permettre de les faire faire en Ligue 1, et ils développent tellement. Et c'est Mbaï aussi, puis c'est pareil.
2: Mais il y a beaucoup d'enfants.
0: Pas beaucoup de mineurs.
1: De mineurs.
2: Non, mais Mbaï, pour le coup, et ça a l'air d'être un super joueur.
1: Ouais, un peu même plus que Mayulu, je pense.
3: Il est même pas vu comme le crack qu'il devait être à la base. Je veux dire, là, les supporters sont un peu plus déçus que.
1: Parle dans le micro, Thierry.
0: Non.
3: T'inquiète.
2: Tu disais quoi, Léo ?
3: Je disais, Mbaï, il est. Enfin, je dirais pas qu'il est surcoté, mais les supporters l'ont. Comment dire ? Ils en attendaient plus, quoi. Et là, tu vois qu'ils sont un peu en train de retourner leur veste sur le mec.
0: Mais ils jouent pas.
2: Bah oui, c'est ça.
1: Moi, je trouve pas qu'ils soient tant déçus que ça. Justement, ils sont bien patients. J'avais peur au moment
3: je crois qu'ils voulaient un nouveau contrat ou je sais pas quoi, mais Luis Enrique n'était pas sûr de le garder ou un truc comme ça.
1: Pareil, moi, c'est un truc qui m'énerve trop, Fernand. Qu'est-ce qu'il est fort. Putain.
2: Je l'ai pas trop vu, honnêtement.
1: Non, mais c'est honteux, vas-y.
2: Honnêtement, je l'ai pas trop vu, Doro.
1: Nous, on a acheté Nnadi, vas-y, je l'adore.
3: Joué,
1: mais
3: tu vois qu'il a du bon.
2: Doro, là.
0: Dis-toi qu'on a acheté
2: Doro Fernandez.
1: Non, mais vraiment, je jure pour le peu de rentrée qu'il fait, mais tu vois, le mec, c'est, il a le foot dans les pieds.
2: De toute façon, il vient du Barça, c'est ça?
1: Ouais.
2: Quand le mec, il vient du Barça, tu sais que.
1: Il y a eu des embrouilles entre le vestiaire et la direction à cause de lui, quoi.
2: Quand tu sais que le Barça voulait le garder, c'est que c'est pas mauvais.
0: Il voulait le prolonger, changer sa clause. En gros, il avait la clause de base du Barça B, genre.
1: Ouais.
0: Et c'est pour ça que 6 millions.
1: Et Paris a vu ça, ils ont fait. Bah
3: tiens.
0: Parce qu'en gros, dans les trucs au Barça, t'es obligé de. Enfin, cette clause, elle est pour tous les joueurs du Barça B, genre.
2: Ouais,
1: c'est un peu comme les salaires au Real, quoi.
0: C'est tarifé, tu vois. C'est du coup, bah. Ils ont voulu prolonger, il a dit non. Ouais. Qu'est-ce que je vais me foutre à être 12e option derrière Pedri, Gavi, Fermin, De Jong?
1: Je souhaite qu'un truc, c'est que Luis Enrique finisse sa carrière à Paris.
0: Oh, je ne souhaite tout sauf ça.
1: Ah bah si, je suis désolé, mais en fait, j'ai envie que ce gars. J'ai envie que ce gars finisse comme la tête.
0: Moi, ça me va, mais
1: s'il
0: prend sa retraite dans une semaine, là.
1: Non, mais.
2: Avant la finale, carrément.
1: J'ai envie que ça soit l'exemple d'un coach qui est au-dessus des joueurs, genre que ça soit la personne la plus importante de l'histoire de Paris.
2: Bah, de toute façon, putain, ce que ça fait du bien, quoi. Ça fait du bien d'avoir un coach qui soit l'image de la meilleure équipe, tu vois.
1: Ouais, c'est ça. Mais et surtout, genre, c'est le.
0: C'est un de mes coachs préférés.
1: Ben oui, mais je suis désolé, mais en vrai, je peux que l'applaudir, ce mec.
0: Non.
1: C'est magnifique. Arrête.
0: Entre le PSG, je ne dirais pas.
1: Oui, c'est vrai, mais bon. Ouais. Ça me fait mal au cœur.
0: J'ai toujours été un gunner. Depuis le début de l'émission, je vous le dis.
2: Aïe.
1: Et l'année dernière, c'était pareil, à fond derrière l'Inter.
0: J'ai toujours été interiste.
1: Inter, il adore.
2: Là, c'est sûr qu'en 2 ans, faut bosser les clubs. Hein.
1: Non, mais je
0: je veux bien bosser. Mais...
2: Ouais, mais tu vois, faut supporter beaucoup de clubs en 2 ans hein, pour arrêter Paris. Hein.
0: Allez, quand même. Tu vois pas le nombre de maillots que j'achète.
3: Bah, t'es globalement anglais au printemps, généralement. T'es un peu
2: anglais. Ça, c'est sûr.
0: J'ai 8 maillots de PL.
2: Ils ont fait toute la PL. Hein. Ils ont fait toute la PL.
1: Il y a 2 semaines, il était bavarois.
0: Bien sûr, c'est pas le maillot du Bayern.
3: Il se désolidarise très vite.
2: En plus, le Bayern, il y avait un vrai espoir.
1: Alors, il a été plus souvent bavarois en 2026 que marseillais, quand même.
0: C'est possible.
2: Ouais, normal. Et encore, on parle pas des Lakers.
0: Ah bon, ouais.
1: L'attaque va là-dessus, 2026, et le fan dépression.
2: Non, en vrai, vous passez Houston, c'est bien.
0: 2026, ça va. Le mois de mars, j'étais content.
2: Je m'attendais pas à ce que ça passe Houston. Bon.
1: Moi, je m'attendais pas à ce que. Ah non, je m'attendais vraiment à rien.
0: On va pas parler des Kings.
2: Non, certainement pas.
0: Ouais,
2: change le truc. On se remet une pub et on.
1: On peut faire.
2: On
1: vas-y, dure longtemps tes quiz, Timmy.
2: Non, ça va.
1: On peut faire peut-être un quiz, une pause.
2: Vas-y,
3: allez.
1: Chauffant, qu'est-ce qu'il regarde le débrief de la saison des Kings, qu'est-ce qu'il a?
0: Je pense qu'il n'a pas vu une minute des Kings. Si, ouais, le 51 points de Austin Reeves en début de saison, il y était.
2: Ah ouais?
0: Ouais, parce qu'on en avait parlé.
2: Ouais, j'ai dû voir 2-3 matchs en début.
0: Parce que c'était un des premiers matchs.
1: Maxime, ouais, c'est ça.
2: Alors, mon quiz.
0: C'est vrai, pardon.
2: Parce que là, on est sur Radio Campus et c'est football, Joris. Vous allez me donner, je vais vous faire deviner des buteurs en finale de FA Cup.
0: La compète que j'ai jamais regardé
2: mais. Ouais, mais je vous donne les clubs et après du coup vous me dites
1: Et le thème du coup c'est buteur et FA Cup.
0: Pourquoi tu m'as pas dit Copa del Rey?
1: Finale FA Cup.
2: Bah, attention.
0: La Coupe d'Espagne ça.
2: Non, je pas le. Alors,
0: le pas Griezmann non plus, tu vois.
2: Il commence à Villarreal de 2003-2006. Okay. Après il fait le Recreativo Huelva.
0: Ah,
2: de 2006 à 2007.
0: C'est là où il a fait sa finale de FA Cup.
2: 2007-2011, c'est pas Villarreal. 2011-2012, Malaga. 2012-2018, Arsenal. C'est là qu'il gagne sa cup. 2018-2020, Villarreal. 2020-2023, Al Sadd.
0: Lucas Pérez?
2: Non. 2023, Real Oviedo.
0: Putain, je suis trop con. Dis-le, moi je l'ai, mais dis-le.
1: Ah, merci.
2: Ah, Cazorla?
1: Bah oui.
2: Oui.
1: Mais
2: en fait, tu voulais le dire au tout début.
1: J'avais plus le nom.
2: Au tout début, je voulais dire Cazorla. Mais oui.
1: Tu vois, t'avais pas.
2: Ouais. Du coup, t'as un point, Jérôme.
0: J'ai regardé Jérôme, je lui ai dit, mais dis-le.
2: Non, mais je vais dire au tout début. Puis...
0: Mais du coup, je l'ai eu, et en fait.
2: Je pensais que vous alliez l'avoir plus tôt. Attends, le deuxième. Il...
0: Ouais, je suis trop con, j'ai pas pensé.
2: Alors, Jérôme.
0: En fait, j'ai pensé à un buteur, je sais pas pourquoi.
2: Ah, bah justement. Alors, le deuxième. Il commence en 2004 jusqu'en 2007 à Guingamp. Après 2007-2009, il va à Tours. Non.
0: Giroud.
2: Non. 2009-2010, il va à Lorient. 2010-2019, Arsenal.
3: Ouh.
2: Et il gagne du coup l'FA Cup Arsenal.
3: Y a qui a fait ça?
2: Bon, 2019-2022, Girondins de Bordeaux. Koscielny.
0: Ouais, Koscielny. Oui.
1: Ah,
2: salut.
1: Ah.
0: Moi, en fait, j'ai dit non trop vite, après, j'ai plus le droit. Ouais. Je suis là, j'attends.
2: Je suis un pote de Koscielny à Bordeaux.
1: Pas si, si, ils s'est enterré là-bas et ils sont descendus.
0: Ouais, globalement. Alors,
3: le suivant. 2013-2017, Anderlecht. 2017-2018, il va à Monaco. Après 2019, il signe à Leicester. Jusqu'en 2023.
0: Thielmans.
3: Oui.
2: Oh, ouais. Je cherchais un Belge.
1: Ah ouais, moi aussi.
4: J'ai rien.
0: C'est pas grave.
3: Le suivant.
0: C'est sacrément mignon.
1: Je vais relire vite fait Kingdom, puis je reviens.
0: Dis lui.
3: 2002-2004, Everton. 2004-2017, Manchester United.
0: Rooney.
3: Oui.
0: Oh. J'ai failli dire à Everton. J'ai failli dire cash à Everton.
1: T'es tout.
2: Dans ma tête, Rooney, c'était que Man U.
0: Non,
2: c'est
0: pas un gros con.
3: Prochain, je pense.
1: Comment c'est fini à Everton?
0: Oui.
2: Ouais, mais.
3: Ah, pas à Everton.
0: Non, je crois qu'il fait derby. Il fait derby.
1: Oui, oui.
2: Derby.
0: Et DC United.
4: C'est pareil.
3: Alors ensuite.
1: Ça joue la même chose.
3: 2007-2012, Lille. 2012-2019, Chelsea.
2: Hazard.
0: Ouais.
3: Oui.
1: Et... Pourquoi je lisais une demi-seconde après que vous lisez? Faut que j'arrête de réfléchir.
3: Alors, 2015-2017, Palmeiras. 2017-2022, Manchester City. Et depuis 2022, il est Arsenal.
2: Gabriel Jesus.
0: Ouais, Gabriel Jesus, putain, pas joué. Ah, j'allais dire Fernandinho et ouf.
1: Je l'ai eu, je le vois tout ça avec son maillot. Là.
2: Il l'a vu marqué.
1: Putain.
3: Alors, 2012-2015, Liverpool. Ensuite, 2015-2022, Manchester City.
1: Sterling.
3: Oui.
0: Oh, putain. Wow. Oh, wow.
2: Je pense pas à Sterling quand j'entends Liverpool.
0: Ouais,
2: non. Sterling, ça marche pas.
0: City-Liverpool, j'aurais pas pensé à
1: Sterling. Si. De merde.
0: Je pensais à 1000. Mais c'était pas du tout les bonnes notes.
1: C'est le genre de joueur qu'on va entendre en FA Cup.
0: Je pensais à 1000, d'accord.
3: Alors.
0: Ça collait pas aux années.
3: Le suivant, 2016-2019, Dortmund.
0: Oh,
2: Sancho.
3: Non, 2019-2023, Chelsea. Et depuis 2023, il est à Milan.
0: Pulisic.
2: Ah, mais... Oui.
1: Ah,
2: what?
0: Il est resté jusqu'en 2019, Pulisic.
1: Ouais, ouais, ouais.
2: J'étais choqué.
0: J'ai pensé à Bayern Gintzen, c'est le suis de bonne.
2: What the fuck?
3: Alors, l'autre, il a fait 40 clubs en prêt, mais genre c'est 2012-2022, Manchester United. Après 2021, il fait un prêt à West Ham. 2022, il part à West Ham.
0: Lingard.
2: Oh, waouh! Ah, mais frérot, à un moment donné, c'est trop.
1: Mais il y en a qu'un récemment qui a fait Man U West Ham.
0: Oui.
1: Oui.
3: Et oui. Oh, le prochain, c'est le plus dur, mais il est marrant. Il va faire.
1: Non, il est marrant.
3: Alors, en gros, il fait marrant. 2006-2011, Newcastle. Après 2011-2013, Liverpool.
0: Andy Carroll.
3: Oui.
1: Waouh! Wow.
2: Frérot, ça y est!
0: L'enfoiré!
3: C'est vrai qu'il avait 40 clubs anglais.
2: Ouais, ouais.
3: Ah, du coup, c'est fin. Ça va à la fin du premier quiz.
0: Bon, le mec, on dit Carole, cash. Allez,
1: petite pub, j'ai Tronc Joris et on revient.
2: Joris, 5 quoi, points, moi,
0: tu
2: deux,
0: Léo West Ham, Pierrick.
3: Ouais, non, ça. Newcastle, Liverpool.
0: Oui, oui, c'est ça. Et après,
2: et
0: Victor
2: Larson.
0: West Ham, après, non
3: ouais, West Ham, Newcastle, Reading.
0: Oui, bah ça va.
3: Plein de clubs anglais, frère.
0: Et après, il va à Bordeaux.
3: Trop stylé.
1: Trop stylé. Avec Koscielny.
0: Fin de carrière à Amiens et à Bordeaux.
1: Trop stylé.
0: Trop cool, mec.
2: On finit Arsenal, là, c'est jamais.
0: Ouais.
2: À zéro.
0: Malheureusement.

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1: Alors 23h, toujours en direct sur le Campus Besançon, vous écoutez Campus FC, on va passer au deuxième quiz de Timmy.
2: Alors, mon deuxième quiz, c'est les joueurs qui ont été gardiens pendant un match.
3: Moi, je balance, Léo a dit que Pierrick était nul.
2: Ouais. Et, il écoute même pas, ça fait d'or
1: complet.
4: Oui.
3: Oui.
1: Enfin, un foot.
2: Du coup, je fais pareil, je vous dis le parcours et vous me dites le joueur.
3: Vas-y. Ça marche.
2: Alors, 2007-2013, Paris Saint-Germain.
3: Mamadou Sakho.
2: Oui.
3: J'y ai pensé, c'est le premier que j'ai pensé.
5: Il a été cash.
3: Non mais parce qu'il nous a déjà dit le.
5: Tu nous dis si on peut jouer juste au jeu.
3: Mais non.
5: Si tu joues tout seul.
3: En fait, le fait qu'il ait dit qu'il ait spoil le truc.
5: Moi, je pense que tu devrais attendre 5 secondes avant de répondre.
2: Si tu veux. Le suivant. 2008-2009 Sheffield United. Après 2009-2017 Tottenham Hotspur.
3: Moi, je l'ai déjà. Je l'ai à Sheffield. Hein.
2: Non. 2009.
3: Ah, non, c'est pas que.
2: Ah. Parce que du coup, pendant son mois à Tottenham, il est prêté à Sheffield, Queen's Park et Aston Villa. Et ensuite, en 2017, il signe à City jusqu'en 2025.
3: Skywalker.
2: Ah oui.
4: Ah ouais, je pouvais plus le dire.
3: C'est vrai que je pensais à Kane au début.
4: Ah, c'est pour ça que je l'ai pensé trop vite. Et après, j'ai
2: 2011-2023, Tottenham Hotspurs. Il est prêté.
4: Kane.
2: Oui.
4: C'est bon.
5: Bah oui, du coup. Ah.
2: C'est pour ça qu'il m'a fait.
3: Je t'ai regardé comme ça, je fais tiens.
4: Ah oui, j'ai vu ton signe demain, j'ai écouté à moitié. Bon.
2: Alors, le suivant.
4: Belle passe D. Bien joué, Reeves.
2: 97, il signe au Real Madrid. Pendant donc, il joue au Real. Alors, il est prêté de 97 à 98 au Leganés, ensuite à l'Espagnol, ensuite à Majorque, où il signe en 2000 jusqu'en 2004.
3: C'est tout ?
2: Oui.
5: Ah oui, Majorque, ouais, bah oui. T'aurais dû mettre un vrai gardien pour la blague. Au début, j'ai failli dire Casillas.
1: Ah, il a joué gardien.
3: Lui. 97, Real, bah.
1: Il a joué gardien quelques matchs, mec.
2: Alors.
3: Je crois qu'il a même couru 13 millions de kilomètres.
1: Ah, c'est intéressant cette stat là. Enfin, on m'a dit qu'il courait pas.
2: Alors, on embrasse les mecs de l'équipe. Hein. 2002-2003, Real Madrid C. 2003-2006, Real Madrid Castilla. 2004-2006, Real Madrid. 2006-2007.
3: Ramos ?
2: Non. Deportivo La Corogne.
3: Commence pas
2: 2007-2009,
3: Real.
2: 2007-2009, Liverpool. 2009-2016, Real Madrid.
3: Xabi Alonso ?
2: Non. 2016-2017, West Ham.
3: Si ah, voulez, je suis con.
4: Attends, Real ou West.
2: Ça vaut, après, je vous dire un petit indice.
3: C'est Arbeloa.
2: Oui.
4: Ah, salaud.
2: Aïe. J'allais dire, il dit tout le temps que c'est de sa faute.
1: Ah. je vois pas qui c'est, tu vois.
4: Non, c'est plus trop de sa faute en ce moment, je crois, de ce qu'il dit.
2: Ouais, mais avant, il disait ça.
1: Oui, bon, oui. Attends, bon, quand il y a des mecs qui se battent, c'est plus simple.
4: Non, on n'a plus rien à foutre.
2: Bon, le suivant, tiens. 84-85, Valenciennes. Ensuite, 85-86, Bruges. 86-92, Marseille.
3: Papa, oui, c'est Papa.
2: Oui.
3: Ouais, bah, je sais pas pourquoi j'ai dit Zidane, il a joué à Cannes, pas à Valenciennes.
2: Ouais, ouais, je n'ai pas compris pourquoi tu l'as dit.
5: C'est vraiment l'opposé. Hein.
3: Ouais, je sais pas.
1: Je me suis dit Zidane à Valenciennes.
3: Je pense
1: bizarre.
3: Bon, c'est pas celle-là. Tant à l'opposé, Valenciennes.
2: Le suivant. 96-2000, West Ham. 2000-2002, Leeds. 2002-2014, Manchester United. 2014-2015, Queen Parks.
3: Ferdinand.
2: Ouais.
3: Rio Ferdinand.
1: Oui, bah, ouais,
3: c'est pas
1: un vrai, c'est un mec qui a fait quasi toute sa carrière.
3: On parle pas de Johnny Evans, ça va.
1: Tu cherches un mec qui est dans les grandes années de Man U, qui a fait quasi toute sa carrière là-bas. Quoi.
2: Alors, le
3: putain, mais oui. Marseille, Watford, tout ce que j'ai.
2: 2011-2012, River Plate. 2012-2015, AS Monaco. 2015.
4: Falcao.
2: Non.
5: Ah non, mais les gars, je sais pas.
2: Il a joué à d'autres clubs avant.
1: Ouais.
2: 2015, il est à Marseille. Il est prêté.
3: Au Campos.
2: Oui.
4: Ah, salaud, ouais.
3: Ah, il a dit Marseille, c'était.
2: Ouais. Ah, j'attendais pas moi, un petit Jojo.
3: Tu mets du Monaco, Marseille, il y en a pas 40.
2: 2005, il commence à Grenoble, il est prêté en 2007 à Giroud. Istres. Oui.
4: Ah oui.
3: Qui ?
2: Giroud.
1: Ouais, bah,
3: ah oui.
1: Je pensais à Giroud tout à l'heure quand il me l'a dit, tu vois.
3: Ouais. Ah oui, de toute façon, c'est sûr qu'il va avoir Giroud.
2: Alors, 2009-2012, RC Lens. 2012-2015, Toulouse. Ensuite, il signe à Paris en 2015, jusqu'en 2017.
3: Ah, oh, c'est Serge Aurier.
2: Oui.
3: Oui,
1: je l'avais en tête.
2: J'avais oublié son nom.
1: Casse à toi.
2: J'avais oublié son nom. Enfin, du quiz.
3: Putain, t'as pas fait Daniel Vest.
2: Bah, peut-être pas le mettre en avant.
4: Pourquoi
2: face à Sochaux. Pourquoi
4: c'était
5: pas face à Sochaux.
1: Vous voyez dans Sochaux. Les cages qui lance un live. Dans le
3: magnifique.
1: On va passer au. T'as plus de quiz du coup.
2: Ah bah, j'en ai.
3: Bon, il a plus de quiz. Il est nul, moi j'ai des quiz.
1: On va passer un peu au City Chelsea du coup.
3: Non, mais je peux pas jouer. J'ai pas envie de faire.
1: Parce qu'il y a eu, ce match ce week-end remporté par City du coup 1-0. Et les dernières infos disent que Guardiola va partir de City normalement à la fin de la saison.
6: C'est surtout selon l'entourage en plus.
1: Ouais, et puis là c'est les gros médias qui relayent. Ouais, ouais. Cette fois-ci j'ai vu l'équipe, j'ai vu tout ça. Ça parle d'un ancien coach de Chelsea en plus, comme ça parlait depuis pas mal de temps. Si Pep partait, c'est Maresca du coup.
3: Ouais, Fabrizio Romano qui a dit que normalement ce serait Maresca.
1: Ouais.
6: Que je trouve pas si bête. Genre faire
1: pour moi,
3: pourtant, Habib Bey était dispo, pour entraîner un club de PL.
1: Habib Bey n'est pas disponible, les gars.
3: Mais Habib Bey, il m'a dit qu'il
1: a un contrat.
6: Je pense que même Benassia qui est plus à Marseille, il va le déposer lui-même.
1: Habib Bey a un contrat, je vous le dis.
3: Mais on fait un échange avec Guardiola.
1: Oui, bah allez.
3: Le Guardiola aussi a un contrat.
1: Bah oui.
3: À ce compte-là.
1: Bah oui, on va faire ça, tu vois. Et puis Chelsea du coup qui a perdu contre City ce week-end et qui selon je sais pas si c'est officiel mais quasiment
6: c'est officiel.
1: C'est Xabi Alonso qui va prendre la tête de Chelsea. On l'avait pas imaginé. Qu'est-ce que vous avez à dire sur ces deux choses? Par quoi vous voulez commencer déjà? Peut-être Xabi Alonso parce que c'est le plus fait.
6: Le plus surprenant surtout.
1: Et le plus surprenant. On s'attendait pas à voir Xabi Alonso à Chelsea.
6: Et pourtant, tu vois, j'y ai réfléchi, c'est pas si con pour lui en final. Parce qu'il relance un projet qui, en vrai, sort d'une saison moyenne, mais c'est surtout dû au coaching, enfin du changement de coach. Ouais. Et puis surtout, j'ai oublié son nom, le coach de Strasbourg, qui est à la
3: Rosenior.
6: Rosenior.
1: Ouais. On savait que ça allait pas.
6: Voilà. Ça allait pas marcher. Donc en fait, dans tous les cas, je pense que, à partir du moment où t'as un coach qui sait mettre en place un fond de jeu, ça sera toujours mieux. Donc. Je pense qu'une saison, même sous Xabi Alonso, qui est défoncé, je pense que ce sera toujours une meilleure saison.
3: Bah, là, il n'aura pas à gérer de l'ego, il aura à gérer 70 joueurs.
6: Ouais, mais je pense que Xabi Alonso, il sait faire des choix. Et avoir autant de fonds de joueurs de qualité comme ça, ce qui l'empêchait un peu d'aller plus loin avec le Bayer Leverkusen, surtout en deuxième année, là, ça pourrait lui faire du bien. Et un Xabi Alonso, justement avoir autant de qualité, je pense que lui sélectionnera très bien.
3: Au Real, t'as pas un effectif très large.
6: Ouais, c'est ce qui lui avait causé du souci, parce qu'en fait, il pouvait pas s'adapter.
3: Surtout que du coup, tu pouvais pas vraiment bouger certains joueurs, qui étaient indéboulonnables, alors qu'ils méritaient pas forcément.
6: Et surtout avec le budget illimité de Chelsea, il se fera pas prier pour faire venir des joueurs.
3: Kylian Mbappé, par exemple.
2: Ses grands amis, tu vois, du Real.
6: Mais vous rigolez, mais quand il y aura des rumeurs Mbappé veut partir du Real et que t'as Chelsea qui sera posé dessus, il faudra pas faire les choquer.
1: Ouais, je suis pas sûr.
6: Bon, c'est bien les seuls qui pourraient mettre l'argent et dont le président dirait ouais, vas-y.
3: Oui, mais bon, je sais pas si Alonso a forcément envie de.
6: Non, je pense pas non plus. Et tu as saisi l'idée, tu vois. Oui. Genre Mbappé, ça pourrait être un club qui l'intéresserait du coup dans le futur. Oui. Et ça me choquerait pas non plus qu'on sache que genre Chelsea a fait venir Xabi Alonso parce que Mbappé aime bien Xabi Alonso, tu vois. Mais par contre, ça fait aussi les bonnes affaires de Arne Slot, tout ça.
1: Ah bah, de toute façon, il va rester.
6: Ils ont plus trop le choix, quoi.
3: Mais au final, la news de Alonso, elle est arrivée assez vite après le moment où Arne Slot a dit qu'il resterait.
1: Ouais.
3: Ça se trouve, c'était lié dans sa tête.
1: Mais Arne Slot, il va falloir performer la saison d'après parce que.
3: Ah bah là.
1: T'as l'effectif qu'il a, genre. Il a été mis sur la sellette, mais au final, il est toujours resté.
3: Quand tu prends un peu de recul, au final, il joue les LDC quand même.
1: Oui.
2: Oui, mais en vrai, je trouve que c'est pas non plus
3: une saison. C'est pas une catastrophe.
1: En fait, il y a la manière, c'est-à-dire que tu jouais plus le titre au bout de 10 journées, tu vois. Et
3: grosso. Après, en fait, Bournemouth peut tout à fait. Et être cinquième.
1: Non, mais surtout, tu regardes l'année dernière, ils font champion. Cet été, ils font un mercato de port. Ils font, moins 20 points par rapport à l'année dernière.
2: Tu recrutes un peu tard, au final, certains joueurs. Genre, t'as aussi ce truc aussi.
1: Puis tu prends de neuf aussi.
2: Ouais, c'est ça aussi.
1: Genre, ça c'est évident.
2: Un qui est blessé tout le long.
1: On savait que voilà. Mais...
3: Et l'année prochaine, ce sera l'inverse. Il y en aura un qui sera mort et l'autre.
6: Bah, on sait déjà celui qui sera mort, du coup.
3: Bah oui, du coup, il est physiquement mort.
6: Oui, voilà.
3: Bah, au début de saison, c'était l'inverse, c'était Isaac qui était mort.
6: Après, t'as quand même eu le cas Salah qui a vraiment mis.
2: Ouais, qui a plombé l'équipe.
3: Et puis la saison ignoble de Salah. Ouais,
2: ouais. Puis t'as le début de saison
6: de toute façon, ça y est, c'est fini. Salah s'en va.
3: Oui, bah oui. Quand ton meilleur joueur ne stat pas, c'est compliqué.
2: Ouais.
3: Enfin, ton meilleur stateur, on va dire.
6: On dit aussi que c'est une mauvaise saison de Liverpool. T'es quand même qualifié LDC.
3: Je me répète.
5: Mais ça reste une mauvaise saison.
3: Si Bournemouth gagne ses deux matchs
6: oui.
3: et que Liverpool gagne non, pas.
5: Ça reste une mauvaise saison parce que tu regardes, t'es à moins 20 points par rapport à l'année dernière.
6: Et vu les recrutements, tout ça.
2: Oui, en vrai, c'est une mauvaise saison. Mais
6: en fait, je pense que surtout, t'aurais pas eu le cas, ça là.
2: Ouais.
6: Je pense que t'aurais pas fini 5ème. T'aurais peut-être même pu battre. Tu serais au-dessus de Man U.
3: Oui, je pense.
2: Ouais, je pense.
3: Ouais, non, de toute c'est.
2: Après, le Michael Carrick Ball, quand même.
6: Et justement, on parlait des coachs. Officialisation. Ouais, Carrick qui reste et qui signe 3 ans, je crois.
2: Je sais pas.
3: C'est comme d'hab. Tous les intérimaires, ils font bien, ils signent 3 ans, ils font du caca atroce.
6: Après, pour le coup, je pense que Carrick ne fera pas du caca. Il aura peut-être juste du mal avec l'alternance entre coupe, championnat.
3: C'est dur d'en trouver une.
2: C'est pas le.
6: Elle est au courant,
3: je
6: crois.
3: Je suis au courant.
6: Avec, du coup, Europe, coupe, championnat, je pense que là, il aura du mal. Sachant que quand il est arrivé, Man U jouait plus rien, à part le championnat.
2: En fait, je pense qu'au final, qu'il est plus concentré que sur le championnat. Moi, ça fait un truc où il connaît déjà.
6: Ouais.
2: Genre, il sait déjà comment aborder ça. Quoi. Mm. Que là, il découvre, mais bon.
6: Ouais, mais du coup, avec l'alternance et tout, sachant que son effectif, il est quand même vieillissant.
2: Ah, de toute façon, ils vont devoir recruter à balle. Hein.
6: Parce qu'il compte garder Casemiro, du coup.
2: Non, il repart Casemiro.
6: Non, il, c'est de sûr, il part.
2: Oui, parce qu'il a même lui annoncé son départ.
3: Bon, bah, ils ont fait la petite vidéo et tout.
6: Neymar qui est sélectionné avec le Brésil.
3: Ah ouais.
6: Ah, heureux.
2: Mais genre, tu vois, Carrick, ils vont devoir dégager plein de joueurs.
6: Je suis même pas sûr que ça, en vrai.
2: Moi, tu vas avoir un peu un débarras, quand même.
6: Moi, je pense vraiment qu'il va garder sa structure. Parce qu'ils n'ont pas besoin de vendre, en plus. Je veux dire, t'as aucun joueur genre qui doit partir parce qu'il est mauvais.
3: Ils ont vraiment pas pris Joao Pedro.
2: Quoi?
5: Mais en fait, c'est ça que je comprends.
2: Attends, on en parlera après.
5: Mais c'est quand même ça que je comprends pas.
6: Je crois que le seul départ de Man U qui est acté avec Casemiro, que j'ai pas vu, c'est Malacia qui s'en va, gratuit.
2: Bah, Huloun aussi.
3: Mais Malacia, il est mort depuis combien d'années?
6: Oui, mais ça, c'est parce qu'obligation d'achat à Naples.
3: Oui.
6: 44 millions, je crois.
2: Ouais, non, je pense que 40, mais peut-être il y a des bonus.
6: Ouais, mais il avait été acheté plus de 50 à Atalanta, je crois.
2: Ouais, tu perds pas tant que ça.
3: Ouais, en vrai, t'as une base solide de joueurs quand même que tu gardes.
6: Oui, c'est pour ça. T'as pas une obligation de recrutement.
3: Il y a encore Luke Shaw, putain.
6: Peut-être aller rechercher Anthony Elanga.
5: Il y a tellement longtemps Luke Shaw.
2: Et je pense que t'as un truc aussi où il faut recruter un bon aussi. Genre,
6: c'est ça, la profondeur. Mais des joueurs qui sont capables d'être titulaires en championnat, genre, tu vois, contre des équipes du bas de tableau.
3: Typiquement pas Joshua Zirkzee, quoi.
6: Non, mais typiquement.
2: Comment il s'appelle les
5: joueurs? Il était fort à Bologne.
2: J'ai voulu floquer un maillot.
3: Il était fort à Bologne, Zirkzee.
2: Heureusement que je l'ai pas fait.
3: Ah ouais, parce que là, il est catastrophique.
6: Je comprends pas pourquoi Man U, par exemple, est pas allé chercher Anthony Gordon.
2: Non, ça c'est typiquement le mec qui floppe à Manchester.
3: Mais c'est vrai que c'est possible.
5: C'est
3: le transfert à 4 qu'il devrait arrêter les transferts à 4 millions.
6: Non, mais de toute façon, il
2: peut pas. Gordon, il stade pas tant que ça. Hein.
6: Il était pas en fin de contrat là.
2: Bon.
6: Parce qu'il n'y a pas de bon temps de transfert qui est sorti pour le Bayern.
3: Il est 85 millions, je crois.
2: Ouais, c'est 80.
6: Ouais, non, du coup.
5: C'est un flambe, mais 80. Après, c'est un bon joueur.
2: Ouais,
3: mais il était pas sur Volta 2 de base.
5: En fait, ça sent le prix cher, tu vois.
6: Bah, en vrai,
3: le prix trop cher.
6: S'il y a bien un poste à Man U là où tu dois pas aller chercher, c'est le 9.
2: Ouais, il faut arrêter d'acheter des attaquants. Là,
6: non, mais surtout,
5: mais
6: tu les
5: trop ça.
6: Oui, mais c'est ça, mais sauf que là,
5: c'est comme le Barça. Saison ratée, je prends 3 ailes.
6: Sauf que là, le milieu. Les deux, ils ont répondu présent.
2: Oui, non, mais
6: donc de ça, t'en as pas besoin. Je pense que là où du coup, tu dois trouver un remplaçant, c'est un gars à la place de Casemiro. Holberg est dispo.
3: Ah ouais.
6: Je lâche ça là.
2: Et puis il met des belles têtes.
6: Voilà.
2: Oh, l'enfoiré.
6: Il a lâché une belle petite frappe finesse là. Magnifique.
2: Ouais, avec un appel, ouais, super.
3: Timber, 50 millions, c'est à eux.
6: Bah, tu rigoles, mais c'est pas si mal. Hein.
5: Balerdi, ouais. 80. Allez.
6: Allez, ça sera pour Newcastle.
3: À une époque, on aurait pu le vendre 1 milliard à Chelsea.
5: Non, mais pour revenir sur Chelsea avec Xabi Alonso, c'est que quand même, il va enchaîner deux contextes compliqués, je pense.
6: Ouais,
5: pas aussi compliqué que le Real.
2: T'as moins de pression quand même.
5: Non, mais t'as moins de pression, c'est pas aussi compliqué, mais j'ai regardé depuis l'arrivée de Blouko. Aux côtés de Chelsea. Je crois que c'est 2022 à peu près qu'ils arrivent.
2: Ouais,
3: regarde quand est-ce qu'ils font 4-1-2 achats. Notamment Mudryk.
5: Mais tu vois, si tu prends juste les 4 dernières saisons de Chelsea, c'est 12e, donc saison ratée. 6e, c'est quand même plutôt raté. 4e, ça va. Et là, t'es 10e actuellement. Donc,
3: belle saison.
5: Donc en fait, t'as réussi une saison sur les 4. Je pense qu'il a quand même une grosse cote de fou. Mais du coup, je vais dire ça, c'est Lampard, Pochettino, Maresca.
3: Tu as la guerre avec Pochettino.
5: Ouais, c'est ça. Mais c'est quand même lui qui a...
3: on pourra dire ce qu'on veut, tu vois, c'est quand même lui qui a choisi d'aller à Chelsea. Je pense que même à Liverpool, ça aurait peut-être été plus simple.
5: Je comprends pas pourquoi Liverpool n'a pas vraiment forcé pour l'avoir.
3: Bah, c'est surtout que c'était l'évidence.
5: Garde Slot.
3: Après, la continuité. En fait, le truc de Slot, c'est que
5: ça peut se tenir.
3: Tu dis que là, la saison est ratée, mais la saison d'avant, il est champion.
5: Ouais, voilà,
3: donc,
5: c'est ça.
3: Il
5: ouais.
3: est capable d'amener ce groupe-là.
6: Et il y a le contexte de. Mais
3: tes joueurs se vomissent un peu.
6: Coach, ouais. y en a qui, je disais Arda Güler, il se frotte les mains avec Mourinho, mais là, comment, Cole Palmer, il doit être heureux de voir Xabi Alonso arriver. Parce qu'il adore les 10-2 avec son profil.
5: Bah ouais, Virt, il brillait.
3: Ah ouais.
5: Par exemple.
2: Est-ce que Cole Palmer sait qui est Xabi Alonso?
3: Est-ce que Cole Palmer sait qu'il est joueur
5: de foot? C'est joueur de foot, c'est ça que j'allais dire.
3: Cole Palmer. Est-ce que Cole Palmer, finalement,
2: dit
3: finalement. Non, mais.
2: En vrai, à l'époque, c'était bien que tu faisais sa célébration, quoi.
3: Oui, il a voulu la marketer.
5: Clairement, ah oui, c'est vrai, clairement, c'est pas ce qu'on attendait.
6: Il a volé
5: mais...
6: à Trae Young.
5: Oui, clairement, c'est pas ce qu'on attendait, mais du coup, avec l'effectif de base qu'ils ont, qui monte quand même pas trop mal en puissance. Bon, là, cette saison, c'est quand même compliqué. Il y a quand même pas mal de jeunes et tout. Avec l'arrivée d'un Xabi Alonso, la saison prochaine, je les attends, encore une fois. Et ils vont encore me décevoir, je le sais très bien, Chelsea. Mais...
6: Ouais, bah, je pense qu'on sera surpris.
5: Mais tu vois, pour... en fait.
2: Ils vont pas jouer, je pense.
6: Non, ils vont jouer le top 5.
2: Ouais, un truc comme ça.
6: Mais genre à top 5, genre avec un bon jeu, genre comme on est cette année.
5: Ouais.
2: Ouais, puis genre serrer le top 5.
5: Après, avec Chelsea, je sais pas, j'ai un peu ce truc où ça freine ma hype Chelsea. Genre, Xabi Alonso, il aurait signé à Liverpool, j'aurais été hype de fou, tu vois.
6: C'est parce qu'ils sont victimes des dernières années, parce que même l'année où ils gagnent la LDC, personne n'était hype.
5: Ouais, puis l'équipe, elle avait une gueule bizarre.
6: Non, mais c'est ça.
5: Il y avait Kanté, et puis.
2: T'avais des Werner sur les murs.
3: C'était pas Kanté, pour quelle raison?
5: Ah non, mais Kanté, c'était bien, mais il y avait.
3: Pour quelle raison?
2: Moi, je te jure, Kanté, c'est le meilleur, quoi.
5: Mais non, justement, c'est ce que je dis.
3: Pour quelle raison physiologique?
5: C'est ce que je dis, il y avait N'Golo, Kanté. Il y avait Kanté et il y avait le reste, tu vois.
3: Ouais.
5: Genre en vrai,
6: on avait
3: Rudiger. Hein?
5: Non, il y avait justement l'horrible Havertz en pointe, par exemple, tu vois.
6: Oh, et encore, c'était pas le pire.
5: Ouais.
3: Et il marque en finale.
5: Ouais, c'est ça.
2: On va faire une Ligue des Champions.
5: Oui. Mais.
2: Werner, quoi.
5: Bah, qui marque en finale contre
3: le PSG. Timo Werner,
5: putain. Ouais. Tout ça pour dire qu'on s'y attendait quand même pas.
3: Mason Mount.
6: Mais au final, moi, après avoir réfléchi, je trouve que c'est pas si mal des deux. De Chelsea, bien sûr que c'est pas si mal.
5: Oh oui.
6: Mais même de Xabi Alonso, genre pour se rajouter du crédit.
5: Oui.
6: Tu vois, dans un projet où en fait tu ne peux faire que mieux vu l'effectif que t'as.
5: Oui. Bah, de toute façon, là, ils sont actuellement 10e.
6: Voilà, c'est ça. C'est qu'en fait,
3: ils sont pas mieux. De toute façon.
5: 49 points, ils peuvent faire.
2: 49-3.
5: Ils peuvent encore finir en Ligue Europa, 7e. Ah, bah, même 8e, t'es en conférence.
2: Leur compétition favorite, la conférence.
5: Ah non, ils peuvent plus finir en. Non, ils peuvent finir en 8e seulement.
6: Et là, Xabi Alonso a une promesse de signature avec Marseille. Si Chelsea va pas en Europe l'année prochaine, c'est Marseille.
5: Aïe, aïe, aïe.
6: Magnifique.
5: Non, mais on peut enchaîner sur.
6: Et Joris l'aimera toujours pas.
3: De qui? Xabi Alonso?
6: Oui.
3: Mais j'aime bien Xabi Alonso.
6: Non, mais c'est par rapport à De Zerbi.
3: Ah oui, non.
5: On peut enchaîner sur City, du coup, dans le même point, parce que du coup, ils ont gagné le match contre Chelsea ce week-end. Et selon les infos qui sont tombées hier, aujourd'hui, par là.
6: Non, mais depuis une bonne semaine.
5: Ouais, on s'y attendait, mais il y avait toujours l'info, puis le contraire, ouais, voilà. Machin.
2: Puis Abupé veut peut-être signer.
5: Puis Pep qui dit qu'il va rester un an. Et puis, au final, on s'y attendait.
6: Est-ce que c'est pas une petite pré-retraite qui nous ferait là le Pep s'il s'en va?
5: Bah, pour moi, je le vois difficilement.
6: Dire qu'il n'ira pas dans un club, je pense.
5: Peut-être
6: pour
5: une sélection.
2: Sélection, faudrait lui dire qu'il ne peut pas mettre 200 millions tous les ans pour la changer.
5: Oh là,
2: faudrait lui dire qu'il n'a pas le droit de faire ça.
5: Il va dans une sélection, il ira dans une big sélection.
3: Si l'Espagne ne gagne pas.
6: Mais moi, je le vois. Je le vois mal aller dans une sélection. Pep, il a besoin d'avoir ses joueurs constamment vers lui et tout.
5: Ouais, puis c'est un mec
2: qui a besoin d'argent aussi pour gagner.
5: Oh là là.
6: Peut-être à Newcastle.
3: Comment gagner un trophée sans faire transfert pour Pep?
5: Oh là là là.
2: Pep,
5: qu'est-ce que j'entends? Non, mais Pep, c'est un joueur qui aime bien le championnat.
3: C'est pas un joueur déjà.
5: C'est un coach qui aime bien le championnat sur une continuité. Enfin,
3: non, moi, je pense que j'ai un défi pour lui. Dans le sud de la France.
5: Pas à l'OM.
6: Essayer de faire mieux que Mourinho à Benfica, pourquoi pas? Allez, vas-y, fonce.
5: Ouais. Non.
2: Voilà, pourquoi tu vois, ça fait une rivalité.
5: Mourinho qui a rendu hommage aux Invincibles d'Arsenal là, cette saison.
6: Il se met au basket, il va chez les Lakers, tiens. Allez, hop, c'est parti.
3: Bah, c'était pas l'ancien coach, le coach des Celtics actuel qui s'inspirait de Guardiola?
6: Joe Mazzulla. Ils échangeaient les deux. Joe Mazzulla allait voir comment City.
5: Ouais, c'est ça.
6: Et Pep allait voir Boston.
5: Non, mais on le voyait à Boston des fois, Pep. Ça me faisait rire.
6: Joe Maggio est un meilleur coach.
5: Rigole, devant le
1: télé. Abuse pas.
5: Jean-Louis Bossé était mort de rire.
6: Pep a déjà été coach de l'année ? Je crois pas, non. Je crois pas. Voilà.
3: Ah si, je crois. Aïe, aïe.
6: Ouais, je pense que c'est en NBA, je crois pas.
3: En NBA, je crois pas. Ouais, c'est pas mal, c'est pas mal. Non, mais je pense que c'est lié au fait qu'il prend les deux coupes aussi.
6: Et puis
3: je pense que ça lui enlève, entre guillemets, un poids de partir sur deux trophées.
6: J'ai l'impression qu'il a un peu du ras-le-bol aussi.
3: Oui.
6: Non, mais genre de coacher en général.
3: De quoi ?
6: Qu'est-ce qu'il raconte les deux ?
3: Il fait des blagues.
6: Bah, dis, on me tracher encore. Comme
3: Non, c'est sur Jérôme.
5: Bah oui, mais.
2: En fait, j'imagine juste Jérôme, genre, mort de rire quand il regardait Celtics, il fait oh putain, trop drôle.
1: Mais. Oh, quand là. C'est oh, quand là.
3: Ce n'était pas drôle.
2: Je veux les.
3: Non,
2: tu rigolais.
3: Parce que tu m'as dit quoi ? Lassitude de coaching pour Guardiola ? Non. De quoi on parle ?
5: Bah oui, c'est ce qu'il disait.
6: Moi, c'est ce que je disais. Je pense que ça fait quand même deux. Bah, depuis la LDC, où il est vraiment, genre, il en a marre, quoi.
3: Non, je pense qu'un mec comme ça.
2: Il aime trop le foot.
3: Sans ça, il ne vit pas.
5: Oui, oui.
3: Et non, après, en fait, comme défi, entre guillemets, il lui reste juste soit de changer de championnat encore, parce qu'il a déjà fait trois championnats majeurs.
5: Oui.
3: Je vois pas entraîner le PSG.
2: Je le verrai donc aller à l'OM.
3: Je le verrai donc aller au Stade Brestois, prendre la suite de Eric Roy. Non,
1: mais je le vois pas aller en Italie, quoi.
3: Aller à Com.
6: Je sais pas pourquoi, j'aimerais bien le voir, genre directeur sportif d'un club.
3: Non.
6: Mais genre, un peu trop présent, comme à la Benassia, tu vois.
3: Ouais, mais non.
6: Qui est limite sur le terrain.
3: Sélection, il a déjà dit que ça l'intéressait pour le coup.
5: Oui.
2: Mais, putain, moi, je pense
5: mais est-ce que c'est un coach de sélection, je sais pas.
3: Bah, après, je le vois pas prendre autre chose que l'Espagne, en vrai.
6: Quoique, après, ça permettrait de montrer que c'est pas un très bon coach. Ça pourrait être pas si mal.
3: Donc, peut-être prendre. Pas l'Espagne. Laisse-nous laisser Luis de la Fuentes qui fait n'importe quoi et ça marche.
5: Non, mais pour le coup.
6: Et en fait, Pep qui va en équipe de France.
3: Et c'est pas l'équipe d'Espagne.
5: Aïe, aïe. Non, mais pour le coup.
3: C'est Dan qui prend l'Algérie.
5: Comme je l'ai dit, je pense que les deux coupes, ça lui enlève un poids global. On verra pour l'APL, mais il y a quand même peu de chance.
2: Il faudrait
5: qu'Arsenal se rate. Au final, c'est quand même. On a perdu Klopp il y a quoi, 2 ans?
3: Personne n'a un
5: PL. Non, mais juste pas.
3: En fait, t'as dit on a perdu Klopp.
5: Ah non, mais
3: on l'a perdu.
5: En PL, il coach même plus, tu vois. Ça fait quoi ça fait...
3: On l'a perdu.
5: Non, mais ça fait deux ans qu'il coach plus.
3: Mais
5: là, il y a Guardiola qui est plus là.
2: Depuis
5: c'est quand même.
2: Jürgen s'est perdu.
5: Ah non, mais c'est quand même une nouvelle vague, tu vois. C'est
3: quand
5: les deux.
3: Mais il y a toujours Arteta.
5: Ouais, mais ouais, si.
2: C'est d'aller sur vivant.
3: Ah, si.
6: C'est peut-être ça le problème.
5: Non, mais c'était les
3: c'est pas un problème.
5: C'était les deux images de l'appel pendant 10 ans.
6: Pardon, le Gunners.
5: Oui. C'était les deux images de l'appel pendant 10 ans et bah du coup c'est une nouvelle vague avec Maresca,
3: avec Hassan Daïch.
5: Abuse pas.
2: Hassan Daïch, Guardiola, Levels.
3: Irao là quand même.
2: Eddie Howe. Ouais. On parle d'entraîneur s'il vous plaît, on parle pas de mec du spectacle.
5: Et du coup comme c'était plus prévu que pour Xabi Alonso à Chelsea, c'est Maresca qui est en position pour remplacer Guardiola. Logique pour vous ?
6: Bon,
5: avec les coachs qu'il y a disponibles, pour moi, il n'y a pas 10 000 choix. Quoi.
3: Je ne suis pas tout à fait convaincu par Maresca. Okay.
5: Bah, moi non plus, mais est-ce qu'il y a un coach libre où tu es convaincu ?
6: Bay.
5: Edio. Il n'est toujours pas libre.
6: Je suis convaincu, Bay.
5: Bay n'est toujours pas libre.
3: Si tu n'entrais pas Guardiola, vu qu'il part.
5: Ah ouais ? En vrai.
3: Non,
5: alors. Ouais, pas,
3: après, en fait,
2: personne n'y a pensé globalement.
3: Soit tu débusques un mec dans un.
6: J'ai envie de le voir Arsenal, Pep.
3: Ah oui, sur FM, il finit toujours Arsenal.
5: Mais tu parlais de celui de Bournemouth, ça ?
3: Bah non, ça c'était plus pour Chelsea justement que j'en parlais.
2: Non, mais un mec genre Edio, il serait bien là-bas.
3: Non, mais tu vois, genre un.
2: Après, je vais à Londres,
3: un Fabregas. Mais.
5: Ouais, bah c'est.
3: Ou sinon, tu vas t'appeler Company, quoi.
5: Ouais, mais.
3: Qui tu sais sera quand même attentif.
5: Mais pour moi, Company, il finira à City, mais pas maintenant.
3: Ouais,
5: il
3: mais tu
5: vas pas quitter le Bayern maintenant.
3: Quand City l'appelle, tu sais qu'il va écouter. Globalement.
5: Bah, ou alors ils attendent que ça se finisse avec le Bayern aussi.
2: C'est pas cool, tu vois.
5: Je suis pas sûr. je suis pas sûr qu'il part du Bayern comme ça, Company non plus.
3: Après, tu sais pas ce qui se passe dans sa tête, mec.
5: Ouais, mais
3: ça se trouve, il en a marre de Munich.
5: Ah ouais.
2: Il veut un City.
3: Non, après.
6: Puis, sachant que vu ce qu'il a fait avant d'aller au Bayern.
3: T'as pas aimé Burnley ?
6: Bon, ça m'a pas convaincu. Moi, je pense qu'il bénéficie surtout d'un effectif de port.
5: Ouais, mais après Burnley, c'était en.
3: Non, Burnley, en fait, les idées de jeu étaient là.
5: Ils avaient un effectif en dessous.
3: Ils jouaient pas
5: si mal avec Burnley, juste l'effectif, il était compliqué.
6: Moi, la Company, j'ai adoré cette saison-là, mais je vais commencer à être critique dès l'année prochaine parce que, en fait, si j'ai les mêmes problèmes que contre le match retour de Paris où il n'y a aucun changement tactique dans les matchs importants comme ça va commencer à m'énerver.
3: Mais aussi, j'attends le mercato.
6: Oui,
3: parce qu'un coach comme ça, il doit influencer le mercato. Il te manque des trucs.
6: Regarde, Anthony Gordon.
3: C'est pas mais tu vois, là, Anthony Gordon, je préfère qu'il fasse rentrer Anthony Gordon que Nicolas Jackson.
6: Ah oui, ah, ça c'est sûr.
3: Tu vois ce que je veux dire.
6: Non, mais par contre, là, ils ont clairement mais ciblé là où ils ont, c'est des doublures.
3: Oui, oui après, c'est ça qu'ils ont besoin. Ouais. Le 11, il est là.
5: Chose que j'ai oublié de préciser pour Chelsea, c'est que.
3: C'est qu'ils jouent en bleu.
5: Oui.
6: Putain.
5: Non, mais c'est.
6: Ah, je savais pas.
5: C'est que.
6: Chaque fois que je regardais Newcastle, je me disais que c'était Chelsea, en fait.
5: Non, mais. Putain, c'est... Ouais. C'est que Maresca à Chelsea, il était entraîneur.
6: Chauve. Il était chaud.
5: Abuse pas. Laisse-moi parler, gros. Laisse-moi parler, frère. Tu me coupes toutes les deux secondes, genre. Abuse pas.
6: Timmy, l'objectif, c'est enterrer Jérôme.
5: Mais ouais, frère. Ah non, mais laisse-moi parler, gros.
2: C'est où il est mort de rire.
6: Fais gaffe, t'as le truc derrière toi qui va te tomber dessus, Joris.
2: Ouais. Non, il tient.
6: C'est bon.
5: Mais non, mais du coup, Maresca, il était considéré comme entraîneur. Et là, Xabi Alonso qui arrive, il est considéré comme manager. Et apparemment, ils vont lui donner beaucoup plus de pouvoir sur tout ce qui est mercato et tout.
6: Bah, il faut, hein.
5: Ouais. Mais ouais, parce qu'apparemment, Maresca avait pas tant de pouvoir que ça, justement.
6: Bah, en même temps, il recrutait 50 joueurs, il avait pas le temps.
3: C'est probablement une condition de Alonso, du coup.
5: Bah, je pense que oui.
3: Par rapport à ce qu'il a
6: je
3: fait,
6: pense que c'est peut-être même la condition que Liverpool a pas voulu lui donner.
3: Mais Liverpool, je pense, a pas tant.
5: Et qu'il l'a pas eu au Real, bien évidemment.
3: Je pense qu'ils ont juste.
6: Ah, non, ça, c'est sûr et certain qu'il l'a pas eu au Real.
5: Oui, voilà.
2: Il y a un mec de Mbappé qui a fait. Non. Je suis pas d'accord.
6: Florentino avec Mbappé dans sa... en dessous du bureau.
2: Non, je veux pas. Je suis pas d'accord, moi, je veux pas.
5: On fait une petite pause et puis on passe au.
6: On peut.
5: On passe à Deschamps un peu.
6: Allez.

0: 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C'est quoi? Attends, je vois quoi?
1: iPod. C'est le cul de l'eau, ça?
0: Oui. On va passer un peu à la liste de Deschamps, du coup, qui a été mise il y a 4 jours, je crois. Voilà. On fait quoi? On parle poste par poste?
2: Ouais, c'est bien.
3: Ouais. Gardienne de but.
0: Non, mais gardien, du coup, il prend Maignan, Samba, oh, ça c'était logique. Et il prend Risseur à la place de.
3: Oh, je suis content.
4: Ruffier était pas là?
0: Non. Ruffier a toujours refusé d'être troisième.
2: Il demandait à Alia Amada de se faire naturaliser, mais il a pas.
0: mais ouais, du coup, c'est. On s'en fout un peu parce que c'est le troisième gardien, mais du coup, Chevalier qui paye clairement sa saison avec le PSG parce que c'était le troisième gardien de base.
5: Qui est deuxième gardien?
0: Samba.
4: C'est Samba, ouais.
5: Non, mais pour vous, qui devrait l'être entre les deux?
2: Samba.
4: C'est Samba. Enfin, ça va être Samba.
5: Ah bah, tu vois, moi, dans les rôles, je préférais que ce soit, j'ai oublié son nom.
0: Risseur?
5: Ouais.
0: Oui. Ça pourrait. Mais...
2: Bon, après, de toute façon, on
5: va la saison, en fait.
0: En fait, je suis pas sûr qu'il le mette deuxième, non, alors que c'est sa première sélection.
4: Après, pour ça change.
2: Ouais, genre...
4: À moins que Maignan meure pendant la compète.
5: Non, mais tu vois, si j'en ai.
2: C'est lui qui jouera le troisième.
4: Ouais, ils vont jouer le troisième match de
5: poule. Il y en a un que je dois faire rentrer parce que Maignan est blessé.
4: Troisième match de poule, si tout se passe bien.
5: Je lui souhaite pas, Maignan, mais imaginons, il se fait mal. Bah, tu vois,
4: Surtout un mec comme ça, il se blesse souvent quand même, Maignan.
0: C'est vrai que pour un goal, oui, beaucoup.
4: C'est le seul goal injury prone que je connais.
0: C'est vrai, ça.
4: Je pense.
5: Bah, les Brodes.
0: Ah, pardon.
4: Non, j'ai dit goal, pas goat.
5: Non, toujours pas.
4: Okay, il est pas injury prone.
5: Il est plus près du goal.
0: Ouais. Mais du coup, tu disais quoi par rapport à.
5: Bah, genre, tu vois, par exemple, si je dois en faire rentrer un parce que Maignan est sujet à blessure.
4: Bah, je fais rentrer Giroud.
0: Bah, oui,
4: tout à l'heure.
0: Bah, c'est vrai que.
4: Bah, voilà.
0: Bah, il a pas été servi.
4: Mamadou Sakho.
0: Ouais, non, je pense qu'il mettra quand même Samba, lui.
4: Oui,
5: après. Oui, ouais. Mais je sais pas si c'est le bon choix.
2: Chevalier s'occupera des manifestants pendant les trucs, et voilà, c'est très bien. C'est ça que les CRS. C'est
4: vrai que l'ICE.
0: Après, donc.
5: Lâche sa veste en cuir, Timmy.
0: Ah, c'est lui. En défense, on a donc Digne, Gusto, les deux Hernandez, Konaté, Koundé, Saliba, Upamecano et Lacroix. Ouais. Première chose à dire, c'est que le côté gauche, on n'a pas 10 000 choix. Quoi.
4: Non, mais prendre encore les deux Hernandez.
0: Ah, les deux Hernandez.
4: Ouais, au final, prendre que 5 milieux. Tu prends un défenseur en plus pour prendre Lucas Hernandez.
0: En fait, c'est ça que j'ai pas compris, c'est que j'ai vu la liste, je me suis dit pourquoi il a pris 5 milieux.
2: Ouais, tu dis, il dit beaucoup milieux. De défenseurs, par contre, milieux.
5: Moi, c'est plutôt l'attaque qui me frustre.
0: Bah oui, mais 5 milieux et autant d'attaquants et 5. Enfin, et autant de défenseurs.
4: Parce qu'il a pris un défenseur en plus. Il a combien? Il a 9 défenseurs.
0: En fait, sur. Oui, il a 3, 4, 5. Il a 9 défenseurs, mais en fait, si tu regardes, Lacroix, il remplace, pas poste pour poste, mais il remplace dans la liste un Kamavinga, par exemple, tu vois.
4: Oui.
0: Qui aurait dû. Enfin, qui de base est tout le temps sélectionné.
4: Dans ma tête, c'est Lucas Hernandez plutôt. Parce que...
0: De quoi?
4: Parce que Lacroix, pour moi, ça me choque pas. Enfin,
0: oui, mais du coup, les deux sont mérité. Sélectionnés. Oui, tu vois. Oui. Moi, je suis d'accord que c'est mérité. Mais coup, les deux sont sélectionnés. Surtout, il a pris quand même beaucoup de défenseurs.
5: Il a fait une sélection, Lacroix. Mmh. Et il avait fait le deuxième match. Et vraiment, c'était
0: quoi? C'était Colombie, non?
5: Ouais,
2: soit Colombie, soit Brésil.
5: Et vraiment, il a.
4: Pour moi,
5: c'est.
4: Je crois.
5: Non,
4: c'était Colombie.
5: C'est Colombie.
0: C'était Colombie, je crois.
5: Premier, c'est Brésil.
4: C'était affolant.
0: Non, mais voilà, quand tu te retrouves à prendre les deux frères Hernandez encore, c'est que je pense
5: je pense que c'est surtout parce qu'ils ont le rôle de.
0: Oui, ambiance.
5: Voilà, c'est ça.
0: Rôle de cohésion que Deschamps aime beaucoup.
4: De ballon.
2: Hernandez, il y en a, il aime bien l'ambiance.
0: De ballon. Deschamps qui a répondu à ça, d'ailleurs.
4: Oui, il a dû. Oh, c'était il y a longtemps.
5: Ouais,
0: c'était il y a deux semaines.
4: Alors que Benzema, il n'a jamais oublié.
0: Ouais, c'est vrai.
5: C'était 2022, je crois. La vidéo, ouais.
4: 20, je crois, un truc comme ça, ouais.
0: Celle qui est ressortie là, c'était 2020
5: ouais.
0: Ah, ok. Parce qu'il y en avait déjà eu une.
5: Sacrée soirée. Hein.
0: Ouais, bon.
5: Bête d'ambiance.
4: Ouais, dans le corps du BDE.
0: Non, mais j'ai vu, ça mettait la grosse musique de la LDC avec des escortes, gros. Totalement fou.
2: Avec son bob de con, là.
0: Non, mais du coup, au final, il se retrouve
4: avec. Je préfère les soirées à Saliba. Hein.
5: Mais non, c'est pas la défense, moi, qui me choque.
4: Bah, non, ça me choque qu'il en prenne un de plus.
0: Ouais, c'est ça.
4: Prendre un million en moins.
5: Moi, je pense qu'il prend un chauffeur de banc, c'est tout.
0: Parce que,
5: dans tous les cas, le gars ne jouera pas, quoi.
4: Ouais, mais c'est justement pour ça que ça me choque de ne pas prendre un million en plus.
5: Parce que là. S'il aurait pris un milieu, perso, j'aurais pas pris Kamavinga, mais.
0: Nah, dans sa saison, peut-être pas, mais en tout cas, c'est un mec qui est tout le temps pris, Kamavinga,
5: ouais.
0: C'est
5: ça.
0: Mais en fait, là, tu te retrouves avec.
4: Donc, Gendouzi.
0: En centrale. Non, mais en centrale, t'as quand même Konaté, Saliba, Upamecano. T'as Koundé qui peut jouer central, ouais. Je pense qu'il jouera plus sur le côté, mais il peut jouer central, et t'as Lacroix en plus. Bon après, c'est une Coupe du Monde où il y aura plus de matchs. C'est pour ça que bah, d'ailleurs Deschamps d'habitude il prend pas 26 joueurs. Ouais. Là, je pense que c'est pour ça qu'il s'accorde sur les 26.
5: Clairement là, pour au cas où si t'as un Saliba ou un Upamecano qui peut, parce qu'il est à peu près dans le même profil qu'un Saliba.
0: Ouais. Et la question, elle sera...

0: Oui.
1: Cohésion de groupe, c'est...
0: Ils ont eu l'habitude de jouer ensemble, c'est comme ça, puis voilà, mais...
2: Ouais.
0: Konaté me fait tellement peur. Alors que l'année dernière, c'était clairement l'inverse avec Upamecano.
2: Moi aussi. Bah, sûr qu'Upamecano, il avait cette réputation dans les gros matchs.
0: Ouais, mais bon, si c'est pas lui le meilleur défenseur cette saison, c'est Saliba, quoi.
2: Ouais.
1: Et Balerdi.
0: Ouais.
2: Peut-être pas.
0: Ouais.
2: On va passer au milieu. Donc, il a pris Kanté, Manu Koné, Rabiot, Tchouaméni et Zaïre Emery, du coup. Donc, pas de Tolisso, pas de Kamavinga.
0: Ah, bah voilà, tu vois, c'est là mon problème.
2: Pas de.
0: C'est qu'il est pris un.
2: Kefren Thuram, enfin voilà, tout ça.
1: Zaïre Thuram.
0: Bah, tu vois, voilà. Pour moi, un Kefren Thuram ou un Tolisso, il méritait vraiment, vraiment plus qu'un même un gars qui motive ton vestiaire comme un Lucas Hernandez. Parce que Kefren Thuram, même si bon, les résultats ne suivent pas, il fait quand même une bonne saison. Et puis, tu as Tolisso.
2: En fait, Tolisso, sa saison, ouais, c'est du top, un peu moins bon. Bah, par exemple, le match d'hier, apparemment, moi, j'étais sur multi, donc c'est dur de parler du match de Tolisso. Mais de ce que j'ai entendu, c'était cadavérique, apparemment, hier, Tolisso.
1: En
3: fait, Tolisso, tu sais qu'il ne va jamais le prendre. Quoi.
2: Il
3: l'a déjà sélectionné. Mais du coup, tu peux te dire qu'il va l'emmener.
2: Voilà,
1: Tolisso, je sais pas, il a eu une mauvaise
2: En fait, il a eu une mauvaise passe aussi, Tolisso, dans la saison.
3: Ouais.
2: Il a eu une très bonne passe.
1: Je trouve lourd et lent, Tolisso.
2: Ouais, je suis un peu d'accord avec ça, en fait.
1: Genre, dans un milieu du
2: Après, on n'a pas un milieu qui brille, quoi.
1: Ouais, mais c'est...
3: Après, ça te ramène de l'expérience dans la compète aussi. Hein.
1: Ouais.
0: Ouais, mais de l'expérience en équipe de France, malheureusement pour lui, il en a très peu.
2: Ouais, c'est ça.
1: Il
2: a l'expérience.
1: Champion du monde,
0: hein. Champion du monde. Là, par exemple, dans le 5. Je pense qu'il a autant de sélections qu'un Zaïre Emery.
2: Ils avaient dit, c'est un peu le porte-bonheur, je crois. Quand il est là, on gagne ou un truc comme ça.
1: Il est champion du monde.
3: C'est pas celui que t'as remporté. Mais en fait, le truc, c'est quoi? Il a tellement pas joué. S'il joue, il aura zéro.
0: C'est ça. Mais sauf qu'un Kanté, de ce qu'il a rapporté dans les dernières sélections qu'il a faites, bon, il m'a pas convaincu par rapport à son tour. Même si on sait que c'est un des chouchous des champs. Oui, ah oui. De toute façon, je pense que le trio, le milieu de terrain, ça va être comme on avait dit.
2: Peut-être même un duo, je pense. Mais en tout cas, s'il
1: si en prend 5, je pense que c'est un duo.
2: Oui.
0: Ouais, mais.
2: Pour moi, ça va être un duo. Si, ouais. Et du coup, ça va se jouer entre Koné, Rabiot, Tchouaméni.
1: Ouais, globalement. Oui, c'est
0: sûr. Pour moi, ça devrait être un Koné, Tchouaméni, mais on sait que ce sera Rabiot, Tchouaméni.
2: En gros, ça va jouer avec les trois là. Voilà.
0: Ouais. Et alors que tu as un Zaïre Emery qui va être, je pense, qui va être rentré en tant que latéral.
2: En fait, pour moi, Zaïre Emery, il le prend parce que Deschamps.
1: Il a la polyvalence.
2: Deschamps, il a dit qu'il voulait 3 joueurs par poste. En gros, c'est-à-dire avec la polyvalence.
1: En gros, il va être remplaçant milieu, remplaçant latéral.
2: Voilà. Et comme Zaïre Emery, il a ce côté milieu et latéraux.
0: Ouais, voilà,
2: enfin, latéral. Je pense que.
1: Déjà sur tes 5 milieux, il y en a un qui est en fait plutôt pensé pourquoi pas latéral droit.
0: Tu vois, le problème là, c'est qu'on a dit qu'il y avait Tchouaméni, Koné, Rabiot. Si tu devais faire ton milieu de terrain en fonction de la saison qui vient de passer, déjà t'as Zaïre Emery qui est censé être dans tes deux milieux. Par rapport à la saison, je parle pas sur tout le long les trucs en équipe de France.
2: Ouais.
0: Et après, genre, tu choisis entre qui? Genre, Rabiot, il fait une saison de merde à l'AC Milan. Enfin, une saison de merde, c'est Rabiot, quoi. Et c'est respectable, juste il est dépendant du résultat.
1: Je trouve que ça va encore, personnellement.
0: Pour le peu de matchs que j'ai vu de l'AC Milan, après, c'est comme à Marseille, moi, je le trouve absent des fois des matchs, genre, irréguliers.
1: Peut-être, mais autant collectivement, c'est. Ça va encore.
0: Pour le coup, en équipe de France, il m'a rarement déçu. Rabiot, je le trouve tellement sous-estimé en équipe de France.
1: Mais il est toujours assez solide, quand même.
0: Ouais. Alors qu'un Tchouaméni, il choisit ses matchs, je trouve, en équipe de France.
2: La saison au Real, elle est bizarre.
0: Ouais.
1: La qualité technique d'un milieu pour une équipe nationale, je le trouve faible.
2: Bah oui, moi, c'est ça, en fait. C'est techniquement, c'est ça. C'est
1: ton joueur le plus doué avec le ballon, c'est Rabiot.
0: C'est dur.
2: Après, t'as les milieux offensifs.
0: Je trouve que trois de tes profils se ressemblent, Koné, Tchouaméni, Rabiot. C'est des milieux récupérateurs qui sont capables d'avancer.
2: Je dirais pas qu'ils se ressemblent.
1: Koné, Rabiot plus.
2: En tout cas, les trois manquent de ce côté.
1: C'est pas très complémentaire.
0: Ah non, clairement pas.
2: Ça, c'est sûr. Et ensuite, l'attaque. Donc, on a Akliouche, Barcola, Cherki, Dembélé, Doué, Mateta, Mbappé, Olysee, Thuram. Donc, du coup, Akliouche qui confirme avec une fin de saison qui est
1: timide. Timide m'a appelé en sanglots quand il a vu que Colomoigny n'était pas pris.
2: Et du coup, c'est clairement Mateta qui remplace Colomoigny. Hein.
1: C'était l'interaction, l'interrogation entre les deux.
2: Yes, je vois un psy depuis la liste.
1: Mais du coup, en fait, le truc, c'est que Thuram, Mateta, ils ont un peu le même profil. Mettre d'attaquant meilleur à deux, quand même, globalement.
0: Oui, mais Thuram aime bien jouer reculé, alors que Mateta,
1: mais les deux.
2: Tu penses pas qu'un Mateta, dans une attaque, dans un buteur tout seul, il peut te sauver?

0: matchs avec des centres ou des choses comme
1: il
0: ça.
1: Va sortir Mbappé.
2: Bah, non mais tu vois, sur le côté, en fait, tu vas sortir un Doué ou un Barcola qui sera titulaire, je pense.
0: Si tu peux le recaler sur le côté, oui.
1: Moi, je pense pas que Doué et Barcola seront titulaires pour le coup.
2: Après, moi, problème que j'ai avec Mateta, c'est que les, tu vois, Olise, Dembélé et Mbappé, c'est qu'ils ont besoin de s'appuyer sur un neuf qui permet de les lancer ou alors de jouer, tu vois, des 1-2, tout ça. Et Mateta, il a quand même du mal, quoi. Ouais. Alors qu'un Thuram, on peut lui trouver tous les défauts du monde. Je trouve que dans la passe et la création, il est quand même bon.
0: Oui.
2: Genre dans la projection. Et c'est pour ça que Mateta, à part sur des situations où genre il va être tout seul devant ou alors sur corner, je vois pas trop à quoi il servirait.
0: En fait, pour
1: dans
0: moi,
1: certains matchs, j'aimerais bien voir l'équipe de France à deux attaquants quand même.
0: Ouais, mais pour moi, Mateta, ça va typiquement peut-être apporter en fin de match ce côté centre.
1: Ce côté Luc de Jong.
0: Ce côté Sorloth, tu vois. Qu'il n'a pas fait contre Arsenal. Non, mais.
3: Obligé de ressasser.
0: Si. Non mais
3: pas Colomoyny les gars.
0: Pour moi c'est le mec sur qui tu t'appuies avec des centres, des têtes, des choses comme ça. Il a quand même pris beaucoup d'attaquants.
1: Ouais.
0: Après il y a
1: mais plusieurs profils
0: parce que du coup dans les attaquants t'as des milieux offensifs, t'as des ailiers, t'as des buteurs.
1: Est-ce que ton but c'est de jouer en 4-3-1 avec du coup tu comptes Cherki à Cliouche en milieu offensif?
0: Ouais, pour moi ça va être Cherki milieu offensif et en gros pour moi tu comptes 4 attaquants avec tout ce que t'as.
1: Ouais, oui.
0: Voilà.
2: Bah oui, parce que Olise et Cherki vont jouer.
0: De toute façon, on va se faire. Faisons-nous ce qu'on pense voir comme 11, on va dire. Donc, il y aura sûrement Maignan au goal. À gauche, ça va être.
1: Tremoulinas.
2: Ça sera Digne, je pense.
0: À gauche, je pense que ce sera Digne.
1: Oui.
0: Ça joue entre lui
2: et
0: Théo Hernandez. Ouais. En fait, il n'y a que lui et Théo Hernandez à gauche.
2: Ouais, c'est le seul poste qui n'est pas triplé, je crois.
1: Ouais, Théo Hernandez peut techniquement jouer à gauche.
0: Ouais, mais déjà en centrale, il a du mal.
1: À la base, il est latéral gauche.
2: Mais Lina, il ne joue pas en équipe de France.
0: Je ne comprends pas. À gauche, Hernandez.
1: Comment?
3: En 2018, il jouait à gauche, Hernandez.
0: Oui, parce qu'il n'y avait pas encore Théo à ce moment-là. C'était Hernandez et Pavard.
2: Théo qui fait le centre.
0: Oui.
3: Putain, c'est vrai.
0: Mais du coup,
1: le centre est dégueulasse d'ailleurs, je tiens à dire.
2: Bon, il a pris ce charclé.
3: Oui, il se fait tacler sur l'action.
0: Mais du coup, en centrale, logiquement titulaire, Saliba ou Upamecano.
2: Ouais,
0: avec un Konaté derrière
1: dans
0: et peut-être
1: un
0: Lacroix. Et peut-être un Lacroix. Ouais, mais c'est Saliba ou Upamecano qui était titulaire à la fin de l'Euro, tu vois.
2: Oui, non, mais ce sera ça. Puis même, ils l'ont prouvé là sur les dernières
0: fois. Je pense que ce sera ça.
1: Les deux sont au top. Trois meilleurs centraux.
2: Et je trouve qu'ils se complètent très bien.
1: Bah, t'as un gaucher, un droitier.
2: Ouais. Puis même, genre dans la projection, Upamecano aime bien se jeter, Saliba est très bon en couverture. Je trouve que c'est un bon duo.
0: Ouais. Tu te retrouves à droite, du coup, avec Gusto, Koundé et potentiellement Zaïre Emery.
1: Ce sera Koundé.
0: Je pense que ce sera Koundé,
2: commencer avec Koundé et ça finira avec Zaïre Emery.
0: Ah ouais, ouais. Moi, je pense que, en fait, Gusto, j'aime bien.
2: Ah mais c'est bien.
0: Mais je sais pas.
2: C'est un peu comme Mateta en fin de match, c'est pratique.
0: Je pense qu'il aime le profil de Koundé en fait.
1: Digne, il va monter un peu plus et il va avoir Koundé en couverture.
2: C'est défense à 3 avec un Tchouaméni qui va venir jouer pour s'appuyer. Puis un Digne qui va venir en ailier pour que Mbappé se recentre.
1: Quentin Merlin dans le système de Roberto De Zerbi.
2: C'est un peu fin.
1: Oui.
0: Toi du coup tu vois Zaïre Emery faire sa place en latéral plutôt qu'au milieu.
2: Ouais, parce que je pense que Zaïre Emery va vouloir se sacrifier, mais genre sacrifier sévère, et je trouve qu'il est
3: je vois pas Koundé. Je vois pas Koundé sauter en fait.
0: De toute façon, Zaïre Emery, il se plaindra pas d'être latéral typiquement. C'est possible. Du coup, au milieu de terrain, on a
1: pas de raison de sauter Koundé.
0: On a Kanté, Koundé.
2: Non, mais plus parce que Koundé, je pense, le voit pas en forme. Ou alors, tu vois, genre.
1: Ouais, mais ça, il est bienvenu.
2: Oui, mais sur les équipes qui ont pas affronté ou quoi, un Zaïre Emery qui est capable de revenir sera peut-être plus pratique.
1: Ouais, mais en fait, avec le Barça, il monte beaucoup, mais en équipe de France, un peu moins.
2: Bah, c'est là où je le trouve moins utile, du coup, tu vois.
1: Ouais, mais du coup, c'est tout le truc d'équilibre.
2: C'est pour ça que je vois bien Zaïre Emery se confirmer, parce qu'il le fait avec Luis Enrique, en fait, tout simplement.
0: Bah, ou alors, typiquement, un Koundé qui joue les débuts de match et un Zaïre Emery qui rentre quand il faut conserver peut-être le score, et un Gusto qui rentre quand il faut appuyer sur l'attaque.
1: Ouais.
0: Peut-être un truc comme ça, tu vois.
2: Ouais, ça se jouera là-dessus.
0: Parce que Gusto, c'est clairement.
1: Ça va falloir s'adapter.
2: Qui est une tête même des seules satisfactions de Chelsea cette année.
0: De quoi? Oui, bah oui, clairement.
1: Ouais. Globalement.
2: Bah, qui fait une saison pour un latéral.
1: Ah, t'as ton milieu quand même.
2: Oh, ouais, bah, t'as Enzo Fernandez et Caicedo, quoi.
1: C'est ton milieu.
0: Bah, en fait, ils ont mis 300 millions.
2: Non, mais je veux dire,
0: dessus,
2: donc, ton milieu, si tu prends la doublure, il n'y a personne, quoi.
1: Ah, mais c'est la merde.
2: Oui.
0: Du coup, au milieu de terrain, il y a Kanté, Koné, Rabiot, Tchouaméni, Zaïre Emery. Vous voyez, dans ces milieux-là, donc si on compte pas les milieux offensifs, un milieu à deux, certainement.
1: Ouais,
2: ouais,
1: en fait, la liste.
0: Avec le peu qu'il a pris.
2: Si on parle d'équilibre, en fait, c'est ce qu'il y a de mieux.
0: Vous pensez que ça va être quoi, Tchouaméni, Rabiot, peut-être un Koné qui va monter en puissance ou qui va prendre sa place, un Zaïre Emery qui va faire sa place.
1: Je pense
0: pas,
1: ouais, sincèrement.
4: Prendre sa place,
1: je pense que ça sera pas défini.
0: Ouais.
1: Ce sera un peu au vu des dynamiques, je pense.
2: Ouais. Moi, je pense que
0: il va peut-être tâter toute la compétition un peu.
1: Il va se tâter. Ouais.
2: Mais par contre, je vois pas je le vois plus Zaïre Emery se faire une place à droite que milieu parce que son profil, si tu joues à deux, Zaïre Emery, il bouge tellement.
1: Ouais, c'est
2: fait trop de trous. Ouais. Et ça sera Tchouaméni, je pense que ça sera le seul fixe qui bougera pas.
0: Ouais, typiquement, bon après à Paris, il joue latéral, mais je pense qu'il brillerait au milieu avec des Vitinha et tout.
2: Bah en fait, il faut un milieu à trois pour Zaïre.
0: Voilà. Et là, il faut Fabien Ruiz. Et Vitinha, du coup, parce que Vitinha, il est quand même.
1: Oui, non, mais c'est
0: quand même
1: solide, surtout.
2: Mais ça va être. Oui, voilà. Ça va être un Koné Tchouaméni ou Rabiot Tchouaméni.
1: Ouais,
2: et puis un Kanté qui rentre. Si t'as
1: Tchouaméni, Tchouaméni, c'est le seul qui est sûr de jouer plus ou moins.
2: Ouais. Bah, parce que c'est le seul.
1: C'est ton vice-capitaine en plus, ouais, si tu pas de bêtises.
0: En numéro 10, vous voyez qui, du coup? Alors, il y a du Akliouche, il y a du Cherki.
2: Non, mais on sait tout ce qui ça va être.
1: Marcus Thuram.
0: Il y a du Doué, mais je pense qu'il va plus jouer sur le côté.
1: Non, bah, ce sera Cherki. Mais moi, j'ai du mal avec une compo comme ça quand tes 4 joueurs offensifs ne défendent pas.
2: Bah ouais. Et moi, j'aimerais. Bah, en fait, ce sera Dembélé en 9, alors que j'aurais bien aimé le voir en 10, sauf que du coup,
0: Doué, tu pourras pas lui demander
1: de presser. Mais Doué ne sera pas titu.
2: Non.
4: Peux mettre Olise, Dembélé, Doué sur les côtés et Mbappé devant.
0: Ouais, mais.
4: Déjà fait.
1: C'est vrai.
2: Ah ouais, mais
1: putain, non, mais je pense que ça sera Dembélé à gauche.
2: Ouais.
0: Ah, c'est vrai qu'il y a Dembélé.
1: Olise à droite, Cherki et Mbappé.
2: Alors que c'est tellement pas le bon ordre.
1: Non, en fait les joueurs sont bien mais pas dans ce temps-là. Ouais.
2: T'es censé avoir Dembélé en 9.
0: En fait ouais, du coup
2: Mbappé à gauche.
1: Mbappé en 10, son poste préféré.
4: Du coup, pas de souvenir de Cherki en 10 avec Doué, Dembélé et Mbappé devant. Les 4 ensemble.
2: Non, mais c'est ça le problème.
1: C'est pour ça qu'on
2: C'est pour ça qu'on
1: mais se Doué, de Doué ne sera
4: pourquoi
1: pas titulaire.
4: Vous dites que ça serait
1: C'est Olise, pas Doué qui va jouer.
0: Ah oui.
2: De quoi? Ah non, oui, ça sera Olise.
1: Je sais pas, il me parle de Doué.
4: Ah oui, pardon, oui. Mais vous dites Cherki titulaire, moi je suis pas sûr du tout qu'il soit titulaire.
0: Bah moi non plus.
4: Je pense qu'il va plus Doué à gauche.
2: Ah oui oui. Mais moi je pense. Non là en fait on dit ce qu'on nous on aimerait. Mais sauf que ce qui va se passer c'est que ça sera Doué à gauche, Mbappé devant, Dembélé à droite et t'auras Olise à 10.
4: Pas de solidité mais genre d'équilibre.
2: Ah bah l'équilibre il est pas bon du tout.
1: L'équilibre.
2: T'en as aucun qui joue à son poste.
1: Non.
0: Ouais.
2: Genre à part Mbappé. En fait tout est décalé parce que Mbappé va être en neuf. Mbappé tu le mets à gauche, tu mets Dembélé devant parce que c'est le meilleur du monde actuellement. Tu mets Olise à droite, en fait. Cherki en 10. Et encore.
1: Ouais, mais du coup.
0: Gérard Moreno joue encore au foot. Ouais, mais du coup. Est-ce que. Est-ce que tu trouverais qu'un Dembélé qui est quand même un faux neuf brillerait avec un Cherki qui est un 10 comme ça? Je suis pas sûr, tu vois.
2: Ah bah, il.
0: Cherki brillerait plus avec un vrai neuf. Donc en fait. Enfin, je pense.
4: Mateta.
2: En fait, non, parce que si.
0: Ouais, mais il mettra pas Mateta, tu vois.
2: Si on part du principe que t'as Mbappé qui va se recentrer, donc qui va venir aider Dembélé qui presse, et après, du coup, t'as un Digne qui va revenir sur le côté, en fait, Mbappé, il va sortir gagnant de ça parce qu'il va se faire servir par Olise et Dembélé tout le long, avec un Cherki qui va venir casser les couilles. Mais sauf qu'en fait, on sait très bien, c'est pas ce qui va se passer. T'auras juste un Mbappé qui va mettre en neuf, qui va venir casser les couilles à celui qui sera à gauche.
1: Et surtout, qui va reculer à la mort.
2: Voilà.
4: Qui va être.
2: Et du coup, qui va rendre inefficace Cherki. Et Doué ou Barcola qui sera à gauche.
1: Mais en fait, ouais, c'est pour ça que moi, dans l'idée, tu pourrais jouer à deux attaquants et ton deuxième attaquant, ce serait soit un mec à la Thuram pour dévier, soit un Cherki qui tourne autour de l'attaquant, justement.
0: Ouais, ok. Ah, donc Cherki plus haut, en gros.
1: Ouais.
2: Mais surtout, bah, du coup, tu rends Dembélé inefficace.
1: Mais du coup, ouais, tu rends. Ouais, pendant tes élites, ça sert plus rien.
2: Et Cherki
1: doit descendre.
2: Et Cherki est plus à son poste. Pas Cherki, Olise.
1: En fait. Ouais, mais du coup, tes élites sont obligés de défendre, par contre.
0: Là, pour moi, tu te retrouves dans une sorte d'impasse parce que t'as des joueurs avec des qualités techniques de dingue qui seront pas forcément complémentaires parce que, du coup, comme j'ai dit, Dembélé, Cherki. Et il y a même un truc à dire, c'est que. Dembélé en équipe de France,
1: on
0: l'a pas vu encore. Donc il a beaucoup à prouver.
1: Si on l'a vu en match amical face
2: à l'Allemagne. C'est le seul moment où il joue avec un certain Kylian Mbappé. Voilà, qui rend inefficace tous les attaquants et
1: ça marchait bien en plus.
2: Ah ouais, de fou, c'est la pire saison je crois de Dembélé.
1: Non, c'est pour ça que quand on avait fait nos compos idéales il y a quelques
0: même à Olise, il a encore Olise, il a encore rien fait en équipe de France si je me trompe.
1: Moi j'avais
2: Olise, il a fait là mais tu vois, en Ligue des Nations, c'était le meilleur joueur.
0: Mais tu vois, il a rien
1: quand ça s'est fait dans
0: rien. Il a rien proposé dans les top compétitions encore. Je dis pas qu'il va pas le faire,
1: il a pas joué de top.
0: C'est ça. Oui, mais c'est pour ça. C'est que t'as, c'est un incertitude.
2: Il vient la sélection juste après l'Euro.
1: Oui, parce qu'il fait les JO.
2: Ouais, c'est ça.
0: Que parce que on a déjà vu plusieurs fois, que ce soit en France ou ailleurs, des très gros joueurs qui performent pas forcément en sélection. Donc il y a aussi cette incertitude, quoi. Tu voulais dire quoi, toi?
1: Que quand on avait fait nos compos idéales, moi j'avais mis 3 milieux justement.
2: Ouais.
0: Bah je pense que ouais,
1: mais
0: du coup
1: là il en a pris 5, je pense que c'est pas le.
2: Bah, et
1: le
2: surtout qu'il y en a aucun qui alors que c'est un peut jouer offensif.
1: Peut-être. Non, mais j'avais mis 3 milieux. Enfin, j'avais mis 1-6 et 2-8.
2: Ah ouais, mais là sauf que là
1: parce que défensivement.
0: Ou alors qu'il va. Il y a un mec dans la liste des attaquants qui va redescendre. Il a déjà fait ça, Deschamps.
2: Ouais, mais qui?
1: Ouais, mais en fait, tu
2: t'en as aucun qui fera l'effort, là.
1: Il va mettre Cherki en 8.
0: Il va être Mbappé.
2: Oh, l'horrible. Il tente le tout pour le tout.
0: Non, Mbappé en 8, magnifique. Pour moi.
2: Champion Mateta.
0: Je sais pas. Pour moi, en tout cas.
2: Que pauvre.
1: À la Nzonzi.
2: Mateta.
1: Posé au milieu, qui fait 2m15.
0: Je sais pas, tu penses qu'il mettrait pas un. Non.
4: Meraldo en 6.
0: J'allais dire Doué, mais je pense pas.
1: Non. Et en fait, il a aucun profil comme ça.
0: Parce que pour moi, s'il fait ça, c'est clairement.
1: Mais pour
0: il
1: moi,
0: il ne fera pas jouer Cherki.
1: Le 4-2-3-1, défensivement, je trouve atroce. Tu vas prendre des vagues en contre. En fait, offensivement, t'es trop fort. Mais si tu prends un contre, t'es cuit.
2: Non, mais en vrai, par exemple, là,
1: tu mises tout sur ta charnière centrale qui est all time.
2: Qu'on aimerait tous voir, c'est t'as Maignan au cage, Koundé, Upamecano, Saliba. T'as Digne.
0: Digne, ouais.
2: T'aurais du coup Tchouaméni, Koné, Rabiot. Avec Olise, Dembélé, Mbappé. Ça, c'est le 11 que tout le monde a envie de voir, et c'est clairement pas celui qu'on va avoir sur le terrain.
1: Oui, mais c'est la compo que j'avais fait plus ou moins.
0: Ouais. il est au Cherki, le mec.
2: Non, mais non, les gars.
0: Là, honnêtement, pour moi, envie de le voir.
1: Un Cherki en équipe de France, on l'a vu contre l'Espagne, je pense qu'en sortie de banc.
2: Bah, c'est magnifique.
1: Ouais, c'est vrai que c'est fort. En fait, c'est dingue.
0: Ouais. C'est vrai que c'est fort.
1: Et il y en a un qui fait jouer 5 qui
2: paye sa blessure, c'est Hugo Ekitike, putain.
0: Oui.
1: Oui.
0: Il aurait été titulaire en pointe.
2: Oui.
0: Oui.
2: Surtout vu la saison qui sort, en fait.
1: Mais dans quel monde vous pensez que Mbappé va être autre chose que titulaire en pointe?
0: En fait, c'est ça.
2: Ouais, mais c'est ça le problème.
1: Ouais, mais mec, il peut y avoir CR7.
4: Il peut y avoir Messi à côté de lui.
1: Il peut y avoir Superman.
4: Mbappé en équipe de France. Hein.
2: Ouais.
4: Juste, il était à gauche.
1: Oui, il était à gauche.
2: Voilà. Du coup, t'as un 9 de pointe basique.
0: Non, mais imagine.
2: Qui joue à la place d'un gars ailier rapide qui joue en 9.
0: Imagine juste, il y aurait eu Ekitike. Ça veut dire que tu dois sortir un mec d'Embélé, Mbappé, Olise, sachant que tu sors pas Mbappé.
1: Ekitike aurait pas été titulaire, je pense.
2: Ah, moi je l'aurais mis titulaire.
0: Ah oui, mais si tu le mets titulaire, tu sors un des trois.
1: Tu sors Dembélé.
0: Tu le mets à gauche. Je pense qu'il sortirait. Non, mais tu sors un des trois.
2: Non, moi je pense que 11. Dembélé aurait joué 10.
1: Tu mets à gauche Ekitike.
0: Ah ouais, ok.
1: Il aurait pas joué 9 titulaires.
2: Je pense que Dembélé aurait joué 10.
0: Mais c'est un 9 pourtant, mais il aurait pas joué
1: 9. Mais en équipe de France, il a jamais joué 9 Ekitike. À part quand il est rentré.
2: Oui, à part quand il est repassé Mbappé.
1: Voilà. Super.
2: Moi, je pense que si Ekitike aurait été là, Dembélé jouait en 10 avec le rôle qu'il jouait en faux 9, en pressant et en faisant les efforts défensifs. On s'attend pas à ce qu'il marque, Dembélé. Juste, en fait, il est tellement bon à la création et avec Aouli. Oh putain, fait chier qu'il soit blessé. Ekitike, ça aurait été magnifique comme attaque.
0: Ouais, mais en fait.
1: Je sais pas.
0: En fait, t'as toujours le problème où.
1: En fait,
0: la cohésion, elle est bizarre.
1: Un mec comme Deschamps, qui est quand même plutôt défensif de base, ça fait bizarre de voir 5 milieux.
2: Maintenant, on enlève Mbappé, le problème, il est réglé.
1: Oui.
0: Ah oui,
1: mais le problème, c'est que là.
0: Après, la vérité, c'est que Mbappé, tu peux pas l'enlever aussi.
2: Non, mais tu peux pas l'enlever juste parce qu'en fait, il a le statut qu'il a en équipe de France.
1: Ouais, mais parce que tu sais qu'il va mettre 6 buts.
4: Mais tu t'as jamais essayé.
0: Pour moi, il a ce truc de. Putain, c'est la Coupe du Monde, ouais, c'est Mbappé.
1: Et il tire vachement bien les pédos.
0: C'est moi j'aime pas ce joueur, tu vois, mais c'est la Coupe du Monde, c'est Mbappé et il doit être.
2: Mais en fait, il y a un
1: capitaine en plus.
2: Il y a un monde, il est pas là. Et en fait, ça joue mieux.
1: Je pense
2: et on va même plus loin.
4: Non, on l'oublie à l'aéroport de Charles de Gaulle.
2: On a oublié le kicks.
0: Pour moi, comme je l'avais dit, c'est que Mbappé il joue extrêmement gros sur cette compétition. Oh, je pense que en fait, Mbappé il est loin d'avoir perdu sa place de titulaire, etc. Mais il a certainement perdu une petite part.
1: Il a perdu le cœur des Français.
0: Non, mais il a perdu. Je pense une petite part de
2: toi, Lucas.
0: Il a perdu une petite part de son immunité, tu vois, une petite. Il restera titulaire, etc. Mais il est moins. Je suis pas sûr.
1: Bon, dans l'esprit de Deschamps, je pense pas.
0: Oui, en plus, il est scorpion. Mais du coup, en fait. Oui, déjà. Mais.
1: Il est pas scorpion.
4: Non,
0: il y a quoi de scorpion dans la liste, tiens.
4: Tu vas me regarder, tu
1: vois. Il s'agitait.
0: Non, mais tu vois, après, ce sera plus Deschamps, du coup. Donc, à voir ce qui va se passer. Il restera largement titulaire, je pense.
1: Après, est-ce que Comboiré va le.
4: Est-ce que Raymond Domenech va le prendre ou pas?
2: Non, il est scorpion.
1: Toujours pas.
4: Toujours
1: Sagittaire. Je crois.
0: J'en ai aucune idée.
1: Il est en décembre.
0: Il y a que ce mec qui regarde les signes astrologiques.
1: Non, mais juste connais les signes astro.
0: T'as vu la vidéo qu'ils ont enlevé du docu avec le tirage
2: des cartes. Il tire les cartes.
0: En mode, est-ce que le documentaire il va marcher et tout là?
2: Là, vous voyez, ça c'est une carte énergie. Ça, on est dans Pokémon en fait.
0: Après, il dit, il faudra de la patience, beaucoup de patience.
4: En fait, il avait une carte toute tracée dans le cirque. C'était non, pas dans le foot qu'il aurait dû aller.
1: Aussi, quand il aurait fait, enfin, tu sais, il a entraîné là.
4: C'est vrai, il y a Lyon en finale, quoi, mais voilà. Ouais.
2: Les espoirs de l'équipe de
1: quand même fait finale Coupe du Monde, c'est con.
2: Il a fait
4: ouais, parce que les joueurs ont fait sans lui la compète, quoi.
2: Il a fait la montée de Lyon en Ligue 1.
1: Putain, oui.
2: Bah oui, c'est lui.
1: Ah ouais.
2: Si.
1: Il y a 600 ans, mais.
2: Ouais, ouais. Bah, 90.
1: 90.
0: Ouais, parce que j'ai pas de souvenir de descendre.
1: Bah, t'étais moins 15 ans.
2: Ouais, moi j'étais avec
1: Cédric qui avait 19 ans déjà.
0: Non, mais tu vois, des clubs comme Monaco, tu sais, ils sont descendus en début d'année 2000.
1: Ils sont pas descendus, Lyon.
0: Oh, mais c'est pour
1: ils
0: ça.
1: Sont montés.
0: Oui. Ah oui, c'est genre leur première montée,
4: oui.
0: Je crois.
4: Oui, je crois que c'est un truc comme ça, j'ai raison.
0: C'est comme Paris qui est jamais descendu, je crois.
1: Ouais,
2: truc comme ça. Ils sont montés sous Domenech et ils sont jamais redescendus.
0: C'est fort.
1: Marseille.
0: C'est un peu le mec qui a posé la pierre. Ouais. Il est là, quoi.
2: Peut-être pas la meilleure.
1: Les 7 titres de Lyon, c'est Domenech.
4: Bah oui. La première carte.
0: Bah oui. Bah c'est ça, gros.
2: Et après, il a fait les espoirs.
4: Comme il dirait, il a reconstruit le FC Nantes. C'est grâce à lui que le FC Nantes s'est maintenu, je te le dis.
2: Magnifique.
1: Et... Bon,
0: non, mais par contre, quand tu vois la carrière d'Anelka qui a été baisée et tout.
2: Bah, pas que d'Anelka.
0: Oui, bah oui, mais c'est le principal, quoi.
2: Evra, on a subi aussi. Ouais.
4: Tous sont.
1: Nasri, tous les mecs comme
0: c'est
1: ça.
0: Fort, ouais. C'est fort.
2: Le pire, c'est que Nasri, ils l'ont interviewé après le reportage. Il dit. Tout le monde m'a associé à ça. J'étais pas là.
1: Mais non, il était pas là et ça lui a donné une image horrible.
2: Ouais, tout le monde a dit c'est ma faute, la grève, tout ça. J'étais même pas dans l'équipe.
0: Mais
2: de toute façon, j'ai jamais été appelé.
1: Mais ça lui a donné une image horrible.
0: Mais de toute façon, tu regardes un joueur comme Nasri, il a toujours subi des trucs comme ça, tu vois. C'est comme Benzema, comme machin.
1: Qui s'appelle Samir.
2: Non, parce que autant Benzema, il y a eu les affaires avec
0: Benzema. Benzema, il y a eu les affaires. Mais ça a duré longtemps, quand même.
2: Ouais.
1: Bah, parce que c'est.
0: Ouais, non.
1: Dingue, ouais.
2: Alors, Nasri.
1: Mais après, surtout, juste après cette affaire-là, quand même, Benzema est sorti. Publiquement dire Deschamps est un sale raciste. Il y a quand même ça qui, à mon avis, a joué dans le jugement.
2: Tu l'as déjà dit, je vais peut-être pas le rappeler, tu vois.
1: Tu penses, toi. Bah, il doit y avoir un lien, quand même.
2: Ouais. Putain, c'est des rumeurs. C'est comme le de Pep, ça, c'est des rumeurs.
0: Ouais.
1: Oui.
4: Oh, ils les aiment bien.
0: Comme Griezmann qui sont espagnols. Bon, bref, on va parler de ça.
4: Je sais pas du tout que français.
0: Non, mais ça aurait été un autre pays. Bon, voilà. Les Français l'auraient pas pris de la même manière. C'est une chose.
1: Non, mais c'est une erreur de jeunesse.
0: La story... On peut finir là-dessus, c'est une erreur de jeunesse.
4: La story où Ramos qui met une couronne sur la tête.
1: La naissance de Timmy, c'est une erreur de jeunesse.
4: Oh, la famille, on va pas tout cancel non plus.
1: Voilà. Bon, belle émission.
2: On termine là-dessus.
4: Non, mais voilà.
1: Tiens, on aurait même pas eu le temps de faire le jeu joueur club. Je pensais qu'on avait plus
0: aïe,
1: le temps.
0: Aïe.
4: Ah bah oui, oh là.
1: Léo sort trouve meurtri.
2: On peut faire un tour.
4: Dégoûté, là.
0: Putain.
1: Tu veux faire un tour?
2: Un
4: j'ai
2: tour.
4: Envie de faire un tour aussi.
1: Bah Léo commente.
4: Borja Iglesias.
1: Voilà.
0: Bétis.
1: Bétis Isco.
4: Séville.
2: C'est Ramos.
0: Et bah Real.
4: Gareth Bale.
1: Gareth Bale Tottenham.
4: Comment il s'appelle? Bon, non, vas-y, Serge Aurier.
2: Bah, à Paris.
0: Periscope.
4: T'as dit qui?
1: Mon frelon.
4: Grégory Van Der Ville.
0: Oh, ouh, il a fait quoi? Il a fait quoi, Van Der Ville? à part ailier gauche. Il a fait quoi? Il a fait, je sais pas, il a dû faire l'Ajax.
4: Je vais aller
0: vérifier, tiens. Tu vas aller vérifier.
1: Van Der Ville.
0: Je sais pas.
1: Moi, je sais pas, je voulais faire un tour sympa.
0: Bah ouais.
1: J'ai dit des Tottenham et tout.
0: Moi aussi.
2: Bah, le seul qui fout la merde.
0: Il a fait l'Ajax. Bonheur.
1: Il a fait l'Ajax.
0: Bonheur. Welcome.
1: Comme Anthony.
0: Eh oui.
4: Ah bah Manchester United.
0: Eh oui.
2: Eh bah Manchester United. Bah tiens, je vais te sortir ce bon vieux. T'as comment il. J'ai oublié son nom. Bah Maguire. Je suis fou. Ouais.
4: Bah Leicester.
0: Wesley Fofana.
1: Parce que Fofana Saint-Etienne.
0: Eh oui, bah oui.
1: Eh oui.
2: Allez,
1: oui.
2: Vas-y, il va me sortir un nom de merde.
1: Je sais pas.
4: Lucas Tassin.
2: Bah, Anderlecht. Comment il s'appelle? Oui, c'est Anderlecht.
4: Ah, pour moi, c'est l'Union Saint-Gilloise.
0: Non.
1: C'est Anderlecht.
2: Anderlecht.
1: Je crois que c'est Anderlecht.
0: Moi, c'est Anderlecht.
2: Je me connais à fou.
0: Si, c'est Anderlecht.
1: Ah, c'est à fou.
2: Bah oui.
0: Je vais vérifier, mais il me semble que c'est Anderlecht.
2: Hop.
1: L'homme qui vérifie.
2: Ah, tu me connais à fou.
0: Bah, on l'a pas trop connu cette saison.
1: Famille.
0: C'est Anderlecht.
2: Voilà.
4: Nasri.
1: Nasri, ouais.
0: Nasri, il a fait Arsenal. il a pas fait ton maillot de toute façon.
1: Non. Arsenal. En fait, tu peux te tuer sur plein de trucs, mais ouais, est-ce qu'on a envie de jouer un peu?
0: Ouais, un peu.
1: Mikel Merino.
0: C'était quoi?
4: Mikel Merino. C'est vrai qu'il a fait des beaux clubs.
1: En vrai, ça me.
4: Mais pas de son club.
0: Ouais, moi non plus.
2: Moi, j'ai pas non plus.
1: Bon, les mecs.
4: Bah, je crois qu'il a tout réussi dans la tête.
2: Non, si. Là, il a fait Villarreal, non?
0: Je tente un truc, je pense pas. Il a pas fait Villarreal?
1: Je crois pas.
2: Putain, mais il a fait.
4: Il a joué où, Mikel Merino?
0: C'est pas la Real Sociedad?
1: C'est pas toi.
2: Attends, parce que c'est à moi. Bah, la Real Sociedad.
1: Oui, du coup.
2: Hop, tiens.
4: Attends, j'espère que ça se trouve, il a peut-être joué au Villarreal.
1: Non. Il a joué Dortmund d'ailleurs.
4: Quoi?
0: Con.
1: Je te donne ça. Il a joué 9 matchs.
4: Bah, je fais con. Plus au jeu, vas-y.
1: Je suis à toi. 2016.
2: Redis-le, parce qu'il a pas entendu.
4: Ah, ouais.
1: Tu peux pas dire un joueur qui a joué que dans un club.
4: Ah. Ah.
1: Voilà.
4: Le Normand.
0: Le Normand, il a fait.
4: Putain, même moi.
1: Waouh! Le Normand, il a joué de part.
4: Frérot, bah, oui. S'il vous plaît.
2: Ah, non, vous êtes
1: ah, oui, si, en fait.
0: Atlético.
2: Bah oui.
1: Ah oui, non, je suis fou. Atlético, du coup, tu joues plus, Timmy?
4: Non, je suis baisé.
1: Calcico. Falcao.
2: Oui. Monaco.
4: Monaco. Moi, j'ai le droit de dire Merino. Il a eu Falcao.
1: Mais Merino, frère Sociedad.
0: Ouais, j'avais un trou et quand il a dit Sociedad, ouais, c'était.
1: Lucas Ocampos, il a dit.
0: Ocampos? Oui. On a déjà dit Monaco, donc. On va dire l'OM. Hein.
2: Ah, il va être enculé.
0: Bon, ça va, c'est ton club.
2: Ben oui, mais ceux qui vont sortir un joueur, moi je les connais qu'à Marseille. Je les connais pas avant ni après.
0: Bah, peut-être que tu t'en souviendras.
1: Tu veux qu'on fasse durer?
2: Fais ta vie, mon pote.
1: Luan Pérez.
0: Oh, si, je l'ai.
2: Ah, mais putain,
0: je l'ai celle-là.
2: Il est allé en Espagne, ce con.
4: J'ai même pas le joueur, je sais pas qui c'est.
0: Moi, je l'ai.
1: Je crois pas qu'il soit là en Espagne.
2: Non. Mais
1: peut-être rappelle où on l'a vendu quand même.
2: Mais il a fait un autre club de Ligue 1.
0: Je sais pas si c'est avant ou après, mais non. J'en ai un. Je crois que c'est avant.
1: J'ai failli dire Lucas Silva.
0: Mais t'as dit Luan Pérez.
1: J'ai dit Luan Pérez.
0: Et c'est plus simple.
1: C'est le plus simple.
2: Non, je sais pas.
4: Mais frérot, je sais même pas qui c'est.
0: Ah, moi, je
2: c'est le défenseur.
0: Moi, je l'ai, moi.
4: Je suis quasi sûr. Zéro van, je n'ai aucun souvenir.
1: On pourra refaire un tour plus sympa, mais.
0: T'as un guess, ouais, Léo?
4: Et dans ce tour-là, ça ira du côté de Giro.
0: Ça n'a pas de beaucoup de
1: temps. T'as un guess, Léo?
4: Je ne sais pas qui c'est.
1: Ouais, mais lâche un guess.
2: Il adore Ex.
4: C'est un Brésilien, on va dire, qu'il a joué à.
0: S'il me baise là-dessus. Parce que moi, le club que j'ai, c'est pas au Brésil, mais.
4: On va dire qu'il a joué à. Flamengo.
1: Non, je vais voir, mais je vais voir.
2: Je crois pas que ça soit Flamengo en plus.
1: Je crois pas.
2: Je suis même pas sûr qu'il ait joué au Brésil.
1: Alors si, beaucoup, mais pas Flamengo. Ah
0: ouais, pas Flamengo, et ben moi je vais dire l'AS Roma.
1: C'est Gerson, ça.
2: Mais oui.
1: Ah ouais,
0: non, je Luan Pérez.
2: Mais non, Juan Pérez, pour moi,
1: on le voit en Fener.
4: Putain, je pense que c'était
2: l'AS Roma. Mais il a été en.
4: C'est l'AS Roma.
2: Il a été en.
1: Ah, tu penses, on pense pas, tu penses à un autre.
0: Je pense à un défenseur de l'AS Roma qui a quasi le même nom.
1: Tu penses à un autre mec, ouais.
2: Il a été en prêt, Juan Pérez.
0: C'est
2: avant qu'on le vende.
1: Peut-être.
2: Mais si, dans un club espagnol.
1: Non, Luan Pérez, hein.
2: Oh, non, je suis débile en fait. Je pensais pas du tout au bon
1: cas. C'est un mec qui a joué 2 ans à Marseille.
2: Mais si, super première saison.
0: Comment il s'appelle le mec?
2: La
4: Roma.
2: La première saison était belle.
1: Il
0: y a un défenseur central. Ah, Juan Rezus.
2: C'était à 4-5 ans, Juan Pérez. Non, plus.
1: Si vous voulez, on peut faire un tour.
4: Ouais, mais dans le sens. Non, j'ai envie qu'il parle là, Jérôme.
2: J'ai envie d'aller me casser.
1: Moi, j'ai envie
2: d'aller me casser. C'était il y a 5-6 ans, Juan Pérez.
1: Ouais, c'était 2021, je crois.
2: Là, c'est Sampaoli.
1: Ouais.
2: Oui, c'est ça. Il fait une super première saison.
0: Que faisons-nous?
1: Enfin, saison.
2: 6 premiers mois.
4: C'est pas joué ce qu'il me dit des noms.
1: Tu veux qu'on fasse un tour dans l'autre sens?
0: Vas-y, Timmy, commence.
4: Dans l'autre sens. Attends, du coup, tu m'as perdu. Nick Voltoma 2.
1: Newcastle.
4: Ah, j'ai le premier qui m'est venu en tête.
0: Newcastle, je vais dire Guimaraes. Bah, Lyon.
2: Lyon, Toko et Kambi.
4: Je te déteste encore plus pire que genre. Bah, Angers.
0: Oui.
1: Oui.
0: Je préfère ça qu'il le lance sur l'Espagne.
2: En plus, il y en avait plein.
1: Ouais. Angers, Bombadding.
4: Tu vois, on va aller tout quoi, je suis sérieux.
0: L'Olympique de Marseille. Le coup qu'il a marqué
1: aussi. Je vais dire Abdelhi.
0: Le coup qu'il a marqué.
2: Bah, Juan Pérez, du coup, tu l'as dit Fenerbahçe.
4: Du coup. Bah, Mesut Özil.
1: C'est fort.
4: Bah, t'as dit quoi?
1: Real Madrid.
0: C'est
1: un petit club.
0: Je vais dire Alexander Arnold.
4: Bah, Liverpool.
2: Liverpool, Van Dijk.
1: Plus dur.
4: Les Celtics.
1: Tatum.
2: Jaylen Brown.
1: En fait, j'en ai, mais ils sont hardcore.
4: Larry Bird.
2: Il y en a un, là. Il a une petite chanson. Tu l'as pas? Petite chanson à son nom.
1: Non, j'ai pas.
4: Il y en a qui jouent en Ligue 1, en plus.
1: Non, mais j'en ai, mais j'en
2: il
1: ai
2: est passé
1: des,
2: par
1: des très, très
2: dur. Il est retourné à Celtics il y a pas longtemps.
1: J'en ai des très, très durs.
0: Non, bah tue-moi, c'est pas... Non, mais il y a pas un buteur...
1: Ah, Hudson Edouard.
0: Ouais, voilà.
4: Ah, voilà, c'est,
2: ouais, c'est t'avais, ça. T'avais Moussa Dembélé.
1: J'allais dire Olivier Ncham.
2: T'avais Diogo Rota. C'est bon pas Diogo Rota.
0: Bah, Lance, du coup.
1: Oui, l'autre Rota.
2: Ouais, l'autre Rota. Ouais, ouais. C'est lui qui a cette chance.
1: J'allais dire Olivier Ncham.
2: Enculé.
4: T'as dit qui, je
1: crois Lance, du coup. Ouais, Lance.
4: Hervé Kofi.
2: Oh, putain, il a joué où, ce con?
4: Oh, non.
1: Bah, on n'a pas 10, son autre club. Ah, bah, si, du coup, on l'a déjà dit.
4: Ah, ouais.
1: Ouais.
4: Attends, je sais plus
1: c'est quoi son nom. Bah, d'accord, on n'a pas le droit de redire un club.
2: Non. Oui.
1: Parce que là, il joue à Angers, là.
2: Ouais.
1: Mais du coup, on a déjà dit Angers.
2: Bah oui, on a déjà dit Angers. Il n'a pas joué à autre part.
1: Je sais pas.
4: Je regarde, attends.
1: Je ne sais pas. Je ne sais pas où elle joue avec aussi. Pas de mentir.
4: Parce que là, si ça me refond sur Angers, si, il a joué dans d'autres clubs.
0: Moi, j'avoue.
4: Dont un club français.
1: Super.
2: Vas-y, il a peut-être joué, je sais pas, à Lorient.
0: Ouais, je pensais à Lorient, je sais pas pourquoi.
2: Non.
1: On s'aime beaucoup.
4: Ouais.
2: Bah oui, mais bon, je me suis dit.
4: C'est quel joueur? Hervé Kofi.
1: Hervé Kofi, mais putain. On a essayé de faire un tour sympa, il a dit Hervé Kofi.
4: Ah,
2: je vais ranger mes affaires.
4: Je sais pas, jouer à Lille.
2: On a qui ont envie d'aller se coucher.
1: T'as dit quoi?
4: Lille.
0: Ouais.
1: Quoi? Ah ouais? C'est
4: what
1: fort.
4: Fuck.
1: C'est fort.
4: Quoi, Lille. Lille qui m'a pas orienté, je sais pas pourquoi.
1: Osimhen.
0: Osimhen, bah c'est Napoli.
4: Et ben.
1: Je peux dire, je sais plus c'était qui avant, ouais. C'était Bruyne.
4: Ouais.
1: Ouais.
4: Ouais. Pas De Bruyne.
0: The Brain!
4: Bah attends. Non, parce que je sais pas si c'est quoi son club exactement. City.
1: Ah, il y avait celui-là.
4: Bah c'est Genk ou son direct?
0: Ah non, moi je pensais,
1: non, je pensais à Wolfsburg.
4: À Wolfsburg. Ah ouais, ouais, j'avais oublié.
1: City.
4: C'est pas
1: Rodri.
0: Oh merde, il a joué où?
1: Ça va quand même.
4: Ça va.
2: Bah on c'est l'a déjà dit. Hein.
4: Oui, mais.
1: Non.
4: Non?
2: Si.
4: Non, mais regardez, il a fait d'autres clubs.
1: Attends.
4: Il a fait des clubs, Rodri, quand même.
1: Ouais, ouais, Rodri, il en a fait. Hein. On l'a pas dit le tour d'avant, surtout?
2: Non.
4: Non, on l'a pas dit, Rodri.
1: Non, mais on le dit le tour d'avant, avant.
2: Non, non.
1: T'es
2: non,
1: sûr?
2: Non.
1: Le club qu'il a fait?
2: On l'a dit ce tour, enfin, cette partie-là.
4: Mais il a fait plein de clubs.
1: Mais après, il a fait plusieurs clubs.
4: Je sais plus, gros.
0: Quoi, je vais dire, clubs, bah ouais, mais c'est les clubs.
4: Bah si, on l'a déjà dit.
0: Club espagnol qui joue là.
2: Bah attends,
0: je joue l'Europe, quoi, à peu près, mais.
1: Ouais, ouais.
0: C'est des. Ouais, je vais dire. Ah, c'est chiant. Bon, je vais dire Sociedad, tu vois.
4: Non.
1: À toi, je vais.
4: Ouais, je vais dire une folie, mais il a pas joué à l'Atlético.
1: Bah si.
2: Bah si.
1: Ah, bah oui.
2: On l'a dit à cette partie-là.
1: Ah, c'est le tour d'avant, le Normand.
4: C'est le tour d'avant.
2: Okay.
4: C'était le Normand. J'étais pas sûr du tout.
1: Ah, oui, Atlético. Valence aussi, je crois.
2: Oui.
4: Thomas Lemar.
2: On a déjà dit Monaco.
1: On a dit Monaco sur soi.
2: Oui.
1: Bah, Gérone.
4: Et non, on n'a pas dit sur tour.
1: C'était non, c'est le tour d'avant, tu confonds les deux tours.
4: Oui, tu découvres les deux tours, Pierrick. Hein, parce que Monaco, on n'a pas dit ce tour-là. Hein.
2: Ok.
1: Bah, Gérone, quand même.
2: Oui, oui.
1: Du coup.
0: C'est à Léo.
1: Ouais.
4: Ah, t'as perdu?
1: Ouais.
4: Savigno.
1: Ouais.
4: Ouais. Attends, mais il a fait que deux clubs. Ah non, il a fait à trois.
0: Mais non, Savigno, il est dans. Parce que Gérone,
4: il a joué à trois. Savigno, il a joué à trois.
0: Il a joué à Gérone.
1: Il a. Oui, oui.
4: Oui, il a signé à trois.
1: Techniquement, il a signé à trois. Est-ce qu'on
4: a pas joué
1: probablement?
2: Oui, si.
4: Bah, il est sur son fichier.
1: Adil Rami.
4: Bah, est-ce qu'on l'a dit?
0: De toute façon, les trois, ils sont dans le même truc.
4: On l'a dit. Séville. On l'a pas dit.
0: Bon, son compos.
1: On a fait des clubs Rami. Bah, son compos, AC Milan.
0: Je fais le bilan.
4: Et dire. Ben, Reinders.
1: Ouf.
4: Attends, bâtard.
1: Ouf.
2: Ouais, sachant qu'on a déjà dit.
0: Je vais aller vérifier ça pour après, du coup.
4: Ah, mais il a peut-être dû faire un club aux Pays-Bas.
0: Ah, ouais, c'est sûr.
4: C'est sûr, en fait, même.
0: Bon, je pense.
2: Bah, je l'ai en tête, je crois.
1: Ouais, je crois que je l'ai, en fait. C'est pas si dur.
2: Parce qu'il a fait qu'un an, là,
4: pour
2: c'est
4: moi, ça idée, moi,
0: c'est,
4: ça.
0: Ouais. C'est pas celui que j'ai en tête.
1: Ah ouais.
0: Allez-y.
4: Il a joué à Rotterdam.
2: Bah non.
0: Non.
1: Il a joué au PSV.
2: Ouais.
0: Non.
2: Hein?
0: Moi, je pensais à Feyenoord, je sais pas pourquoi, mais non.
2: Ah, moi, je le voyais au PSV aussi.
1: Je le voyais au PSV de ouf.
0: C'est, bon, la plupart, c'est des. Bah, c'est fini, là, du coup.
2: Ah ouais.
0: La plupart,
2: ouais,
0: c'est des clubs un peu de seconde zone. C'est PEC, Young AZ. Bon, AZ Alkmaar.
1: Ah,
0: quand
1: putain, c'est
0: Alkmaar. Et RKC.
4: Mais c'est pour ça. Même quand j'ai dit Feyenoord, j'étais en mode. Je pense
0: putain,
4: pas
0: j'ai gagné, joué. Let's go.
1: Putain, j'ai encore envie d'en faire.
0: Ah, c'est bon, fort, c'est fort. Bon.
1: Merde.
0: On se dit à la semaine prochaine.
4: Toujours à faire une émission.
0: C'est pas la semaine prochaine, ça.
2: Non.
1: Salut. Magnifique.
0: Non.
1: Parce qu'il y a genre une ou deux émissions.
2: Ouais. On attend la finale de l'LDC.
1: Pro. Et encore, je sais pas. Parce qu'on, est-ce qu'on va faire une émission après la finale?
5: Ouais.
1: Ça dépend qui gagne.
2: Bah, t'es un gunner. De toute façon, t'as confiance.
1: Bah, j'ai confiance, mais.
0: T'as acheté le maillot Arteta?
1: Oui.
2: Grosse merde, t'as vraiment fait ça?
1: Oui.
0: C'est une dinguerie de faire ça.
1: J'ai failli le mettre et je me suis
5: dit, je sais pas, mais le Merino.
1: Non, Arteta. Non, mais c'est un maillot de l'époque, hein.
5: Ouais, mais quand même.
0: Ramène-le avec un vrai joueur de l'époque.
2: Je te déteste.
0: Bon, Arteta.
1: Oh, Arteta 8, capitaine.
0: Ah, tu nous fais chier. Tu nous fais
1: non,
0: chier,
1: j'ai hésité voilà. Merino, mais cette année, mais il était plus cher.
2: Oui. Allez, super.
0: Bon. À la semaine prochaine.
2: À la semaine prochaine.
0: Magnifique. Oui.

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